0: Comme vous l'avez suivi au début du magazine, la France renforce sa coopération avec la RCA. Bruno Fouché, ambassadeur de France en Centrafrique, revient sur l'intérêt de cette coopération. Il est interrogé par Alexia Félixien Gbandi.
1: Alors, monsieur Bruno Fouché, bonjour.
2: Bonjour.
1: Comment se porte la coopération entre la République centrafricaine et la France quelques mois après le rétablissement total des liens amicaux entre les deux pays?
2: Écoutez, elle se porte très bien. En fait, ça fait maintenant 3 ans que la feuille de route est lancée. Ça fait 2 ans qu'elle a été endossée par les deux présidents qui s'y réfèrent constamment lorsqu'ils se rencontrent ou lorsqu'ils parlent de la coopération entre nos deux pays. Et je peux l'illustrer par le fait que le 11 juillet, le jour de la fête nationale que nous avons fêté le 11 juillet pour bénéficier du week-end, il y avait présent à la résidence de France le président de la République, le président de l'Assemblée nationale, le Premier ministre et 19 ministres en plus de 700 invités. Donc c'est l'illustration de ce que les choses se passent bien entre nous et que le climat de confiance est complètement restauré, ce que me dit le chef de l'État quand je le rencontre et lorsqu'il rencontre son homologue français. La dernière fois que ça s'est produit, c'était à Nairobi au mois de juin.
1: Monsieur l'ambassadeur, malgré la levée de l'embargo des Nations Unies sur les armes à destination de la RCA, le pays fait encore face à d'énormes défis sécuritaires. Pourquoi la France a-t-elle choisi de coopérer uniquement dans le domaine sécuritaire et non militaire?
2: C'est un choix qui est complètement assumé par le président de la République, Emmanuel Macron, de ne pas renouveler les expériences du passé, de faire de grosses opérations militaires, d'avoir des bases un peu partout, on les a fermées les unes après les autres, et d'avoir une coopération beaucoup plus légère dans le domaine de la formation, pas seulement des armées, mais également de la police et de la gendarmerie. Alors l'armée centrafricaine est très encadrée par un certain nombre de coopérations qui sont conduites par plusieurs partenaires, notamment le Rwanda, et même EUTM participe à ces actions de formation. Nous avons mis l'accent davantage sur la gendarmerie et la police. Pour l'ensemble des cadres de l'armée, nous avons réouvert nos écoles régionales de formation et nous avons maintenant régulièrement des stagiaires qui partent en formation, soit dans la région, soit à Paris, à l'école de guerre, puisqu'il y a eu 2 officiers qui ont été pris au concours tout à fait dernièrement. J'en ai parlé lors de mon discours du 11 juillet. Donc cette coopération militaire existe, elle est différente. Nous estimons que toutes les actions de coopération qui peuvent être conduites en faveur des FACA sont de bonnes choses, mais il y a du monde, On n'est pas les seuls partenaires dans ce domaine-là, mais nous sommes encore présents.
1: Et la MINUSCA se retire progressivement avec la cessation de certaines de ses bases aux forces armées centrafricaines. Pensez-vous que le moment est venu pour que la MINUSCA s'en aille?
2: C'est une très bonne question. La MINUSCA a rempli sa mission. Le pays est pour l'essentiel, dans la paix. Il suffit d'aller en province, on voit à quel point la MINUSCA a joué un rôle important dans la stabilisation de la situation. C'est une opération qui n'a jamais eu pour fonction de rester de façon indéfinie. Et aujourd'hui, il y a un pays, notamment, je le cite, ce sont les États-Unis, qui poussent à ce que ces opérations concluent leur mission aussi rapidement que possible. Et nous sommes dans cette situation aujourd'hui de devoir examiner ce qu'il va advenir dans le futur de cette opération. Nous sommes, comme vous le savez, la France, la plume, comme on dit, au Conseil de sécurité. C'est nous qui écrivons les résolutions et puis elles sont votées ensuite par les 15 membres du Conseil de sécurité. Et donc, nous sommes en train de travailler à préparer une période de transition et nous souhaitons que cette transition soit complètement adaptée aux besoins et aux nécessités du pays. Pas d'interruption brutale de la participation de la MINUSCA aux efforts de sécurité qui ont été menés jusqu'à présent. Un mandat renouvelé qui montre que nous tenons compte de l'évolution de la situation, mais à un rythme qui soit compatible avec la capacité du pays d'occuper ses fonctions souveraines sur l'ensemble du territoire. C'est la première fois depuis quand même très longtemps que ce pays se voit réunifié en termes territorial. Ces 20 préfectures, ces 7 préfectures de région, ces 85 sous-préfectures, ces 177 municipalités ont connu des élections il y a peu de temps, 4 élections en même temps. Et Dieu sait si j'ai entendu des commentaires négatifs sur l'incapacité qu'avait ce pays de les organiser. Il l'a fait. Et il l'a fait dans d'excellentes conditions. Donc maintenant que ce pays a de nouvelles institutions décentralisées ou déconcentrées, ce serait trop bête de perdre tout le travail qui a été affiché. Il y a une attente de la population dans ce domaine-là, très loin de la capitale, en termes d'éducation, en termes de santé. Et il faut tout faire pour que cette évolution de la situation au travers de la MINUSCA soit compatible avec les attentes de la population et avec le bilan déjà enregistré.
1: Mais y aura-t-il pas de répercussions?
2: Il y aura forcément des répercussions, parce que quand vous changez de système, vous changez d'habitude, vous changez de routine. Mais justement, la prochaine résolution va mettre l'accent sur la protection des civils, sur l'appui aux autorités décentralisées qui le demandent,

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mon grand frère. Ah, Giga Service, l'établissement groupe Brenda, décidé là chez Roberto Carlos.

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Aki presque de Lausanne. Joël Metten est le leader. Ça, c'est cher de poule.

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bonjour à toutes et à tous et bienvenue dans votre matinale info du mercredi 12 août. Nous sommes au 124e jour de l'année, 141 restants et 33e semaine. Lion, c'est le signe du mois et les Clarisses sont en fête. Bonne fête à tous, à toutes celles qui se prénomment Clarisse. Clarisse, l'épouse du général Jean-Claude Zoubanda. Bonne fête patronale à vous et joyeux anniversaire aux natifs du jour. Nous pensons à Drunga Armel qui a un an de plus aujourd'hui, à Sopao Yolande Ketsia qui a un an et pourquoi pas à celui qui parle devant ce micro, il a aussi un an. Nous sommes là dans votre matinale info. Le silence est un ami qui ne trahit jamais. Cela veut dire savoir se taire, évite bien des conflits et des regrets. C'est la journée internationale de la jeunesse aujourd'hui. Donc, en démarrant cette tranche, nous allons prendre les jeunes qui doivent appeler ce matin pour nous parler de ce qu'ils veulent, peut-être pour devenir demain comme quelqu'un cadre dans ce pays. Chris Chanel Demango, c'est moi pour vous accompagner dans cette matinale info. Marcel Steve Mbetisinga est là pour nous donner les informations. Tarsis Eliazar Banga surveille le tableau numérique. 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

0: jusqu'à en ayant vu Romy Barra là. Tenez. Allez, Moularo. Ah, donc, à la casse, on va voir son côté. 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
1: Journée internationale de la jeune douille, il m'a dit que c'était ça, il m'a dit que c'était ça, il m'a dit que c'était ça, il m'a dit que
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1: Parce que nous avons un mot de quoi qui n'a rien qui se fait. Ça va être un mot de la carte, moi, comme je dis.
0: Donc, dans le monde de Tchala, mon sœur qui n'a rien qui se fait, Dingo Yaka, a petit sœur à Zile Gitte, ne se contre moi, quoi.
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1: Oui, c'est ça. Donc bientôt, peut-être dans 2 semaines, signe-là,
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2: Ah, petit mot à l'accord. 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
0: Jean-Pierre. Barala.
3: Baramingi,
0: Dans Aya, ouais. L'angouna est tourné.
3: La grâce n'a pas été tournée.
0: Ah, la grâce n'a pas la quoi, nous, Johnny. Ok. 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À la toi, ma sécanie, à l'ingrisa, t'es contre son maïs.
3: Si tu ne veux pas que tu puisses développer certains filles entrepreneuriales, tu vas te dire que tu as un des intérêts qui ne va vraiment pas donner à moi après.
0: Alors, quoi, la mine entrepreneur Nima? Allô? Ah, t'es un douze aussi, mais t'es à quoi l'entrepreneur?
3: Oui, c'est un beaucoup plus que créer ce petit entrepreneuriat parce que quoi et quoi, le gouvernement pas donné de maille à faire.
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3: Oui, mais que il y a même qui est entreprise Cindy, association Cindy, puis bon, mais que ça a qui est à quoi, t'es moi, il t'a dit, puis il a les développés, c'est ça.
0: Entreprise, ça, non, entreprise, voilà.
3: Il y a une association Cindy qui est association chrétienne pour le développement.
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3: Merci à la fois.
0: Merci.

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0: Tonye.
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0: 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Mais quand même, est-ce que la Wamunga en bas Quatia Menazo, Aminando Quatangana, Ando Kassa, Bandando Tidingo Yaka, à ONG so?
1: Non, jamais,
0: tu as rendu les affaires, tu as rendu les affaires. Donc, Alain est venu battre Teresa à la Massica, si tu as la vivre, na as la
1: vivre.
0: Ok, d'accord, merci. Bonne journée, Nganzoni Langotila Sunalama. Merci. 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
1: Qu'est-ce que tu veux, Paramo?
2: Pandi
1: Agnel, toi, hein?
2: Y'a dame.
1: Moi, en gros, qui est Agnel?
2: La 8 ans.
1: Moi, 8 ans, ça passe, mon école est là, voilà, d'ici.
2: Mais quoi, école?
1: Et moi, c'est école, n'a pas Agnel.
2: École à Sama.
1: La présence de l'école, quand on va commencer un cours de vacances? Donc, la présence de mon ayanga, dans mon ongo terre, là. Et puis, pour ce qu'on a encore appris, c'est que la moisson a gagné. Je
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1: bisingo, je suis un madame. Et moi, ce peu de sous mon classé, ok, là.
2: C'est
1: le deuxième vrai, ouais, mon pourri, il a Agnel.
2: Je veux une gaffe.
1: Je n'ai pas ça, il y a pas de papa, maman, ça.
2: Maman, mon Dieu, papa, Thomas.
1: Maman, à mon Dieu, papa, Thomas, il a. Ok, Johnny, ma. Bon, Anaël, à peine rare, ça se souvient, madame, parce que la femme, là, nous sommes bien sur mon grand sana, ouais, ouais, bien en bas, tu m'as partagé.
2: Bien en bas.
1: Bien en bas, bien, ni ouais, récitation.
2: Petit soleil.
1: Récitation soleil, là, mais partagé. Ok, Manima.
2: Les récitations.

0: La lune est la mer, le soleil, je ne vois pas. Pour trouver, il faut la lune.
1: Ah, oui, là. Ah, qu'est-ce que tu peux nous oui, Anil. Merci de me partager une chose. Moi, je suis encore en train de me faire.
0: Quoi, là? Voilà.
1: Il te m'a passé vacances, Junior.
0: Merci.
1: Au revoir, Aniel.
0: Au revoir.
1: Avec tes compagnons, avec Fadé Pandé, Aniel, le qui n'a 8 ans, dans la classe CP2 Nangusu, dans la demande d'un petit Asana, il était né qui est fini, quoi, c'est la parole d'enfant.

0: Marie Lekker et Terre en Dembi Soti Gotima, Sangouna de Gotti, Marcel Steve Mutising et Napikoti, Ndro Kwasinga Tenanga Chakita Mouringi.
1: Je te fais ta fête.
0: Alors, ce quoi qu'il y a, Wafungo Bongo, Nando Ningi Nandingi Soi Kessala.
1: Je n'ai plus l'âge, compris.
0: Bara là aussi.
1: Donc, si tu fais mal, ben moi je te fais mal.
0: Alors, Soi Grisakala, Ninga Kia cuisinier. À mettre cuisinier, on tient à restauration.
1: J'ai de l'hôtel.
0: On est à restaurant.
1: Plus de corazon.
0: Même Nando Tia Umba Soko et Fonsina Landa Pesso.

0: Mouridia, un jour tu connaîtras.
1: Tu rentrais tard le soir.
0: Les larmes de ton père.
1: La fatigue sur les épaules.
0: Et là, on va céder la place à Tarsis et Lazare Langa. Afin de nous préparer à suivre le journal de 6h avec Marcel Steve Bétisinga.
1: Et même sans.
0: Je vous demande de garder toujours votre fidélité d'écoute comme vous avez l'habitude de le faire.

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20: Il est 6h, le journal. Marcel Steve Mekisinga, bonjour.
21: Bonjour Christian Edemango, bonjour à tous. Joyeux anniversaire à vous.
20: Merci beaucoup Martial.
21: Bonheur et prospérité surtout.
20: Merci, que le ciel exauce ses voeux.
21: Eh bien, auditeurs et auditrices, bonjour et surtout bon réveil. Soyez les bienvenus dans votre journal. À la une, la ville de Batangafo de l'Omfafa est désormais sous contrôle des forces armées centrafricaines et de leurs alliés russes après alerte sur des bruits de bottes. Difficile accès à la justice pour les habitants de Moubaï dans la Basse-Koutou en cause l'absence d'avocats et le manque d'une maison d'arrêt dans la ville. On soumet également retour sur les fortes pluies de lundi dernier. Elles ont causé d'importants dégâts dans plusieurs quartiers de Bangui. Reportage à suivre. Sport football, on restera toujours du côté de Bambari pour parler de la 12e journée de la Super League qui se déroule au stade municipal.
20: Martial, la ville de Batangafo dans l'Omfafa est calme après une alerte des autorités sur la présence des hommes armés dans plusieurs localités voisines.
21: Selon le sous-préfet Robert Yekwakete, ces hommes ont fait irruption fin juillet à Gbo et Dioneri, près de la frontière centrafricano-tchadienne. Il affirme plutôt que la situation est désormais sous contrôle après les opérations de ratissage menées par l'armée centrafricaine et ses alliés russes. Il est au micro notre correspondant Guy Florentin Andicho.
22: Bon, il y avait eu une forte infiltration de ces bandits-là. Donc c'est par rapport à ça que j'avais convoqué tous les maires et les chefs de groupement. Je les avais conviés à cette réunion ici pour qu'ils puissent, une fois rentrés chez eux, ils provoquent aussi des réunions pour sensibiliser leur population. 48 heures, je crois, vers Djormé, il y a des bandits armés. Hein. Ils sont venus là-bas vers Djormé lors d'un marché hebdomadaire. Donc après, ils ont tendu une embuscade, ils ont tué des gens, ils ont procédé à l'arrestation de Dumbururu. Sa femme a dû s'évader, s'évaporer dans la nature pour regagner le farik le plus proche. Il a pris ses deux frères qui sont venus pour essayer de libérer ceux qui ont été appréhendés là. Là, ils sont venus. Il y a eu échange d'armes à feu. Et puis, heureusement, il n'y a pas de blessés, il n'y a pas de morts. Mais l'un des assaillants a pris fuite en jetant son arme. Parce que c'est comme ça que la femme Bourroula a récupéré l'arme. Et puis ils ont pris cette arme-là. Ils ont connu ça à mon bureau. Donc, j'ai appelé les Russes ici. Et puis, bon, voilà. C'est comme ça que les Russes sont allés faire des missions d'avant de patrouille, de ratissage. Mais ces éléments auraient déjà pris la poudre d'escampette.
21: C'était le sous-préfet de Batangafo, Robert Yekwakete, au micro de notre correspondant local Guy Florentin en édition.
0: La justice dans cette édition, le procès de l'affaire dite de Bossembélé a repris hier devant la cour pénale spéciale à Bangui.
21: La journée a été marquée par des débats autour de l'audition d'un témoin. Les accusés Eugène Gaïkwessé, Vianney Semdiro, Firmin Junior Danboy et François Bozizé sont poursuivis pour des faits qui auraient été commis à Bossembélé entre 2009 et 2013. Le point avec
1: Dès l'ouverture de l'audience, Maître Jacob Sagon Demobona, avocat de Eugène Gaïkwessé, a évoqué l'état de santé de son client, affirmant qu'il n'a pas vu son médecin depuis plusieurs jours. Le parquet spécial a estimé que cette intervention aurait dû être formulée par écrit avant l'audience. Selon lui, cette démarche vise surtout à ralentir le déroulement de la procédure. Les débats ont ensuite porté sur la demande de la défense visant à écarter une partie de la déposition d'un témoin. Selon les avocats, certains faits évoqués remontent à 2006, alors que les faits poursuivis concernent la période de 2009 à 2013. Une demande rejetée par le parquet spécial et la partie civile qui estime que ce témoignage peut contribuer à la manifestation de la vérité. Autre sujet abordé, la demande de la défense de consigner noir sur blanc certaines déclarations de Mme Michèle Bingba. Une requête contestée par le parquet spécial et la partie civile. À la fin de l'audience, les accusés Eugène Gaïkwessé, Vianney Semdiro et Firmin Junior Danboy ont indiqué n'avoir aucune déclaration à faire. Le procès dans l'affaire dite de Bossembélé a été ouvert le 16 juin dernier avant d'être suspendu puis repris. Parmi les accusés figure l'ancien président centrafricain François Bozizé, vivant actuellement en exil en Guinée-Bissau. Il sera jugé par contumace. La prochaine audience est prévue vendredi à 10h devant la cour pénale spéciale.
2: Entre temps, à Mobaï dans la Basse-Côte, l'accès à la justice reste un véritable défi pour la population.
21: Malgré la prison d'acteurs judiciaires dans la ville, l'absence d'avocats et le manque d'une maison d'arrêt compliquent le recours à la justice pour de nombreux habitants. Christophe Jordan Batengbe.
23: Après les crises qui ont secoué la RCA et particulièrement Mobaï, les habitants espéraient le retour d'une justice pleinement opérationnelle. Cependant, sur le terrain, la réalité est tout autre. Pour de nombreux habitants de la ville et des localités voisines, accéder à la justice reste encore difficile. Cette situation inquiète Isaac Nzoba. Il dénonce les conditions de travail des acteurs judiciaires.
24: Nous n'avons pas de tribunal pour l'instant. Les acteurs judiciaires n'ont même pas de locaux pour travailler. Ils utilisent les bureaux des affaires sociales. Nous ne disposons pas non plus d'une maison d'arrêt. Les détenus sont donc gardés au commissariat. À cause de leur nombre, certains ont réussi à s'évader.
23: Pour Souleymane Asinganamo, commerçant à Mobaï, l'absence d'un tribunal et d'une maison d'arrêt contribue à la montée de l'insécurité dans la localité.
25: À cause du manquement de maisons d'arrêt ici à Mobaï, c'est ce qui fait que vraiment le banditisme, ça augmente au niveau de Mobaï. Certaines personnes qui volent les cabris, les canards, les poulets, il y a certaines personnes qui disposent leur temps pour les drogues. Mais comme il n'y a pas la maison d'arrêt, pour qu'on puisse arrêter les gens comme ça en prison.
23: Fin juillet dernier, une dizaine de détenus se sont évadés du commissariat de la ville où ils étaient gardés, faute de maison d'arrêt. Pour Narcisse Lavo-Zembrou, cette situation constitue une menace pour la population.
26: À moi, Zouazan, on a la police. Mais la police, qu'on a fait.
27: C'est parce qu'il n'y a pas de prison ici que ces personnes étaient gardées par la police. Mais le bâtiment du commissariat n'est pas suffisamment sécurisé. Elles ont donc réussi à s'évader. Parmi elles, certains sont poursuivis pour assassinat, violence ou vol. Nous demandons au gouvernement de construire un tribunal, une maison d'arrêt et une brigade de gendarmerie à Mobaï.
23: Maison d'arrêt. Face à ces difficultés, Maître Désiré Alphonse Tepao, greffier en chef du tribunal de grande instance de Mobaï, indique que des démarches sont en cours pour la construction d'une nouvelle maison d'arrêt.
28: On a fait la demande auprès de la MINUSCA. Dieu merci, comme Basse-Côte, c'est-à-dire Mobaï, est maintenant au niveau au Oubangui. Et là, maintenant, la direction générale au niveau de Bangassou, ils ont envoyé les administrateurs pénitentiaires, sont venus la semaine surpassée. Et là, maintenant, on a choisi maintenant un local qui se trouve derrière la MINUSCA pour la nouvelle construction de la maison d'arrêt, y compris le bâtiment du tribunal aussi.
23: Autre difficulté soulevée par les habitants, l'absence d'avocats. Selon plusieurs témoignages recueillis sur place, certaines audiences se tiennent parfois sans leur présence. Que soit Jordan Badengue, Mobaye, Radio Ndekeluka.
0: La pluie de lundi a causé d'importants dégâts dans plusieurs quartiers de Bangui.
21: Dans le nord de la capitale, des maisons ont été endommagées et des biens détruits. Un enfant est également porté disparu. Chancela Dorian Ponokoudou s'est rendu dans les zones touchées.
3: À Galabadja 1, derrière Lukatex, à Ngongono 6, Bandagbi et à Boirab, les habitants tentent encore de se relever après le passage des eaux. Chez lui, Jonas Ngakoutou montre les dégâts causés par cette pluie.
4: La pluie d'hier nous a commis des dégâts énormes. Il y a des petites valises qui sont dans l'eau. Et même, vous voyez, présentement, il y a certaines choses qui sont dehors pour faire sécher.
3: Du côté de Bandagbi, Peggy et Gaius font également partie des sinistrés. Profitant du retour du soleil de ce mardi, ils essayent de nettoyer leurs habitations et de sauver ce qui peut encore l'être.
5: La pluie d'hier nous a causé d'énormes dégâts, comme vous pouvez le constater.
6: Le vent a arraché le toit de notre maison et la pluie s'est abattue sur nos affaires. Tout est mouillé, c'est pourquoi vous nous voyez en train de faire la lessive.
3: Cependant, à Galabadja, Geneviève Padounendi affirme avoir perdu ses documents administratifs ainsi que les diplômes de ses enfants. Désespérée, elle appelle les autorités et les personnes de bonne volonté à leur venir en aide.
5: La pluie a inondé ma maison et a mouillé tous mes papiers administratifs ainsi que les diplômes de mes enfants. Je demande aux autorités de veiller sur nous au quartier Galabadja 1, précisément derrière Ukatex.
3: Tempérées n'ont pas seulement causé des dégâts matériels, elles ont aussi fait une victime. À Boirab, Christopher Zerdo, un garçon de 11 ans, a été emporté par les eaux. Sa tante maternelle, Carole Mitoyé, revient sur ce drame.
5: Il jouait au ballon avec ses camarades. Soudain, nous avons entendu leur cri, nous alertons qu'ils s'étaient noyés. Pris de panique, nous nous sommes précipités sur les lieux et nous l'avons vu emporté par les eaux. Nous avons tenté de le poursuivre, mais malheureusement, nous ne l'avons pas retrouvé.
7: Effectivement, il bat l'eau, le noyé, il fuyait le jusqu'à Birinaïka, 10h, et voire même l'eau.
3: À chaque saison des pluies, plusieurs quartiers de Bangui sont touchés par les inondations. Les habitants des zones touchées réclament le curage des caniveaux et des travaux d'assainissement pour faciliter l'évacuation des eaux de pluie et prévenir de nouveaux drames.
0: On célèbre ce 12 août la journée internationale de la jeunesse.
21: C'est pour mettre à l'honneur le rôle essentiel des jeunes dans la construction de sociétés plus inclusives, pacifiques et prospères. Si la vie des jeunes est façonnée par des réalités nationales et locales différentes, leurs aspirations sont remarquablement similaires, d'où le choix du thème, des contextes différents, des aspirations communes. En République centrafricaine, cette journée est une occasion de rappeler l'importance d'investir dans la jeunesse, notamment à travers l'éducation, la formation professionnelle, l'emploi et la participation citoyenne.
0: Martial, où en sommes-nous avec l'affaire de l'enfant découvert le 27 juillet dans le train d'atterrissage d'un avion de la compagnie Askai à l'aéroport Bangui-Mpoko?
21: Pour l'heure, le mineur se trouve toujours dans les locaux de la section de recherche et d'investigation SRI. Emmanuel Samboulifis a suivi le dossier.
8: Cette affaire continue de susciter de nombreuses interrogations à Bangui, notamment après la diffusion avant-hier d'une photo montrant le garçon dans l'enceinte de la SRI. Il y a quelques jours, ce mineur d'environ 12 ans avait été découvert caché dans le train d'atterrissage d'un avion de la compagnie Askai peu avant son décollage de l'aéroport Bangui-Poko. Après sa découverte, l'enfant a été conduit à la section de recherche et d'investigation. Selon l'enquêteur chargé du dossier, son acte ne relève pas du droit pénal. Il ne s'agit donc ni d'une arrestation, ni d'une gardée à vue. Pourtant, le mineur se trouve toujours dans les locaux de la SRI. La conclusion de l'enquête préconise pourtant son transfert vers une structure spécialisée capable d'assurer sa protection et son accompagnement compte tenu de la situation précaire de sa famille. Mais jusqu'à présent, cette recommandation n'a pas encore été mise en œuvre. Selon les informations recueillies, le dossier est désormais entre les mains du ministère de l'Action sociale chargé de sa prise en charge. En attendant une décision, ans, l'enfant demeure dans un environnement qui n'est pas adapté à son âge. Une situation qui relance la question de la protection et de la prise en charge des enfants vulnérables en République centrafricaine.
0: Football, c'est la poursuite de la Super League qui est à sa 12e journée au stade municipal de Bombari.
21: À 13h, DFC 8 affronte UFC 5 et à 15h, Ange de Maiguro croisera le fer avec Zèbre de la Montbéry KDI. Hier, tout puissant Uska et AS Douane ont fait 2 buts partout et puis Ndjaoui a remporté son match par forfait face à Red Star qui n'a pas effectué le déplacement à Bombari.
0: Et toujours en football, la 2e journée du play-off de la Ligue de Bangui chez les moins de 17 ans a pris fin hier au stade Barthélémy.
21: Puis Ndiaoui a battu US Tempête Mokaf 1-0 et JSB a perdu devant UFCB 3-2. Demain sera la 3e journée. À 13h, JSB affrontera US Tempête Mokaf et à 15h, UFCB puis Ndiaoui. Ce play-off de Bangui entre ces 4 équipes permet de retenir les 2 premiers pour le play-off national qui verra la compétition de certains clubs de province. Ces clubs sont les vainqueurs des play-offs de Boire, Bombari, Berberati, Sibut et de Kagabandoro qui sont déjà qualifiés et attendent ceux de Bangui. Fin de cette édition. Merci pour votre fidélité d'écoute.
0: Merci aussi à vous, Martial. Une pause avant de suivre notre invité.
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0: La Commission nationale pour les réfugiés a bouclé la campagne de recensement des réfugiés de longue date installés en République centrafricaine. Hervé Zouaka, secrétaire général de la Commission nationale pour les réfugiés, évalue ce projet dans cette interview réalisée par Igor Deskin Senapay.
1: Hervé Zouaka, bonjour.
2: Bonjour, monsieur Senapay.
1: Quel bilan faites-vous de la campagne de recensement des réfugiés de longue date lancée en mars dernier en Centrafrique?
2: Un bilan très positif parce que la Commission nationale pour les réfugiés a pu enregistrer 5400 demandes de rapatriement librement consenties, introduites par les réfugiés de longue date de diverses nationalités. Bilan très positif parce qu'il a été évoqué par la Commission nationale pour les réfugiés la question de la fin du statut de réfugié en lien avec le changement de circonstances, parce que aujourd'hui la plupart des réfugiés qui vivent en Centrafrique, qui sont des réfugiés de longue durée, les circonstances qui les ont poussés à être réfugiés en Centrafrique ont cessé d'exister. Alors, sur les 5400 réfugiés, nous avons la plupart c'est des réfugiés congolais de la RDC. Nous avons 3500 réfugiés congolais de la RDC qui vivent dans la sous-préfecture de Kwango, précisément au village de Kokota, qui sont aujourd'hui candidats au retour volontaire dans leur propre pays.
1: Au regard des données dont vous disposez, quelle suite la Commission nationale pour les réfugiés, CNR, entend-elle donner aux résultats issus de cette campagne?
2: Suite très favorable sur le plan institutionnel. Nous avons une réunion tripartite et aussi réunion ministérielle à Kinshasa en RDC. Une réunion tenue le 11 juin 2026, lors de laquelle le ministre de la Sécurité, l'inspecteur général de premier grade Bienvenue Zokwe, a profité de l'occasion pour passer en revue la situation des réfugiés congolais de la RDC qui vivent en Centrafrique, qui sont des réfugiés de longue durée. Je vous ai parlé d'un effectif d'environ 5000 réfugiés qui sont aujourd'hui candidats au retour volontaire dans leur pays. La situation a été présentée aux réfugiés congolais qui aujourd'hui attendent à bras ouverts d'accueillir leurs compatriotes. L'autre suite, c'est la signature d'une approche concertée de solutions durables en date du 8 juillet 2026 par le ministre de la Sécurité, le représentant du HCR. Cette approche concertée permet d'aborder la question solution durable pour les réfugiés de longue durée en République centrafricaine et les modalités pratiques de mise en œuvre. L'autre suite, c'est la formation des agents de la Commission nationale pour les réfugiés et du ACR pour la collecte d'intentions de retour à travers l'outil de collecte d'informations qu'on appelle Kobo Collect. Cette formation a permis aujourd'hui de préparer une première mission de mise en œuvre pour les modalités pratiques au retour volontaire d'environ 3500 réfugiés congolais de la RDC qui vivent à Tokokota, précisément dans la sous-préfecture de Kwango. La mission va collecter d'autres informations pour faciliter très rapidement leur retour en République démocratique du Congo, en attendant les autres cas résiduels en République centrafricaine que nous allons aborder ensemble.
1: La CNR et le HCR ont signé le 9 juillet dernier un mémorandum d'entente avec le gouvernement centrafricain. Quel est le bien fondé de ce document?
2: Le 9 juillet 2026, que le ministre de la Sécurité, l'inspecteur général de premier grade, Bienvenue Zokwe, le directeur général de la CEDOSEC, qui est la société qui émet les documents sécurisés en Centrafrique, et le représentant du ACR ont signé ensemble le mémorandum d'entente qui a pour objectif d'établir les principes directeurs et de définir les modalités de la coopération entre toutes ces parties que j'avais citées en vue de la prestation des services de conception, de production des titres de voyage que nous appelons titres de voyage sécurisés biométriques conventionnels des réfugiés par notre prestataire qui se trouve aujourd'hui être sous décès, conformément aux normes et standards en vigueur en matière de droit national, la liberté de circulation. Parce qu'en Centrafrique, le titre de voyage que nous émettons, communément appelé le passeport des réfugiés, mais qui n'est pas passeport, mais c'est un titre de voyage conventionnel, ce n'est pas biométrique. Et donc, pour la première fois en Centrafrique, il va être émis le titre de voyage sécurisé, biométrique, qui va faciliter la libre circulation des réfugiés sur le plan national et à l'extérieur du pays, conformément aux dispositions de l'Organisation de l'aviation civile.
1: Toujours dans le même ordre d'idée, la Commission nationale pour les réfugiés a récemment accompagné les membres du gouvernement en mission dans la Vakaga. Quel était l'objet de cette mission dans cette région qui accueille de nombreux réfugiés soudanais?
2: Son Excellence, Monsieur le Premier ministre, chef du gouvernement Félix Moulouwa, qui a fait tout un plaidoyer en faveur des réfugiés vivant en République centrafricaine, précisément les réfugiés soudanais qui ont accueilli le Premier ministre. Déjà en septembre 2023, le Premier ministre a procédé à la remise symbolique du statut de réfugié aux ressortissants soudanais en présence de la représentante spéciale de la MINUSCA. Deux mois plus tard, le Premier ministre était à Genève pour faire tout un plaidoyer lors, en décembre 2023, lors du Forum mondial sur les réfugiés, en faveur de la réponse

0: humanitaire, mais aussi du nexus humanitaire, paix et développement, pour que aujourd'hui toutes les préfectures qui accueillent les réfugiés soient considérées des pôles de développement, des opportunités de développement en lien avec la présence des réfugiés, pour que la présence des réfugiés ne constitue pas qu'un fardeau, mais véritablement une opportunité de développement. Et donc, la visite du Premier ministre à Birao a permis de mettre en valeur l'engagement continu et le soutien des autorités de la République centrafricaine envers les réfugiés et les communautés hôtes, a permis de présenter un aperçu rapide de la situation du quartier qui abrite les réfugiés soudanais, de mettre en lumière les interventions intégrées et vitales des humanitaires, mais aussi de favoriser des échanges directs entre les femmes, les hommes et les jeunes réfugiés, parce que nous étions là, nous avons accompagné le Premier ministre, et qui a profité de sa présence pour inaugurer plusieurs infrastructures sociales de base, vecteurs du développement endogène à Birao.
1: Monsieur Hervé Zouaka, la situation sécuritaire se dégrade ces derniers temps dans la préfecture de la Vakaga, qui abrite évidemment de nombreux réfugiés en RCA. Comment gérez-vous cette situation afin de garantir leur sécurité?
0: Le refuge doit rester refuge. Alors, nous avons passé le message clairement à tous les réfugiés qui vivent en Centrafrique d'éviter de se mêler des activités subversives, des activités du genre à compromettre la sécurité nationale.
1: Quelles sont ces activités?
0: Par exemple, s'associer avec les groupes armés. Le ministre de la Sécurité a clairement défini ces activités subversives à travers une note circulaire qu'il a signée le 6 juillet 2026. Par exemple, faisant interdiction aux réfugiés de toute participation directe ou indirecte à l'insurrection contre la République africaine. Il demande aussi aux réfugiés de respecter strictement les lois de notre pays et les instruments juridiques internationaux qui régissent leur statut.
1: Mais au final, après le bilan que vous avez dressé, quel est le cas des récidivistes et ceux qui s'opposent à ce que vous avez donné comme recommandation après la campagne de recensement des réfugiés?
0: L'approche concertée de solutions durables prend en compte le caractère volontaire, sûr et digne du rapatriement librement consenti. Prend en compte l'examen individuel des cas, le principe du non-refoulement, les dimensions juridiques, socio-économiques, culturelles pour ceux qui aujourd'hui ne sont pas candidats au rapatriement volontaire. Nous allons cette fois-ci à travers cette approche, la porte est toujours ouverte pour le rapatriement. La demande peut-être continuer à être formulée pour permettre à ces personnes de retourner dans leur pays. Il y aura un comité qui sera mis en place à travers un cadre institutionnel clair et coordonné pour l'examen, la réévaluation des besoins de protection. Monsieur Senapai, qui n'opte pas aujourd'hui retourner dans son pays et que la République centrafricaine se rend compte que les circonstances qui l'ont poussé à être réfugié en Centrafrique cessent d'exister, il n'y a plus lieu de continuer à rester réfugié, à rester sur le territoire centrafricain, continuer de bénéficier d'un séjour lié au refuge, à l'asile. Ça veut dire qu'il faut interroger son statut, soit Monsieur Senapai, s'il perd son statut, c'est de payer la carte de séjour, ou il peut toutefois, comme avec l'approche concertée, il y a la possibilité de solliciter l'intégration locale pour ceux qui remplissent les conditions.
1: Hervé Zouaka, merci.
0: C'est à moi de vous remercier, M. Stampin.
2: Merci aussi à vos fidèles auditeurs de Radio Ndiki Luka. C'était là Hervé Zouaka, secrétaire général de la Commission nationale pour les réfugiés. Il répondait aux questions de Igor Djeskin Senapai. Écoutons ce titre, Migrant du rêve, de Fali Poupa, avant de suivre la chronique. Je vous pose une question.

0: Une question, un auditeur nous a posé la question de savoir pourquoi dit-on qu'un pays est indépendant, le cas de la République centrafricaine. Alors la question d'aujourd'hui est simple, merci beaucoup pour cette question. Pourquoi dit-on qu'un pays est indépendant? Un pays est dit indépendant lorsqu'il est libre de décider lui-même de son avenir. Cela signifie qu'il choisit ses dirigeants, adopte ses propres lois et gère ses affaires sans être dirigé par un autre pays. Avant d'être indépendante, la République centrafricaine était une colonie française appelée Ubangi-Chari. À cette époque, les grandes décisions étaient prises par l'administration coloniale française, bien sûr. Mais le 13 août 1960, la République centrafricaine est devenue État indépendant. À partir de cette date, le pays a obtenu le droit de se gouverner lui-même. C'est aussi ce jour-là que le peuple centrafricain a commencé à écrire une nouvelle page de son histoire en tant que nation souveraine. Mais l'indépendance ne se résume pas à une date dans un calendrier. Elle s'accompagne de responsabilités. Un pays indépendant doit protéger son territoire, assurer la sécurité de sa population. Cela renvoie à la responsabilité de l'armée, de la police et de la gendarmerie. Développer aussi son économie, garantir l'accès à l'éducation et aux soins de santé et faire respecter les lois. L'indépendance donne aussi aux citoyens des droits et des devoirs. Chacun peut contribuer au développement du pays en respectant les lois, en travaillant avec sérieux, en protégeant les biens publics et en favorisant la paix et le vivre ensemble. Être indépendant, c'est donc avoir la liberté de décider de son avenir. Mais cette liberté demande aussi les efforts de l'unité et l'engagement de tous. Chaque année le 13 août, la République centrafricaine célèbre son indépendance. Nous allons célébrer ça demain, le 13 août. C'est l'occasion de se souvenir du chemin parcouru, de rendre hommage à celles et ceux qui ont participé à cette étape historique et de réfléchir à ce que chacun peut faire pour construire un pays plus fort, plus juste et plus prospère. Voilà pourquoi on dit que la République centrafricaine est un pays indépendant. C'était un jour une question. Merci de votre écoute et à très bientôt sur les antennes de Radio Ndekeluka pour des nouvelles réponses à une nouvelle question.
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0: Les infos se poursuivent. Allons voir l'état du ciel en allant très rapidement vers Yaloki pour voir l'état physique du ciel aujourd'hui là-bas. Le temps se dégrade en devenant de plus en plus instable. Les températures fluctuent entre 20 et 28 degrés Celsius au cours de la journée. Elles seront chaudes dans les après-midi et la fiabilité de la situation est très bonne. Ce matin à Yaloki, ciel très nuageux avec possibilité de foyer orageux, averse tombant en fin de matinée, la température est de 20 degrés Celsius. Dans les après-midi, activité orageuse diminuant, quelques averses, la température va grimper à 28 degrés Celsius. Ces températures, vous pouvez bien les retrouver dans les localités qui entourent la ville de Yaloki. Revenons ici à Grand Bangui, attention aux visibilités réduites en début de la journée. Les températures varie entre 22 et 31 degrés Celsius. Elles seront très chaudes aussi dans les après-midi. La fiabilité de la situation est très bonne. Ce matin, éclaircie, mais formation brumeuse possible. Possibilité d'averse en fin de matinée. La température est de 22 degrés Celsius. Dans les après-midi, elle va augmenter à 31 degrés Celsius. Éclaircie et passage nuageux parfois dense. Possibilité d'averse, risque de pluie à 30%. Et c'est température

littérature, vous pouvez bien les retrouver dans les localités qui encerclent la ville de Bangui. Gardez l'écoute.

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0: 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Mais il sert quand même une chenille. 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
0: 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Attends.
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0: Cherche, il faut bien le côté gâteau. Cherche, je te balade aussi. Je ne veux pas trop. Mais la télé du mât.
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0: Oui, mais elle est ici. Elle est ici.
3: Mais qui est là? Elle est quoi? Moi, elle est quoi?
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0: 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Donc, elle est devenue une radio? Mais voyez-moi des Français bâclés. 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
4: En tout cas, maman
0: Kondi. Là-bas, en Europe, ça se passe pas comme ça.
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5: 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ayant marqué la date de, du 12 août né le 12 août en 1936 à Bangui dans l'ancienne colonie française de Bangui-Chari. Il intègre l'armée française en 1954. Alors général André Kolingba démet le président David Dacko de ses fonctions le 1er septembre 1981 et devient le deuxième militaire à la tête du pays après Jean-Bédel Bokassa. Quelques heures avant la proclamation officielle de l'indépendance de Lubangui-Chari intervenue à minuit le 13 août 1960, l'écrivain et ministre français André Malraux a prononcé un discours marquant à Bangui le 12 août 1960. Voici un extrait. Voici donc que ce jour de fraternité s'achève et devient l'histoire. Bientôt va s'élever la salve solennelle qui salue l'indépendance des peuples et qui retentira dans la mémoire de vos enfants comme celle qui saluait jadis la naissance des rois. Nuit d'autant plus émouvante pour nous que le destin de l'Afrique équatoriale d'hier et celui de la France libre se sont accomplis côte à côte, quelques quais étaient dans le monde entier et pendant tant d'années, les conditions de l'histoire, la France peut être fière au moins de cette nuit. Et pour terminer la journée de la date du 12 août, c'est la journée internationale de la jeunesse. Le 12 août, en Centrafrique, précisément à Bangui, aussi célébré chaque année à travers des ateliers et des forums organisés par les groupements de jeunes et de partenaires internationaux. Et voici. C'était là quelques événements ayant marqué la date du 12 août 2026. C'est l'histoire que nous vous donnons comme ça. Il y a aussi plein d'événements ayant marqué cette date, mais c'est ce que nous avons choisi pour vous donner. Sans plus tarder, c'est l'heure de suivre la chronique. Un jour, une chanson.

je me nomme Aliou Mokhtar. Je veux montrer une de mes chansons préférées que j'aime beaucoup, la chanson de Taïk et Charlotte Dipanda. Dis-moi qui t'a blessé, oh, je vais t'a laisser, oh. Dis-moi qui t'a blessé, oh. Ben, au fait, j'aime cette chanson, j'écoute ça. J'aime même envoyer ces chansons dans mon téléphone, à chaque fois même. Dans la journée, je peux écouter ça même.

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A mon épassati Tenegwe, Yambanga Tonga Sotarsis, des Alombatan et Kenegiretia Sango. 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

0: te rappelle, je te rappelle. Tu dis? Ok.
1: Chef, attends, je suis en appel.
0: Oui, écoute.
1: Monsieur Boyo.
0: Écoute, ok, je te rappelle.
1: Monsieur Boyo.
0: Je suis au bureau. D'accord, à tout à l'heure. Oui, chef. Tu veux quoi?
1: Tu veux quoi, Nadi Tendom? Moi-même, je suis au tout ni n'a permis de mon ami.
0: Mais là, je suis pressé.
1: Moi, pressé, moi, mon pays, je suis au tout ni n'a permis de mon ami. Je suis au tout ni n'a permis. Parce que plusieurs fois, il était dans la map.
0: L'eau?
1: Plusieurs fois,
2: il y a des gens qui ont été appelés.
3: Chef, parasio.
1: Merci, maman.
3: Ma klaxon, bonjour. Ah, bonjour. Klaxon, tu sois là, on doit lui casser.
1: Boyo, la crème, tu l'as
3: embouteillé.
1: Boyo, la crème, tu l'as embouteillé. La mule, tu l'as en pleine circulation. Téléphone, la main.
0: Téléphone,
1: mets-le. Il a bien arrêté le simili.
3: Boyo.
0: Oui.
3: Même dans Europe, tu m'en dis qu'à ce téléphone, la main, ça crée dans l'autoni.
0: Mais c'est comme ça.
1: Ma autoroute,
3: ça crée dans l'autoni. Ma téléphone, la main. Et quand l'auto, ça crée face, Nathan, petit soir, comme on a son issue là, quoi, il bange.
0: Tu n'as jamais été en Europe?
3: Hein, tu n'as jamais été en Europe, t'es là d'après chef. Récupérer, Ambetina, il est autonome.
1: Il est passé la gamme, le moment beginné, il fait autonome, bouge après. Mais il est sous le
0: coup de
1: temps, c'est pénalité que le pays.
0: Bon, chef, moi le téléphone, il est en ce moment, donc j'ai tout à tout, Vondo Aga. Il est pas au tout.
1: Attendez, ah, volant, dans ma mélégende.
0: Mon bonjour.
3: À la bonne nombre, tu as accident sur la tête, par jour, il y a accident sur la tête. Bah,
1: c'est imprudence.
3: À la matin, il faut qu'il y ait accident dans la village. Hein? À la matin, il y a. Village d'Ingalien, à Lougin Yagesi, il y a accident. À Téla, t'es là, peut-être, ça ne peut dire que jamais ça.
1: Vas-y, imprudence, il y a qui tina, autoki, qui cause, qui kill. Ce quoi, il m'a fait tambour encore dans auto, dans téléphone.
0: Moi, je n'ai jamais causé un accident.
1: Mon cousin accident, mais mon cousin embouteillage, mon cousin a peut-être causé aussi accident.
3: Non, à quel sens ça, tout cas, c'est auto à voir, à l'activité, à l'activité, à ce là, mon cousin il avait. Comme tu n'as jamais causé l'accident de taille, il y a un chef. Causez-lui maintenant le problème de.
1: Voilà, c'est ça.
0: Qui te gêne?
1: Maman, quand tu
0: fais ça, c'est le repiller. Mais ben, ils sont balés là. Les gars, on fait, j'arrête là. Arrêtez, on a besoin de boîtier. Oh!
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Voilà le programme là.

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Quand on est en bébé, photo, la type of me. 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Donali Cartel, dernière danse. 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
1: Le paludisme. Paludisme, nom masculin du latin palus udis, marais. Maladie parasitaire des régions chaudes et marécageuses due au plasmodium et transmise par un moustique, l'anophèle. Le paludisme est la maladie la plus répandue dans le monde, en particulier dans les pays tropicaux. Il se manifeste surtout par des accès de fièvre, intermittente, suivant un rythme caractéristique de 3 ou 4 jours. Le traitement fait appel aux médicaments antipaludéens. Dans l'attente d'un vaccin, la prévention repose sur les médicaments et la protection contre les moustiques. 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
2: On se retrouve dans la matinale service pour la suite de nos programmes. Il est 8h suivant le résumé de l'information avec Martial Steve Metisinga. Martial, bonjour.
3: Bonjour Bertie, Gislaine Amazouda, bonjour à tous. La ville de Batangafo de l'Amfafa est désormais sous contrôle des forces armées centrafricaines et de leurs alliés russes. Après une alerte de bruit de bottes fin juillet, Agbo et Dionéry, près de la frontière centrafricaine-tchadienne. Information confirmée par le sous-préfet de Batangafo, Robert Yekwakete, propos recueillis par notre correspondant local, Guy Florentin Andichou.
4: C'est vers Bo qu'il y avait eu une forte infiltration de ces bandits-là. Donc c'est par rapport à ça qu'ils avaient convoqué tous les maires et les chefs de groupement. Je les avais conviés à cette réunion ici pour qu'ils puissent, une fois rentrés chez eux, ils provoquent aussi des réunions pour sensibiliser leur population. 48 heures, je crois, vers Djormé, il y a des bandits armés. Ils sont venus là-bas vers Djormé lors d'un marché hebdomadaire. Donc après ils ont tendu une embuscade, ils ont tué des gens, ils ont procédé à l'arrestation de Dumbururu. Sa femme a dû s'évader, s'évaporer dans la nature pour regagner le Farik le plus proche. Il a pris ses deux frères qui sont amenés pour essayer de libérer ceux qui ont été appréhendés là. Là ils sont venus, il y a eu échange d'armes à feu, et puis heureusement il n'y a pas de blessés, il n'y a pas de morts. Mais l'un des assaillants a pris fuite en jetant son arme, parce que c'est comme ça que la femme Burura a récupéré l'arme, et puis ils ont pris cette arme-là. Ils ont commencé à mon bureau. Donc j'ai appelé les Russes ici, et puis bon voilà. C'est comme ça que les Russes sont allés faire des missions d'avant de patrouille, de ratissage. Mais ces éléments auraient déjà eu la poudre d'escampette.
3: Parlons du difficile accès à la justice pour les habitants de Mobaye dans la basse Koto. En cause, l'absence d'avocats et le manque d'une maison d'arrêt dans la ville. On en parle avec Christophe Jordan Badingbe.
5: Après les crises qui ont secoué la RCA et particulièrement Mobaye, les habitants espéraient le retour d'une justice pleinement opérationnelle. Cependant, sur le terrain, la réalité est tout autre. Pour de nombreux habitants de la ville et des localités voisines, accéder à la justice reste encore difficile. Cette situation inquiète Isaac Nzoba. Il dénonce les conditions de travail des acteurs judiciaires.
6: Nous n'avons pas de tribunal pour l'instant. Les acteurs judiciaires n'ont même pas de locaux pour travailler. Ils utilisent les bureaux des affaires sociales. Nous ne disposons pas non plus d'une maison d'arrêt. Les détenus sont donc gardés au commissariat. À cause de leur nombre, certains ont réussi à s'évader.
5: Pour Souleymane Asinganamo, commerçant à Mobaye, l'absence d'un tribunal et d'une maison d'arrêt contribue à la montée de l'insécurité dans la localité.
7: À cause du manquement de maisons d'arrêt ici à Mobaye, c'est ce qui fait que vraiment le banditisme, ça augmente au niveau de Mobaye. Certaines personnes qui volent les cabris, les canards, les poulets. Il y a certaines personnes qui disposent leur temps pour les drogues. Mais comme il n'y a pas la maison d'arrêt, qu'on puisse arrêter les gens comme ça en prison.
5: Fin juillet dernier, une dizaine de détenus se sont évadés du commissariat de la ville où ils étaient gardés, faute de maison d'arrêt. Pour Narcisse Lavouzembrou, cette situation constitue une menace pour la population.
8: À moi, la police, mais la police qu'on a.
9: C'est parce qu'il n'y a pas de prison ici que ces personnes étaient gardées par la police. Mais le bâtiment du commissariat n'est pas suffisamment sécurisé. Elles ont donc réussi à s'évader. Parmi elles, certains sont poursuivis pour assassinat, violence ou vol. Nous demandons au gouvernement de construire un tribunal, une maison d'arrêt et une brigade de gendarmerie à
8: Mobaye.
5: Face à ces difficultés, Maître Désiré Alphonse Tipao, greffier en chef du tribunal de grande instance de Mobaye, indique que des démarches sont en cours pour la construction d'une nouvelle maison d'arrêt.
10: On a fait la demande auprès de la MINUSCA. Dieu merci, comme Basse-Côte, c'est-à-dire Mobaye, et maintenant au niveau de Oubangui, et là maintenant la direction générale au niveau de Bangassou, ils ont envoyé les administrateurs pénitentiaires, sont venus la semaine surpassée, et là maintenant on a choisi maintenant un local qui se trouve derrière la MINUSCA pour la nouvelle construction de la maison d'arrêt, y compris le bâtiment du tribunal aussi.
5: Autre difficulté soulevée par les habitants, l'absence d'avocats. Selon plusieurs témoignages recueillis sur place, certaines audiences se tiennent parfois sans leur présence. Que soit Jordan Badengue, Mobaye, Radio Ndekeluka.
3: On célèbre ce 12 août la journée internationale de la jeunesse. C'est pour mettre à l'honneur le rôle essentiel des jeunes dans la construction de sociétés plus inclusives, pacifiques et prospères. Si la vie des jeunes est façonnée par des réalités nationales et locales différentes, leurs aspirations sont remarquablement similaires. D'où le choix du thème, des contextes différents, des aspirations communes. En République centrafricaine, cette journée est une occasion de rappeler l'importance d'investir dans la jeunesse, notamment à travers l'éducation, la formation professionnelle, l'emploi et la participation citoyenne. Entre-temps, les centrafricains s'interrogent toujours sur l'affaire de l'enfant découvert le 27 juillet dans le train d'atterrissage d'un avion à la compagnie Askai à l'aéroport Bangui-Poko. Pour l'heure, le mineur se trouve toujours dans les locaux de la section de recherche et d'investigation SRI Football. C'est la poursuite de la Super League qui est à sa 12e journée au stade municipal de Bambari. À 13h, DFC 8 affronte UFC 5 et à 15h, Ange de Maïgaro croiseront le fer avec les Zèbres de la Bambari KDI. Hier, Tout Puissant SKA et AS Tempête AS Douane, j'allais dire, ont fait 2 buts partout et puis Ndjaoué a remporté son match par forfait face à Red Star qui n'a pas effectué le dépassement à Bambari. Fin de ce bulletin, ne quittez pas la version langue nationale, c'est maintenant. 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
11: 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oui, 27 maisons. Alors, tu vas jusqu'à Goka, à Bani, à la Samitani, qui est une bivonne dans l'âge du terrain, et ça, tout le monde.
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2: Auditeur de Sample, on est FM Radio Nekiloka, repartant, mais comme nous l'avons proposé tout à l'heure, ce titre La danse du matin, bien avant, le premier passage des avis et communiqués en français Sango, puis les émissions.

Kiluka, voici vos communiqués. Merci à vous, auditeurs de 100.9 FM, Radio Ndikiluka. Premier passage, je vous ai communiqué en français Sango. Madame la prophète de l'Impende demande une dernière fois aux fonctionnaires ci-dessous cités qui ont abandonné leur poste depuis un certain temps de les regagner dans un bref délai sous peine de sanctions administratives de dernière rigueur. Il s'agit de Fegmona Guy Crépin, inspecteur préfectoral des eaux et forêts, Ndorolo Calvin Joël, chef de service préfectoral de la fonction publique, et Adeline, chef de service préfectoral du travail. Toute personne à l'écoute du présent communiqué et connaissant les intéressés est prêt de bien vouloir leur en faire part. Signé la prophète de l'Impende, Pierrette Bingueré. 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Dernier communiqué en français sur les 100.9 FM, Radio Ndikiluka. 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Poste numéro 1, responsable comptable financier. 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

0: comptable de la société, piloter la trésorerie et assurer la conformité fiscale. Votre profil, diplôme Bac plus 4 ou Bac plus 5 en comptabilité ou en finance, avec 7 à 10 ans d'expérience minimum à un poste similaire. La maîtrise approfondie du référentiel PsychoADA révisé et du français courant est obligatoire. Poste numéro 2. Chargé du suivi client et du recouvrement. Votre mission, sécuriser les encaissements, mener les actions de recouvrement de créances directement sur le terrain et assurer le suivi du service après-vente. Pour votre profil, diplôme Bac plus 2 ou Bac plus 3 en commerce ou gestion avec 2 à 4 ans d'expérience en relation client ou recouvrement. Il vous faut de l'aisance relationnelle, de la diplomatie et de la fermeté. Le français est requis et la maîtrise du sango est un sérieux atout pour échanger avec les clients. Comment postuler? Vous avez le profil, deux options s'offrent à vous pour déposer votre dossier, lettre de motivation et CV. Par internet, envoyez votre dossier par courriel à recrutement@alae.com. 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Attention à la date limite, vous avez jusqu'au samedi 22 août 2026 pour postuler. Le personnel de cours du présent communiqué est prêt d'en faire large diffusion, surtout à ceux qui seront intéressés, et bonne chance à vous. Dans cette occasion, on a reçu quatre d'affluents de Kiloka. 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
3: Bienvenue dans votre chronique Bien-être Santé, votre rendez-vous consacré aux gestes simples qui protègent la santé de toute la famille. Aujourd'hui, parlons d'une situation que beaucoup de parents connaissent. Comment faire pour qu'un enfant accepte de prendre ses médicaments lorsqu'il est malade? Lorsqu'un enfant a de la fièvre, une toux ou une autre maladie, il refuse catégoriquement parfois de prendre son sirop ou ses comprimés. Le goût peut être amer ou l'enfant peut avoir peur. Pourtant, bien prendre son traitement est souvent indispensable pour guérir. La première chose à faire est de rester calme. Évitez de crier ou de menacer l'enfant. Expliquez-lui avec des mots simples que le médicament est là pour l'aider à aller mieux et à retrouver ses forces. Respectez toujours la dose et les horaires indiqués par le personnel de santé. Ne donnez jamais plus de médicaments en pensant que l'enfant guérira plus vite. À l'inverse, n'arrêtez pas le traitement dès que l'enfant semble aller mieux, sauf si un professionnel de santé vous le conseille. Pour les plus petits, utilisez la cuillère ou la seringue doseuse fournie avec le médicament. Cela permet de donner la bonne quantité. Si l'enfant refuse, prenez votre temps et encouragez-le avec des paroles rassurantes. Évitez aussi de présenter le médicament comme un bonbon. L'enfant pourrait croire qu'il peut en prendre tout seul, ce qui serait dangereux. Expliquez-lui qu'un médicament n'est pas pris qu'en présence d'un adulte. Après avoir pris son traitement, félicitez votre enfant pour son effort. Un sourire, un câlin ou un mot d'encouragement peut lui donner confiance pour la prochaine prise. Enfin, gardez toujours les médicaments hors de la portée des enfants et ne leur donnez jamais un traitement prescrit pour une autre personne. En cas de doute, écoute ou si l'enfant a une réaction inhabituelle, consultez rapidement un professionnel de santé. Chers parents, avec de la patience, de la douceur et le respect des conseils médicaux, il est plus facile d'aider un enfant à suivre correctement son traitement et à retrouver la santé. C'était votre chronique Bien-être Santé. Merci de votre écoute. 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

0: 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C'est pas des. Passé à tout le monde à Gomba et à 11 demain la terre. Bon, Gabon, soit certain, et son gros jour.
1: Converti vient de là-bas.
0: Oh,
1: les amis, tous les

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3: 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Nous invitons sur le Flash Info avec Martial Steve Metisinga. Plus. Bonjour Martial.
4: Bonjour Berthier, Justine Amazuda, bonjour à tous. La ville de Batangafo, d'Olam Fafa, est désormais sous contrôle des forces armées centrafricaines et de leurs alliés russes. Après une alerte sur des bruits de bottes fin juillet à Gbo et Tioneri, près de la frontière centrafricano-tchadienne. Information confirmée par le sous-préfet de Batangafo, Robert Iguakete. On célèbre ce 12 août la journée internationale de la jeunesse. C'est pour mettre à l'honneur le rôle essentiel des jeunes dans la construction des sociétés plus inclusives, pacifiques et prospères. Si la vie des jeunes est façonnée par des réalités nationales et locales différentes, leurs aspirations sont remarquablement similaires, d'où le choix du thème, des contextes différents, des aspirations communes. En Somalie, la crise alimentaire s'aggrave. Médecins sans frontières alerte sur une baisse de plus de 80% des financements consacrés cette année à la lutte contre la malnutrition aiguë dans certaines régions, dont les comptes déplacés du sud-ouest du pays. Environ un enfant dépisté sur quatre souffre de malnutrition sévère. Football, c'est la poursuite de la 12e journée de la Super League au stade municipal de Bombari. À 13h, DFC 8 affronte UFC 5 et à 15h, les Anges de Maïgaro croiseront le fer avec les Zèbres de la Montbéré Cadet. 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
1: 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Merci à vous d'être des nôtres. C'est maintenant l'heure de suivre Demain la Terre, le magazine consacré à l'environnement. Avec vous, Destin de Monnaie Villican, vous êtes bien installé, c'est bien. Destin, bonjour. Quel est le menu du jour?
2: Bonjour, Ghislaine Berti Amazoda. Bonjour à toutes et à tous. Nous parlons aujourd'hui de l'implication des jeunes dans la protection de l'environnement à travers le Forum des jeunes pour l'environnement et la biodiversité qui se tiendra du 8 ou 10 octobre prochain à Bangui.
3: Ibata, c'est ce qui est.
2: Auditrices et auditeurs, bonjour et bienvenue dans Demain la Terre. Aujourd'hui, parmi plus de 6 millions d'habitants en République centrafricaine, environ 78% sont des jeunes. Alors on se demande, est-ce que cette jeunesse est vraiment impliquée dans la protection de l'environnement dans le pays? Comment les encourager à travers des initiatives inspirantes pour se donner davantage dans la protection des écosystèmes? Trois jeunes de l'association Biafrica Greener seront nos invités dans cette émission pour parler du Forum des jeunes pour l'environnement et la biodiversité qui se tiendra du 8 au 10 octobre prochain à Bangui.
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2: Mais comme chaque semaine, commençons par l'actualité environnementale. Les dernières intempéries ont causé d'importants dégâts à Linjombo, un village situé à 32 km de Bayanga. Plusieurs habitants ont perdu leur maison et des plantations ont été inondées. Face à cette situation, la population demande une aide d'urgence. Le point avec Didier Diakietendi.
4: Le bilan provisoire de cette inondation au village Linjombo fait état d'une dizaine de maisons submergées à la suite de fortes pluies diluviennes qui se sont abattues la semaine dernière sur cette localité située à 32 km de Bayanga. Certains habitants de quartier croisement sont désormais sans abri. Sodrin Bindoum, père de famille, a perdu tous ses biens et devient locataire d'une auberge.
5: Nous n'avons rien à manger, encore moins un endroit où dormir. Nous attendons la nuit pour aller passer la nuit dans cette auberge qui nous a été mise à disposition.
4: Tatiana Bikumbi a connu la même situation. Avec toute sa famille, elle a passé la nuit à la Belle Étoile. Elle lance un appel au gouvernement pour leur venir en aide.
6: Nous sommes dans une situation de grande précarité et ne savons plus quoi faire. Nous ne bénéficions d'aucun appui humanitaire d'urgence. Les gens viennent prendre nos images puis disparaissent. Nous exhortons les autorités à voler à notre secours afin de nous soulager dans cette situation.
4: Fabrice Ndako, chef de service de la protection civile en mission dans le village, s'inquiète de la situation que traversent les victimes.
7: Cette situation m'a vraiment mis mal à l'aise. Du moment que j'ai vu que les maisons qui sont faites en bois sont inondées. Et ces maisons-là sont restées dans l'eau. Et je ne sais pas l'avancement de leur dégradation. Parce que les bois qui restent beaucoup dans l'eau se dégradent aussi plus vite. Et les habitants ne sont pas dans cette maison. Ils sont sortis pour se réfugier ailleurs. Mais quand ils vont revenir plus tard, quand l'eau ne sera plus là pour dormir dans la maison, est-ce qu'il n'y aura pas un autre cas qui va se produire encore? Je me pose cette question.
4: Les prévisions météorologiques annoncent encore de fortes intempéries dans les prochains jours. Les services d'urgence sont appelés à mobiliser des moyens afin de venir en aide aux populations sinistrées. Didier Diakietendi. De retour de Linjombo, Radio Ndekeluka.
2: Et puis, célébration dimanche dernier de la Journée internationale des peuples autochtones sous le thème « Les peuples autochtones et l'intelligence artificielle, défendre les droits et préserver leur culture ». En République centrafricaine, la communauté Aka attire l'attention des autorités sur la forte déforestation dans le bassin du Congo. Zendi Kongoso, représentant de cette communauté sur Radio Ndekeluka.
8: Vous savez, monsieur le journaliste, là où on en parle aujourd'hui de la déforestation, et autres, c'est un bouleversement climatique qui est en train de voir le jour. On n'arrive plus à trouver même à manger comme on en avait. Le peuple autochtone, quand il est dans son fief dans le bassin du Congo, il tue un gibier, c'est pour partager pour toute la famille. Cette manière de nous nourrir n'existe plus parce que tous les animaux sont délocalisés maintenant à cause des sociétés forestières qui se sont installées. Donc, en général, le peuple autochtone n'a plus la consommation de sa propre nourriture comme dans son propre état où il en avait avant. Nous avons préparé un dossier dans ce sens. Nous allons remettre au gouvernement centrafricain. Quoi qu'il en soit, il y aura quand même du respect des valeurs socioculturelles des peuples autochtones dans ce sens. Donc c'est ça la philosophie des peuples autochtones. Ils ont besoin de la liberté fondamentale.
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2: Et comme on parle aujourd'hui de l'implication des jeunes dans la protection de l'environnement, l'association Béafrica Greener et Yali Centrafrique unissent leurs forces pour former la jeunesse à mieux contribuer à la lutte contre le changement climatique. Durant 4 semaines à Bangui, une trentaine de jeunes ambassadeurs venus des préfectures du pays ont appris à protéger nos écosystèmes. Samedi dernier, ils ont reçu leur certificat de fin de formation. Reportage de Diana Tatiana Goulé.
9: Sélectionnés dans les 20 préfectures du pays, ces 30 ambassadeurs du climat ont été choisis pour leur fort engagement en faveur de l'environnement et de la lutte contre le réchauffement de la planète. À l'appel de leur nom, chaque ambassadeur du climat passe devant et reçoit son certificat. Après un mois de formation, certains certifiés se disent désormais prêts à agir dans leurs localités respectives pour préserver l'environnement.
10: La déforestation, c'est un grand défi. On pense souvent que c'est une chose très petite, pourtant c'est un grand défi. Tant qu'un arbre détruit déjà, c'est toute une nation qui périt. Parce que l'écosystème, le vent, tout ce qui souffle, il y aura pollution de l'air et puis voilà, le pays va changer, la communauté en souffre.
11: Ce qui m'a motivé à m'engager dans ce domaine est que je dois montrer aux autres femmes qui pensent encore que le climat ne concerne que les hommes, que nous aussi, nous femmes, ça nous concerne parce que la planète est pour nous tous. Nous ne devons pas être celles qui subissent, nous devons celles qui menons l'action. Je vais commencer à planter les arbres, à sensibiliser des gens sur la collecte des déchets plastiques parce que c'est ça aussi qui cause le changement climatique.
12: J'ai eu à retenir beaucoup de choses sur l'aspect de l'inondation. Pendant la montée des eaux, pendant la saison pluvieuse, il y a des inondations dans des quartiers et toute une population dans la merde parce qu'il y a des maisons qui vont écrouler. Et lors de la formation, on nous a aussi montré ce qui c'est que les enjeux climatiques en République centrafricaine.
9: Durant leur formation, ces jeunes ont été soutenus par l'organisation Yali Centrafrique pour mener des actions concrètes au sein de leur communauté. Théophane Baba, le secrétaire exécutif de l'organisation, nous explique comment leurs initiatives vont impacter positivement la protection de l'environnement.
13: La question du climat, c'est une des questions que Yali Centrafrique prend à cœur et soutenir une organisation qui se bat pour sauver la planète, pour sauver la RCA qui est très moins préparée au choc climatique, ça c'est vraiment soutenir l'ensemble des actions climatiques qui se passent à travers le monde. Que ce soit logistique, matériel, mais aussi financière si on a, on va toujours soutenir les actions de la jeunesse.
9: Pour l'association Béafrica Greener, cette initiative doit donner aux jeunes les outils nécessaires pour protéger les arbres et lutter contre le changement climatique. David Baoro Yandoko, le coordonnateur de l'organisation, insiste sur l'importance de transmettre ses connaissances au sein des communautés.
14: La République centrafricaine, ce n'est pas que Bangui, mais plutôt les 20 préfectures de la RCA. Alors on a bien voulu organiser cette formation pour ramener tout le monde autour de ce qu'on appelle le changement climatique. Notre pays est en train de changer. On ne sait même pas il y a combien de saisons. Qu'est-ce qu'on nous on peut faire? C'est former les générations futures. Lorsqu'ils vont repartir dans leurs préfectures respectives, ils vont maintenant à leur tour rassembler les jeunes de leur communauté, leur parler pour nos générations futures.
9: Il s'agit de la deuxième promotion d'ambassadeurs du climat formée par l'organisation Béafrica Greener en République centrafricaine. Cette initiative entend renforcer l'implication des jeunes dans la protection de l'environnement à travers tout le pays.
2: Merci à vous, Diana Tatiana Goulé. On reste avec les jeunes de Béafrica Greener, une association qui organise un forum des jeunes pour l'environnement et la biodiversité. Et ce forum se tiendra du 8 au 10 octobre prochain à Bangui. Monsieur David Baoro Yandoko, bonjour.
15: Bonjour.
2: Président de l'organisation Béafrica Greener. À côté, nous avons mademoiselle Benjamin Manangé. Bonjour.
16: Bonjour.
2: Membre de l'organisation Béafrica Greener. L'autre invité, c'est monsieur Josué Yassarandji. Bonjour.
17: Bonjour, monsieur journaliste.
2: Membre fondateur fondateur de l'organisation Biafrica Greener et initiateur du start-up Agri AI, c'est ça?
15: Oui, c'est ça.
2: Bienvenue à vous dans l'émission de l'environnement.
15: Merci beaucoup.
2: On commence par vous, monsieur David Baoro-Yandoko. Pouvez-vous nous présenter brièvement l'organisation Biafrica Greener et sa mission dans le domaine de l'environnement?
14: Alors, ce qu'on peut retenir, Biafrica Greener est une organisation des jeunes centrafricains dans la lutte contre le changement climatique, la protection de l'environnement, la protection de la biodiversité et la promotion de l'entrepreneuriat vert. Quand on parle de l'entrepreneuriat vert, on peut faire allusion au recyclage, à l'agriculture bio, etc. Donc notre mission, c'est de faire de la jeunesse pas une simple bénéficiaire, mais plutôt un acteur de changement, parce que on sait que nos papas sont en train de partir, mais l'avenir de notre pays, c'est la jeunesse. Donc on doit préparer la jeunesse actuellement pour que lorsqu'ils vont prendre le pouvoir, lorsqu'ils seront dans le gouvernement, ils sauront comment gérer le pays tout en respectant l'environnement et la biodiversité centrafricaine.
2: C'est pourquoi vous organisez quotidiennement des campagnes de ramassage des sachets plastiques, c'est ça?
14: Effectivement.
2: D'accord, merci beaucoup. Revenons vers vous, mademoiselle Benjamine. Qu'est-ce qui vous a d'abord plu en tant que femme à intégrer l'association Biafrica Greener pour la protection de l'environnement?
16: Je suis d'abord consciente des défis. Je suis consciente et je vis ces défis-là chaque jour. Et alors, je me suis dit, pourquoi ne pas me lever et combattre ce fléau qui est en train de gangréner notre pays? Alors, c'est ça qui m'a motivée à intégrer Biafrica Greener pour contribuer de part et d'autre à la protection contre le changement climatique.
2: Si vous parlez des défis, selon vous, quelle réalité vous a poussé à intégrer cette organisation et qui est important pour un forum des jeunes?
16: Si nous parlons des défis, nous voyons d'abord les inondations, les sécheresses. Nous voyons que les saisons sont déréglées, les sécheresses sont plus longues, il y a les inondations qui inondent les quartiers à Bangui. Nous avons aussi la pollution, les déchets plastiques qui polluent la terre et qui rendent nos terres infertiles. Nous n'avons pas de très belle production agricole. Voilà, il y a ces défis-là qui m'ont poussé à intégrer Biafrica Greener et ce qui nous a poussé à organiser ce forum afin de discuter avec les jeunes sur comment lutter contre ces défis.
2: D'accord, merci beaucoup à vous. Revenons vers vous, monsieur Josué Yassarandji. Pourquoi est-ce important d'organiser un forum des jeunes pour l'environnement et le climat dans notre pays?
15: Nous avons organisé ce forum premièrement pour permettre aux jeunes centrafricains de savoir qu'est-ce qui est le changement climatique.

0: et aussi faire engager la jeunesse centrafricaine dans la lutte contre le changement climatique. Parce que quand on parle du changement climatique, les jeunes centrafricains pensent que beaucoup plus ça touche beaucoup plus les pays émergents, les pays occidentaux, alors que chez nous aussi, nous sommes en train de vivre le changement climatique. Donc c'est ça là que nous avons organisé ce forum, pour faire venir les jeunes, faire venir les gens qui prennent des décisions dans notre pays, pour leur parler pour le changement climatique dans notre pays. Voilà un peu le pourquoi de ce que nous voulons organiser ce forum.
1: Oui, en vous écoutant, vous voulez nous dire que vous voulez inciter les jeunes à prendre leur avenir en main sur le plan environnemental.
0: Exactement, exactement. Nous voulons que les jeunes soient impliqués dans des prises de décision et aussi soient impliqués dans l'action contre le changement climatique. Et aussi, c'est parce que l'avenir de notre pays, c'est nous les jeunes, et que si nous restons aujourd'hui en retard, si nous restons derrière, mais d'ici 20, 30 ans, 40 ans, nous allons voir que notre pays va perdre toute cette biodiversité si les jeunes ne sont pas intéressés au changement climatique.
1: Merci à vous pour toutes vos réponses. Revenons vers vous, Monsieur David Baour-Yandoko. Dites-nous, comment le forum va se dérouler en termes de panels, en termes des ateliers, des temps forts?
2: D'accord. Alors, avant de répondre à cette question, il faut comprendre que le forum, c'est pour 200 participants. Donc, 200 jeunes centrafricains qui vont prendre part à ce forum-là. On va prendre 100 jeunes centrafricains de la ville de Bangui dans les 10 arrondissements et 100 jeunes centrafricains dans les 20 préfectures de la République centrafricaine. On va les ramener ici à Bangui. Ils vont tenir le forum pendant 3 jours et répartir dans leur préfecture pour ne pas que tout ce qu'on fait, ça reste ici à Bangui. Bangui n'est pas la RCA. La RCA, c'est toute l'étendue du territoire. Donc, ils vont venir prendre part à des panels de discussion de haut niveau avec les autorités du ministère de l'Environnement, l'économie forestière et ressources aquatiques. On est déjà en partenariat avec ces ministères et ils nous aident à établir bien le programme pour permettre à nos jeunes de connaître concrètement ce qui c'est que le changement climatique, comment y remédier, ce qui se passe maintenant à Bossangwa. Donc si les jeunes de Bossangwa viennent à Bangui, ils vont prendre connaissance de tout ce qui est néfaste à la nature, tout ce qui est néfaste à la biodiversité. Eux-mêmes, dans leur niveau maintenant, ils vont prendre le temps de commencer à parler, à ces gens-là qui continuent à détruire notre terre là-bas. Il y aura 3 jours de forum. La première journée, ça sera consacré sur les masterclass et les panels de discussion avec les experts de l'environnement. Et le troisième jour, il y aura une marche pacifique encadrée par la gendarmerie et la police le matin. On va sillonner la ville de Bangui pour démentir tout ce qui est pollution plastique, pour démentir tout ce qui est le fait de couper nos arbres n'importe comment, qu'on voit tous les jours les véhicules prennent nos arbres et partir avec. Donc le gouvernement doit être là présent pour nous dire qu'est-ce qui se passe. Et on va revenir maintenant pour faire ce qu'on appelle la compétition verte. Il y aura une petite compétition pour les innovateurs, ceux qui ont développé des solutions vertes pour permettre à ce qu'on cherche à résoudre les problèmes du changement climatique. Par exemple, les pollutions plastiques. On part tout dans les écoles, dans les hôpitaux, partout il y a les plastiques n'importe comment. Comment est-ce qu'on peut prendre les plastiques là, recycler? Dans la soirée, il y aura une petite soirée de réseautage avec les autorités.
1: On va revenir là-dessus. Vous avez parlé des 200 jeunes qui vont prendre part à ce forum, mais quels sont les modes d'inscription?
2: Ok, on a commencé à sensibiliser sur nos pages réseaux sociaux et notre site web. Partout, on a vu avec même les influenceurs du pays pour propager. On a déjà des sous-organisations bioafricaines dans quelques régions. On les a demandé, même si dans votre localité, vous savez qu'il y a des jeunes qui se démarquent à la lutte contre le changement climatique et qui n'ont pas de téléphone et tout, inscrivez-les ou bien envoyez-nous leurs données et nous on va faire en sorte qu'ils viennent participer et avoir de ces connaissances-là pour devenir un acteur de changement.
1: On va revenir vers vous, Monsieur Josué Yassaranji. Dites-nous, quels sont les sujets qui seront abordés lors de ce forum des jeunes pour l'environnement et le climat?
0: On a des thématiques que nous allons beaucoup plus, mais je vais parler sur 3 axes pour le forum. Premièrement, nous allons parler sur tout ce qui est changement climatique.
1: Okay.
0: Nous allons des panels de haut niveau. On va inviter des gens qui connaissent un peu, qui sont dans le domaine du ministère de l'Environnement, du ministère des Eaux et Forêts, etc., pour venir parler aux jeunes centrafricains qu'est-ce qui est à la cause du changement climatique, les conséquences et les solutions que nous, les jeunes, nous pouvons préconiser pour faire face pour pallier à ce problème. Et aussi, nous allons aussi parler sur tout ce qui est agroécologie, parce que si on parle de l'environnement, on parle de l'agriculture. Et les agriculteurs aussi, aujourd'hui, contribuent aussi au changement climatique. Aujourd'hui, si tu veux cultiver, tu brûles. Tu sais que tu es en train de détruire le sol. Ça, c'est aussi, ça impacte négativement ce que tu vas produire. Donc, nous allons

0: parler aujourd'hui aux agriculteurs, qu'est-ce qu'est l'agroécologie? En pratiquant l'agroécologie, comment est-ce que tu peux pratiquer l'agriculture sans détruire le sol et sans détruire aussi l'environnement à laquelle tu es en train de travailler? Et nous allons aussi parler sur tout ce qui est biodiversité. Aujourd'hui, on a des très belles parcs. Oui, aussi, on a des animaux qui sont recherchés dans notre pays.
1: Surtout les animaux en voie d'extinction.
0: Oui,
1: les animaux.
0: Effectivement. Quand on entend petit, quand on part en vacances dans les rêves pays, mais la nuit, quand tu voyages, tu vois les animaux.
1: Surtout les pangolins.
0: Oui, surtout.
1: Mais actuellement, il n'y a pas de pangolins.
0: Aujourd'hui, quand tu voyages, tu ne vois pas ça. On est en train de perdre nos biodiversités.
1: Oui.
0: Nous allons parler de cela à nos participants pour prouver que voilà, notre pays fait face au changement climatique.
1: D'accord. Merci beaucoup à vous. Revenons vers vous, mademoiselle Benjamine. Dites-nous, quelles autres surprises ou innovations sont prévues, à l'exemple des jeux, des transformations, des démonstrations, etc.
2: Parlons des surprises. Nous avons une grande surprise pour les startups. Donc, nous allons organiser une compétition des entrepreneurs verts. Et à la fin, 3 startups seront récompensées. Donc, ils auront un moyen que nous allons leur fournir. Là, c'est la plus grande surprise et c'est une opportunité en fait pour les startups. Et il y aura cette marche pacifique là. Tout Bangui va nous voir.
1: D'accord, merci beaucoup. Est-ce que vous allez prendre aussi les participants pour les amener sur un site de transformation, par exemple de biochar ou de charbon écologique ou bien de pavé écologique? Est-ce que vous avez préparé des choses comme ça ou...
2: Bon, il y aura des expositions.
1: Voilà.
2: Nous avons mobilisé des entreprises qui font dans l'entrepreneuriat vert. Donc, ils vont exposer leurs produits. Il y a les charbons écologiques, pavés écologiques. Il y a bien d'autres produits qui seront exposés lors du forum et les participants pourront voir. Et...
1: Voilà, d'accord, merci. Revenons vers vous, Monsieur Davi Andoko Baoro. Qu'attendez-vous comme résultat concret après ce forum?
3: Ce que nous attendons comme résultat, c'est que indirectement 5000 jeunes soient informés de tout ce qui est changement climatique et les solutions. Maintenant, directement, nous allons finir avec 250. Donc, on sait que ce forum-là, ça sera, même si tu es où et que tu as accès au Facebook ou bien n'importe quel réseau social qui est ici, tu pourrais être informé de tout ce qui est en train de passer dans la capitale Bangui pour te permettre à ce que tu prends soin de ta communauté, de la terre qui te nourrit, bien sûr, et de tout ce qui est la biodiversité, les chasses et pêches, maintenant comment les faire, comme ça, ça va permettre à tout ce monde-là d'être informé et éduqué.
1: Merci beaucoup. Revenons vers vous, Monsieur Josué Yassarandji. Pensez-vous à intégrer les populations autochtones ou les populations locales, les vulnérables qui sont parfois victimes des défis environnementaux en République centrafricaine?
0: Oui, exactement. Nous allons les impliquer. Raison pour laquelle nous avons fait appel à ceux qui sont dans l'arrière-pays, les peuples autochtones et les peuples vulnérables, ceux qui vivent au fait le changement climatique, de venir témoigner de tout ce qu'ils ont eu comme conséquence du changement climatique. Nous allons le faire venir. Là, nous sommes en train de chercher des partenaires, et si Dieu le veut, on trouve un partenaire, nous allons faire venir les peuples Aka de Maiki. Parce qu'aujourd'hui, on parle de Makongo, mais on a pas assez, peut-être dans 2 semaines, 3 semaines, on dit que non, il y a rupture de Makongo.
1: Oui, même lorsque nous étions en Bata, là où les ramasseurs vont dans la forêt pour les ramasser, il y a une rareté,
0: oui,
1: c'est clair.
0: Tu vois, nous allons les faire venir parce que c'est eux au fait qui sont dans cette forêt-là, ils vivent ce changement-là. Nous allons les faire venir, de venir nous expliquer, donner comme des témoignages devant les gens qui prennent des décisions, devant ceux qui dirigent le pays. Peut-être grâce à leurs témoignages, on peut dire qu'aujourd'hui, voilà des solutions, voilà des choses concrètes que nous allons aborder pour ne pas qu'on puisse revivre encore ce que nous sommes en train de revivre en ville centrafricaine. Donc nous allons les faire venir les peuples autochtones, notamment les gens de Aka, et aussi les populations vulnérables. Aujourd'hui, j'ai écouté à Bangassou, il y a le changement là-bas parce qu'il n'y a plus de poissons dans le monde, même aussi à Batangafo. J'ai écouté qu'il n'y a plus de poissons là-bas. Nous allons faire venir ces peuples-là. Pourquoi? Le pourquoi de cela? Le pourquoi de ce changement? Si par la grâce de Dieu, on trouve des financements pour venir témoigner ces choses-là.
1: Revenons vers vous, mademoiselle Benjamine. Quel est votre dernier message ou dernier mot-clé pour les jeunes de la République centrafricaine concernant ce forum?
2: Concernant ce forum, en participant à ce forum, vous contribuez les jeunes. jeunes contribuent directement à la lutte contre le changement climatique. Mmh. Et ils vont faire entendre leur voix. Ce ne sont pas les vieux qui vont décider à notre place. Nous jeunes, nous allons nous-mêmes mettre notre politique en place pour lutter pour la transition écologique. Et en participant également à ce forum, tu seras un acteur clé pour la lutte contre le changement climatique.
1: Donc vous appelez les jeunes à participer.
2: À participer à ce forum, bien sûr.
1: D'accord, merci. Dites-nous, monsieur Baour Yandoko, votre message clé envers les partenaires.
3: Le message clé que j'en ai adressé auprès des partenaires, que nous avons déposé les dossiers depuis, et nous continuons à suivre les dossiers. En commençant par les partenaires internationaux, ne nous laissez pas. On sait que ce genre de forum-là, c'est toujours apprécié ailleurs, mais c'est la première édition en République centrafricaine. Faisons en sorte que ce forum-là ait lieu, faisons en sorte, bon, nous on n'a pas les ressources adéquates pour permettre de déplacer ceux de la République et venir à Bangui et les loger, les nourrir et rentrer. Mais sinon nous à Bangui ici, on peut aller à ce forum pendant 3 jours, on rentre à la maison, donc on revient et on va rester ensemble pour étudier, pour échanger, pour faire des plaidoiries auprès du gouvernement et les institutions internationales, afin de permettre donc de ne nous laisser pas, continuer à nous soutenir.
1: Donc, Merci. Tout le monde a déjà dit son dernier mot. Ça reste monsieur José Assarandji. Dites-nous quel est votre message clé à l'endroit des autorités centrafricaines.
0: Ok. Le message que j'ai à lancer aux autorités centrafricaines, je pense que l'avenir de ce pays ne doit pas construire sans la jeunesse, mais avec la jeunesse. Parce que nous ne sommes pas le futur, mais nous sommes déjà le présent. Les gens pensent qu'aujourd'hui, les jeunes, nous devons encore apprendre des choses, mais alors que nous avons des compétences, nous avons des choses que nous avons apprises. Nous voulons mettre au profit de notre communauté. Donc, si aujourd'hui le gouvernement nous aide, si aujourd'hui le gouvernement nous écoute, nous inclut dans des instances de prise de décision, je pense qu'il y aura beaucoup de choses qui vont changer. La jeunesse n'est pas le futur d'un pays, mais ils sont déjà le présent. Donc, je prie que le gouvernement puisse soutenir la jeunesse, puisse inclure la jeunesse dans des instances de prise de décision et aussi les appuyer dans toutes leurs démarches, les initiatives qu'ils sortent, le gouvernement puisse les soutenir, pas les aider financièrement, mais aussi techniquement et en trouvant des partenaires.
1: À travers des formations.
0: À travers des formations, des ateliers, etc. Qu'on puisse leur intégrer la jeunesse. Je pense que c'est le message clé que je peux lancer à l'endroit de nos autorités qui nous écoutent.
1: Monsieur Josué Assarandji, vous êtes membre fondateur de Bay Africa Greener et initiateur du startup AgriAI. Je vous remercie.
0: C'est à moi de vous remercier.
1: À côté de vous, nous avons mademoiselle Benjamine Manangue. Vous êtes membre de l'organisation Bay Africa Greener. Merci de venir dans notre émission.
2: Merci, monsieur le journaliste.
1: Notre dernier et premier invité, c'est monsieur David Baour Yandoko. Merci.
3: Tout le plaisir pour moi.
1: Merci également vous, chères auditrices et auditeurs de Radio Nekeluka. Demain la Terre, c'est la fin de notre émission d'aujourd'hui. Merci de votre fidélité. D'écoute à la mise en onde David Bema. Restez à l'écoute, la version en langue nationale Sango, c'est après cette courte pause.
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Merci beaucoup à Destin de Bonheur Willicamp pour cette émission. 9h57 sur le générique. Merci beaucoup à Gisèle Berthier Mazouda. Au micro, Stevenson Herbin Wallo.

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2: Il est 9h30 universelle et 10h à Bangui et c'est les points d'actualité de Région de Kéluka présentés par Martial Steve Mitisinga. Martial, bonjour.
3: Bonjour Stevenson Herbin Wallo, bonjour à tous. On célèbre ce 12 août la journée internationale de la jeunesse. C'est pour mettre à l'honneur le rôle essentiel des jeunes dans la construction des sociétés plus inclusives, pacifiques et prospères. Si la vie des jeunes est façonnée par des réalités nationales et locales différentes, leurs aspirations sont remarquablement similaires. D'où le choix du thème, des contextes différents, des aspirations communes. Au Nigeria, la police annonce la mort de 10 de ses agents et 17 membres présumés de groupes armés lors des affrontements. Des affrontements qui ont eu lieu lundi dans l'état de Kebbi, dans le nord-ouest du pays. Les autorités ont annoncé hier la poursuite des opérations contre les groupes armés actifs dans cette région. En Somalie, la crise alimentaire s'aggrave. Médecins Sans Frontières alerte sur une baisse de plus de 80% des financements consacrés cette année à la lutte contre la malnutrition aiguë dans certaines régions. Dans les camps de déplacés du sud-ouest du pays, environ un enfant dépisté sur quatre souffre de malnutrition sévère. Football, c'est la poursuite de la 12e journée de la Super League au stade municipal de Bombari. À 13h, le FC 8 affronte UFC 5 et à 15h, les anges de Maïgaro croiseront le fer à zèbre de la Mambéré Kadéi. 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
5: 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Je choisis bien la migrante du Gézou. Je choisis pas de faire un homme. Quand je suis là, je suis Fatima. Je suis quitté le Gézou. Donc, je suis peindre. Je suis à l'aise. Il n'y
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6: 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Il y a qu'à gagner.
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5: 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Si le père t'attend un micro, mais j'ai envie d'asseoir dans un bitou. Ouais, micro, on va être moins habitué, nani, quand même, on va, mais t'es moins habitué à un peu, mon père t'attend un micro, frère.
2: Ah, bah c'est un jeu de piano, quoi. 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
0: 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Je sais qu'il y a un moment où il aurait cadre.
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1: 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Ton mauvais témoin réponse à Zou, mon réponse à Matenel, là, sous mon pays, tout les rap, Martien.
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1: 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commencer tout hein et puis on va passer jusqu'à la songu balota ninga mingi hein mais comme là so moi cousin mes masika wale on masika koli la vite le changement wale déjà parce que même balako balou 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
1: donc du coup ton mensonge est prêt après ou amoki prêt après. Si moi je suis engagé dans vie de couple, il faut mon talon pour que tu aies parce que des molines d'appel.
0: Mais le ligne d'appel, je vais me faire. Il faut le ligne ici, je vais me faire. Mais le ligne d'appel, je vais me faire. Je vais me faire. Mais tu l'as mis à terre, je vais me faire. Donc, il y a un gangou mingi, si personne. Il y a un gangou. Il y a un gangou mingi. Tant que tu es là, il y a un pingba. Un pingba. Donc, vraiment, ni là, il y a un si personne. Parce que il y a un mouillé, il y a un jardin après. Ça a été une galère un peu.
1: Mais quand même, parce que papa, mes parents là, on croit jamais que c'est la nerf parce que je n'ai pas le bêtement le dos à cause du temps, mon bâtiment n'est pas collé dans le coin. Mais là, ce temps-là, mes terres, c'est aussi papa, on a mis complètement cette négociation de colis, c'est dans la ligne, papa, d'avoir continué, j'ai pas avec deux colas, deux quoi ça. Mais il tenait à l'amour, qui était masqué à Casagana, au moment où mon bâtiment.
0: Bon, on a mis carrément, si vous êtes en bipé, ça s'en. Bimi, ça s'en. 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

0: Alors, t'as raconté quoi, Charles? Notre tenanti a masqué sur la source, surtout masqué à l'intérieur de la source.
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0: Il m'a dit que je suis un Serge, je suis un peu plus tard.
2: Merci, Mingi. Si personne vraiment, vraiment, je suis un peu plus tard. Je suis un peu plus tard. 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

10h50 minutes sur Radio Ndekeluka. En titre, en attendant 10h55 minutes, l'heure à laquelle nous allons passer la manche pour la tranche à vous de jouer. Toujours micro, appelez-moi Stevenson. Wallou.

0: Ursula Merveille, mais voilà. Bonjour.
1: Bonjour, Steven Sommer. Non, lui, on dit bonjour à tous.
0: On démarre déjà la fête de l'indépendance.
1: Tcha-tcha, nos ouvriers.
0: Voilà, c'est déjà le début, hein.
1: Bah oui.
0: Déjà en place.
1: En place
0: pour la tranche à vous de jouer.
1: Oui, exactement.
0: Quelle nouveauté pour cette tranche aujourd'hui, hein?
1: Bon, comme on est à la veille de la fête de l'indépendance, on va choisir des bons titres pour mettre au moins les centrafricains d'accord.
0: D'accord, ok. On peut vous souhaiter bonne tranche.
1: Merci.
0: Juste à côté, on vous suit.

Bon, ce qui est sûr, c'est Stevenson Navarro qui fait votre journée aujourd'hui. Mais en tout cas, merci beaucoup à lui. Là, comme ça, on entame avec la tranche à vous de jouer. Il est 10h54 sur Radio Nekiluka. Un petit rappel pour ceux qui nous suivent. Nous sommes mercredi 12 août. Hein. Dans quelques part, on vous fait un gros bisou. Les Clarisses, vous êtes à l'honneur. Nous totalisons 224 jours. Il nous reste 141 jours. Et l'adage qui nous dit, le silence est un ami qui ne trahit jamais. Savoir se taire, éviter. Ou encore savoir se taire, c'est éviter des conflits et des regrets. Nous célébrons la journée internationale de la jeunesse. Si vous êtes jeune, il est temps de vous poser les bonnes questions. Qu'est-ce que j'ai fait de bien, de bon? Suis-je déjà arrivé ou pas? Il me faut quoi encore? Merci. Appelez-moi Ursula Merveille Mivala. Avec l'appui technique de Tarsis Banga, d'un Stéphanie Bokula, Jérémy Amenendi, on va vous accompagner. 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Ibarra les moumou mata papi kota la epi kina. Biti di panda, c'est joie de neveille et indépendance. On est là. Ça se fait bikota la ngobala quando nous. C'est à Clarisse Ibarra les moumou mata la ou. 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Il a été offert des fadis, on a plus que ça, on aura sangou, mon rabala, qu'on a encore. Il y a un Stevenson, Herbin Wallo, et à tout à l'heure.

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4: Bonjour à tous, il est 11h sur Radio Nekiluka, merci d'être avec nous. Le point d'actualité c'est avec Astrid de Bonheur Kolingi. Bonjour.
5: Bonjour Ursula Merveille Mivala, bonjour à tous. Le procès de l'affaire dite Bossembélé a repris hier devant la Cour pénale spéciale à Bangui et reprendra le vendredi. La journée a été marquée par des débats autour de l'audition d'un témoin. Les accusés Eugène Gaïkouissé, Vianney Semdiro, Firmin Junior Danboy et François Bozizé sont poursuivis pour des faits qui auraient été commis à Bossembélé entre 2009 et 2013. Entre-temps, à Mobaye de Nabaskoto, l'accès à la justice reste un véritable défi pour la population. Malgré la présence d'acteurs judiciaires dans la ville, l'absence d'avocats et le manque d'une maison d'arrêt compliquent le recours à la justice pour de nombreux habitants. On célèbre ce 12 août la journée internationale de la jeunesse. C'est pour mettre à l'honneur le rôle essentiel des jeunes dans la construction de sociétés plus inclusives, pacifiques et prospères. En République centrafricaine, cette journée est une occasion de rappeler l'importance d'investir dans la jeunesse, notamment à travers l'éducation, la formation professionnelle, l'emploi et la participation citoyenne. En sport, football, la 12e journée de la Super League se poursuit au stade municipal de Bambari. À 13h, DFC 8 affronte UFC 5 et à 15h, Ange de Meigoro croisera le fer avec Zèbre de la Mambéré KDI. 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

Donc, à ce devant, on a l'endroit, sans goût, on a un cotosol, le gant dans mon gars, balakodon, c'est donc bec comme le gars, on a l'endroit, sans goût, on a le gant, on a un cotosol, bec comme vite, elle j'accoute à sans goût. Ensuite, le gars, encore dans mon gars, c'est comme bec comme vite, elle j'aime un droit, sans goût, mon gars, ou un droit, sans goût, tu l'as oublié. En attendant, nous sommes là pour vous écrire comme ça, dans la tronche à vous de jouer. Nous sommes à la veille, la fête de l'indépendance de la République centrafricaine.

Et puis, na vrai, tout ce monde, il avait été indépendance normalement. Je suis quoi, ça en intérêt, ça les gars, magasin, ça en intérêt, ça les gars, ça dans un bambada. Parce que, comme un petit cartini, il n'a pas été permis de les gars obligatoire. Mais une obligation, parce que y a ce qu'on doit du propre, à d'autres du peindre. Ou bien, ouais, il est raté, t'en

Ne comptez pas sur nous, parce que pour aujourd'hui, on est dans les années 70, les années 60, voire même les années 80. Parce qu'il y a longtemps, personne ne lâche jusqu'à demain, jusqu'à ce que Ingana Ondiane. qui se souvient de ce titre, Magalina? Bon, les natifs du jour, apprêtez-vous.

11h11 minutes sur Radio Nekeluka, nous on attendait que ça. Pour démarrer vos souhaits d'anniversaire, vous les natifs du jour. En commençant par Christ Chanet des Mangwa, Radio Nekeluka, qui a un an de plus aujourd'hui. Le tonton des tontons fête son anniversaire de naissance, c'est qu'aujourd'hui on va pas durer au champ. En tout cas. Époque ni soit tonton, elle est bon même jusqu'à la danse, quoi, elle est bon, donc je vois qu'on peut défier à la fin. À nos fidèles auditeurs,

actuellement, il est le suspendu de sa génération. On l'appelle le boss. Francisco Paille, un petit coucou à vous depuis votre position d'écoute. On n'oublie pas aussi le moine Bangagwe. Bah, où sont les natifs du jour? Elle a un an de plus ou bien il a un an de plus aujourd'hui. On commence par Ariel André Koulimba. Joyeux anniversaire à lui. Joyeux anniversaire à qui? À qui? Mais vraiment.

chez Olsen, le franc Yori comme Monsieur Soro. Voilà. Dans la famille Soro, il fête son anniversaire de naissance, joyeux anniversaire à lui également. Le fils de qui? On appelle sa maman, maman Doudou. Attention, la fin de Kelou Kadafonti, Serina Timangon, de Sol Adasala Maïso. A peut marcher. Mais ça te Bienvenue dans ce forum d'Andjou Peni, comment on peut créer ces épis, le lecaï, le zaï, le gawa, le go, le calé, l'andouzo. Parce qu'à mani, question, c'est normalement, il faut donc dans le mec, comme il y a une opportunité, bango la veille. Et même pas d'un cas qui rit, il peut m'en aller. En tout cas, on vous aime comme ça. Et nous, ça nous plaît de vous arracher le sourire chaque jour sur Radio Nekiluka. C'est ça. Dalitim Matanga Dungo le Torso, maman le Julie Kolingba et puis na papa le général Serge Kolingba et puis na grand frère, na grande soeur le tout Azoni Gbani. Sapa Chris na Andrea Kolingba, Marie Mireille Kolingba. Mamini la mami Mireille Kolingba et puis na tante le Cécile Kolingba. La tout au souti tenzoni matanga ti dungo na mungeta la itatanga meta yayata la Ariel. Ariel André Kolingba. La Sungo Kwatandongulo. Kete bébé, Kete Zo, le petit-fils, en tout cas joyeux anniversaire à lui.

non, que quoi que Ganga qui gère ton zoo tellement il n'y a toi que monter mon tengo, il faut penser aussi à Konongo agriculture. Oh oui. De temps à autre, ton soir pensé à Kota machine si dingo yaka. Améliorer le système d'agriculture. La sortie de Naïni Agagbani. Guérita Kumani Farouvarni. Bangangwa contre la doutida. Ça, son trafic en thé, matin, midi, soir. Éviter Tintin d'y aller, éviter Tintin Babarangwaï. Ah. Dans la famille, il y a Ningando, la famille Rongodo, à Bangui, les enfants Ningando. Lisa Divine, Yacinthe, Chancine, Emi, Ezekiel, Keren, Lesia, Olivia, Séraphine et maman Yacinthe, Doram, à Bangui. Pour souhaiter joyeux anniversaire à leur fille, leur cadette, leur grande sœur, Valencia Ningando. Valencia Ningando. Joyeux anniversaire à vous, Yavala. Voilà, Irlo, Vala, soit l'un d'autres étonnés là. Et que Galangmato, Yavala. Oh, Yala. En tout cas, joyeux anniversaire à vous de la part de Armando Yangendi. 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

la famille, c'est les Bangui à Bangui. Pour souhaiter joyeux anniversaire à leur fils, leur grand frère, leur cousin, monsieur c'est les Bangui Sylvanus Symphorien. Bon voilà. La Sungwa Kwa Tiandungulu.

avez compris, non? On répète encore que les vrais suspendus ne font jamais de bruit. Bon, alors comprendre que pièce là, ça bruit en billet. Et pour aujourd'hui, il y a un suspendu qui fête son anniversaire de naissance dans la famille Soro, la famille Guilla, son épouse Mademoiselle Lokota.

États-Unis là. Parce que là, je m'attends à dire Rita Clarisse et puis à côté à Clarisse, il n'y a que madame. Madame générale. Madame Zubanda Clarisse. Je ne m'attends à Irina là-haut. Et puis je ne m'attends à Irina Laurence Clarisse, Namsene Yakanga.

en torso. Ma boko angba da gira angba da la sa aussi tout ça là. Bon, en tout cas, ça quand tout ça aussi mingi. Yannick Ferré.

10h23 minutes sur Radio Ndekeluka. Aujourd'hui, il y a beaucoup de natifs dans la famille Orunga et la famille Azagbia à Bongi. Depuis fin de piste, à la Zokaso Yirka, c'était à Gifanji Piste, c'était à Rupora. Ibarala, qu'à prendre même à ce tournant, quoi, Ibarala. Et puis Walilo, qui joue à Aphrodite, Azagbia, à Mongini, Tonganazoa, Orunga, Iken, et puis Naraïsan, à Orunga, Saint-Sylvestre. Irinsan, Gaimanabo, à Saint-Sylvestre, Aswa kuta gibona na sa matanga talawa. Ajuspani kwa ke daipa ke warazwa Ornella, Luisa, na Roseline, na Samira, na Marie-Ange, René Serge, puis na Kolilo, petit-fils Lo, Moïse, Kolilo Nia ke doa. Son mari petit-fils. Bon, il y a un gars qui t'en sort, si t'en zone matanga ti dungo. La fois à la cousine, ça la monsieur Rongaï Rodrigue Gilbert. Voilà, santé, longue vie, c'est comme ça.

Zofandi Piso, comme Tanganyika peut avancer quand même. Bon, Natasha Wawungaya, Rodrigue Gilbert Wawungaya, la soie papa Nangwa Kwatiandongolo. Allumez les bougies pour lui, c'est comme ça. Dans la famille des Mangos, la famille Owadosa, Belegbaya, Yabekwa.

Indiné, Sylvie, Charlotte. Oh, c'est comme ça. Des mangos. Sans oublier son épouse Rosette Edwige d'Angoula. Son fils David de Charlot des mangos. Lui, c'est le boss. Et puis sa fille Christy de Maradi. Ma maman, c'est Christy de Mérédie. Ou bien. Des mangos toujours. Voilà. Les frères et sœurs. Les collabos de Radio Ndekiluka, Fondation Ndekiluka, Fondation Hirondelle, pour souhaiter joyeux anniversaire à Christ Chanel des Mangos. Vous embrassez ceux qui nous disent de faire la gueule. Pour lui seulement pas de commentaires. Oui. Le voisin du quartier, Maître des Mangos, fait longévité beaucoup d'argent parce que la suite déjà en connaît.

On va piler tout doucement comme ça pour vous mettre à l'aise. Ah, parce que demain ça sera la fête. Oh oui, normalement on doit commencer la fête avec vous aujourd'hui. Ah ça arrive fort, on s'est devant Data Langwassal. A commencer d'appérénir ton jeu. Normalement tu peintures, on doit penser pas dernier depuis 2 semaines. Ou encore depuis 1 semaine. Bon voilà. À l'occasion de son anniversaire de naissance, la famille Tenguéré, les enfants Mathilde, Ryan, Sidi, Youssef, leur mamie Mariam, ainsi que sa bien-aimée, Gastonia, Bongi, ses collègues, Saint-Jean de Galabada, et ceux du ministère des Finances et du Budget souhaitent joyeux anniversaire, un fabuleux anniversaire de naissance à qui, leur collabo, leur frangin, leur papa, leur fiston, bon vous avez compris? Il a 1 an de plus aujourd'hui, Sani McFoy, Kofi Tenguéré. Joyeux anniversaire à lui. C'est comme ça. 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

11h31 minutes sur Radio Ndekiluka. Tani McFoy Kofi, Tengir et Joyeux anniversaire à vous. Mais jusque-là, on n'a pas compris parce que pour aujourd'hui seulement, il y a beaucoup de natifs. Est-ce qu'on peut faire le calcul ensemble? Nous permettez.

Alors qu'aujourd'hui c'est ton anniversaire, mais nous on va danser à ta place. On va manger à ta place. Oui, c'est Chanel de Mango. Soit que Nata, c'est Wakaboa, c'est Wakamboa, c'est Wapunukudu. Maman, le Cambo, je ne viens

savez qu'aujourd'hui c'est chaud dans la famille Soro, n'est-ce pas? En tout cas, c'est parce que lui en personne il fait son anniversaire. Monsieur Soro, Alcène le Franck, ou bien le Franck Auric, voilà. Joyeux anniversaire, il a dit mise en place terminée, 18h à KM Hotel. Bon, ça c'est pour les grands, vous avez compris non? C'est comme ça. 18h mise en place terminée à KM Hotel.

Joyeux anniversaire à leur fille, leur nièce, leur maman, leur grande soeur. Dulcie Espérance Ngasema. Joyeux anniversaire à elle. Elle a un an de plus aujourd'hui. Elle partage la joie. Et toute la famille est là pour elle.

remercie également ceux qui nous écoutent depuis Bamenda aussi. Ken Emmanuel Bawala, on pense à vous. Et puis depuis Bangui aussi, on l'appelle Père Sosten Bisakuno. Sans oublier qui est Arnaud Geringou, depuis la Kwanga. Oh, on doit acheter quoi ici? 11h37.

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0: Emmanuela, Samuela, Dora, Esther, Orpha, Neftali, Nanette, Jaël, Exaucé, le roi également, il y a Astrid.
1: J'ai confiance en personne, moi je me méfie.
0: Il y a qui, il y a Winnie et puis maman. Nambona, Bernadette au quartier Boigrab. Corpa. Les poursuivis, joyeux anniversaire à leur grande sœur, maman Arlette, Esther, Iliana, Willy Bozumna, commerçante. Elle a un an de plus aujourd'hui. C'est la femme battante qui fête son anniversaire de naissance. Maman Arlette et Esther, Eliana, Willy Bozumna. Ah, surtout mon blague n'a la paix parce que Fonzo Lunanizo. Oh, moi, t'es une un peu d'unganem, n'est-ce pas? En tout cas, j'ai des anniversaires à vous. Les bas disent que ça sort sur des eaux de panning et manas.
2: Mignon garçon, intelligent.
0: Je m'écoute, moi, réfléchir, des ça remix, n'hésitez pas à écouter vous parler.

0: 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Et vous gagnez bisous, ma matata et Nicolas Sargi. 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Dans la famille, il y a solo la famille, il y a Zengou. C'est mamie Yvette, il y a solo Roselyne, Grey Coco. Et puis papa Rosaire, il y a solo maman Davila. Et puis sa frère comme Tiffaine, Profina, Chancela, Brion, Mayel, Marcella, ou bien Marcelo, héroïne, Rouen, Peniel et Maïus, Adora, Benicia, Gracia, Louange, Consolé, Saint-Tich, Prince, Amour, Mardoché, Dieu puissant divin, ses oncles, trésor, Dieu béni, grâce à Dieu, Gatien, Ephraim, ont souhaité joyeux anniversaire à leur oncle, non plutôt leur frère, leur petite fille d'abord. Parce qu'ici, il y a les oncles comme trésor, Dieu béni, grâce à Dieu, Gatien, Ephraim, et c'est pour souhaiter joyeux anniversaire à leur petite fille, leur bébé, leur sœur, Victoire, Rovila, Eunice, il y a solo. 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
1: Tu n'as rien.
0: Voilà. 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Comme ça, là, l'évangile la souffre en silence. 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
2: Je suis déjà
0: parti. Veille indépendance, ni là, la caso, ça va quand même, ça avance.

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Merci de prendre votre mal en patience. Il est temps maintenant de passer à karaoké. 75 93 33 33 72 9 52 52. Là, soit la cigarette, il y a un Angbe Nadix. Angbe Nadix, c'est un bête à mon zogozo.

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0: chaîne canal à la chaîne. 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C'est ça le vrai problème maintenant.
1: Écoutez, le célèbre Yolo Star.

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On pose son problème. Quand c'est des vrais médicaments comme ça, on te demande l'ordonnance du médecin. Ça, au moins, ils ont raison. Les États-Unis, qui me. 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
4: Bon appétit, si vous êtes à table, il est 12h sur Radio Dekiluka. Le point d'actualité, toujours avec Astrid de Bonheur Kolingi. Bonjour Astrid.
5: Une fois de plus, bonjour Ursula Merveille, mais voilà, bonjour à tous. Le procès de l'affaire dite Bossembélé a repris hier devant la Cour pénale spéciale à Bangui et reprendra le vendredi. La journée a été marquée hier par des débats autour de l'audition des témoins. Les accusés Eugène Gaïkoussé, Diane Semdiro, Firmin, Junior Danboy et François Bouzizi sont poursuivis pour des faits qui auraient été commis à Bossembélé entre 2009 et 2013. La forte pluie de lundi a causé d'importants dégâts dans plusieurs quartiers de Bangui. Dans le nord de la capitale, des maisons ont été endommagées et des biens détruits. Un enfant est également porté disparu. On célèbre ce 12 août la journée internationale de la jeunesse pour mettre à l'honneur le rôle essentiel des jeunes dans la construction de sociétés plus inclusives, pacifiques et prospères. En République centrafricaine, cette journée est une occasion de rappeler l'importance d'investir dans la jeunesse, notamment à travers l'éducation, la formation professionnelle, l'emploi et la participation citoyenne. En sport, football, la 12e journée de la Super Ligue se poursuit au stade municipal de Bombari. À 13h, DFC 8 affronte UFC 5 et à 15h, Ange de Maïgaro croiseront le fer avec Zèbre de la Mambéré KDI. Soni Mangoda, Fanonon de Kelukana, Zoukwe, Tenetit de Wambanga, Sadirani Bossembélé, Akira, Tonani Birna, Dawachi, CPS, Nabotachi Bongi, Sakikira, de Titene, Akiangani, encore Nabikwa, Okusweki, 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

0: Mandako, c'est toujours la deuxième partie de la tranche à vous de jouer sur Radio Neki Le Cab. Bon voilà, dans cette tranche, on a tout pour vous et pour Mandako d'aujourd'hui. Nous avons deux sakwas, sakwa de l'ARCEP et puis sakwa de la communauté humanitaire. Voilà, deux sakwas pour ceux qui veulent participer à Mandako de ce mercredi 12 août sur Radio Neki Le Cab, la veille de l'indépendance. Voilà. Nous sommes là pour vous. La technique Diane Stéphanie Bokula au micro, Ursula Merveille Mivala, Mandako, les numéros disponibles 75 93 33 33 72 29 52 52. Si vous voulez le WhatsApp, c'est le 236 70 08 29 58. Mandako, testez votre savoir. Mandako, deux sakwas en rappel encore, sakwa de l'ARCEP et sakwa de la communauté humanitaire. Compris? On peut y aller? Bon, ça ne tient qu'à vous. 3, 2, 1, et c'est parti.
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0: De Sakwa de Mandako, Sakwa de l'ARCEP et de la communauté humanitaire. Et le téléphone sonne. Allô, allô.
1: Oui, allô.
0: Bonjour.
1: Bonjour.
0: Oui, c'est l'arrivée de qui?
1: De Timbaïki, Aubin.
0: Aubin qui?
1: Mayonga.
0: Aubin Mayonga de Pimbaïki, vous allez bien?
1: Très bien, Mbaïki.
0: Alors, vous voulez jouer dans quel Sakwa?
1: Sakwa de l'ARCEP.
0: Sakwa de ARCEP, Aubin Malonga, c'est ça, non?
1: Oui, c'est ça.
0: Dites-nous, Aubin Malonga, quel est l'ancien nom de l'ARCEP?
1: Proposition?
0: Pas de proposition pour cette question.
1: Il n'y a pas d'autres questions?
0: Ah, mais on ne peut pas changer de question, la question elle est posée, hein?
1: Ok, je vais revenir.
0: Merci, on vous attend, on a beaucoup de temps, revenez. Merci. Le principe du jeu ici, on pose une question, s'il y a des propositions, on vous les donne. Oui, mais si on n'a pas, on attend de vous une réponse. Bon, voilà, Mandako sur Radio Ndekiluka, votre radio de proximité. Eska Esteimana.

0: C'est que Lucas, nous sommes toujours dans Mandako. Allô, allô. Oui, bonjour, moi c'est Ursula, vous c'est qui? Merci pour Kanza qui arrive comme ça dans Mandako, qui veut jouer dans quel sac pas?
1: Humanitaire, je parle de l'humanitaire là.
0: De la communauté humanitaire là?
1: Oui.
0: Ah d'accord, donc on va vérifier si on peut trouver une question rapidement pour Murphy Pukanza. Vous êtes là?
1: Oui, à votre disposition.
0: D'accord, alors on vérifie rapidement le principe d'impartialité signifie que l'aide est fournie de quelle manière? Alors, on vous donne les propositions selon l'origine ethnique des personnes. Ça, c'est la première proposition. La deuxième, selon leurs opinions politiques. La troisième, selon leurs besoins sans discrimination. Et la quatrième, en priorité aux zones urbaines. Vous choisissez laquelle?
1: Non, nous proposons selon leurs besoins sans discrimination.
0: Vous proposez selon leurs besoins sans discrimination. Murphy Pukanza, c'est ça? D'accord, on va vérifier. On vérifie seulement. On vérifie pour Murphy Pukanza depuis quartier Sango.
1: Oui, c'est ça.
0: Ok, rapidement, on voit ce que ça peut donner. Murphy, restez là. Ça a marché. Je voyais comment vous voulez hésiter tout à l'heure là. Tout à l'heure vous voulez hésiter, mais bon, heureusement que vous êtes revenu sur vos pieds. Merci. Merci. 12h14 sur Radio Nekiluka, le tout premier gagnant de sa part, communauté humanitaire.

0: le téléphone sonne. Allô, allô.
1: Bonjour, Mévoine.
0: Bonjour, c'est bien moi, vous c'est qui?
1: Oui, c'est Adamu Yandia.
0: Adamu Yandia, depuis quel quartier?
1: Sabadia 6.
0: Vous voulez jouer dans quel Sakwa?
1: L'Arcep.
0: Sakwa de l'Arcep. Vous êtes sûr de gagner?
1: Ah, je sais pas, ça dépend de la question.
0: D'accord, on va vérifier si on a une question dans le Sakwa de l'Arcep pour Adamu Yandia de Galabadja. Rapidement. Bon. Quels sont les trois organes de l'ARCEP? Pour cette question, il n'y a pas de proposition.
1: Pas de proposition?
0: Oui.
1: Accordez-moi 5 secondes. En tout cas, je vais revenir.
0: Merci, revenez. C'est mieux comme ça, merci.

0: Ça allait être même compliqué parce que même cette question là, il n'y a même pas de réponse ici.
1: Oh.
0: Mandako sur Radio Nekeluka 75 93 33 33 72 9 52 52. Emma. Comment ça?

0: être donné ici. Vous nous écoutez attentivement?
1: Oui.
0: D'accord. Rapidement, si on peut trouver, on vous donne les propositions. La première, la Déclaration universelle des droits de l'homme. La deuxième, le Statut de Rome. La troisième, la Convention relative aux droits de l'enfant. La quatrième, les protocoles additionnels aux conventions de Genève.
1: Bon, je vous propose la troisième proposition. Va.
0: La troisième proposition, c'est laquelle?
1: Relative aux enfants. Ouais.
0: Hein?
1: Oui, j'ai pas bien maîtrisé, mais.
0: La convention relative aux droits de l'enfant.
1: Oui, c'est ça, la convention relative aux droits des enfants.
0: D'accord, aux droits de l'enfant, d'accord, on vérifie rapidement. Et c'est la bonne réponse.
1: Merci beaucoup.
0: Merci à vous aussi, hein.
1: Okay.
0: D'accord, ça marche. Oui, c'est ça.

0: Jeune Kéluka, on a déjà deux gagnants dans le SACPA de la communauté humanitaire. On vous attend aussi dans le SACPA de l'ARCEP. Le téléphone sonne. Allô, allô.
1: Oui, allô.
0: Bonjour.
1: Oui, bonjour.
0: À qui nous avons l'honneur?
1: C'est Romuald Dendi, depuis Bozoum.
0: Ok, qui?
1: Romuald Dendi.
0: Ok, Ronel Dendi.
1: Romuald.
0: Romuald Dendi.
1: Oui.
0: Depuis Bozoum.
1: Oui.
0: Vous voulez jouer dans quel SACPA?
1: SACPA de la communauté
0: humanitaire. D'accord. Rock Romuald Dendi depuis Bozoum. Répondez à cette question, s'il vous plaît. Que signifie l'expression « ne laisser personne de côté » Vous allez choisir entre aider uniquement les groupes majoritaires. Veiller, la deuxième, c'est veiller à ce que les plus vulnérables soient inclus dans l'assistance. La troisième, travailler uniquement dans les villes. La quatrième, donner la même assistance à tout le monde. Vous êtes là?
1: Oui, je suis là.
0: Répondez, s'il vous plaît.
1: Bon, je choisis la deuxième proposition.
0: Vous choisissez la deuxième. Veiller à ce que les plus vulnérables soient inclus dans l'assistance.
1: Oui.
0: Rock Romuald Dendi.
1: Oui. Depuis c'est la deuxième Bozoum. Proposition que je choisis.
0: C'est ça. On a répété, c'est bel et bien la deuxième proposition.
1: Oui. Ça va.
0: Ça va, non?
1: Oui, ça va.
0: Voilà. En tout cas, bravo à vous, hein.
1: Ok,
0: merci beaucoup à vous depuis Bozoum. Un petit coucou à tous ceux qui nous écoutent là-bas.

0: quelqu'un au bout du fil. Bonjour.
1: Bonjour.
0: Oui, c'est l'arrivée de qui?
1: C'est l'arrivée de... L'arrivée de Coco Rouvianais. Depuis Bangas.
0: L'arrivée de Coco Rouvianais.
1: Oui, depuis Bangas. Coco Rouvianais, depuis Bangas.
0: D'accord. Ça va, Bangasou, là-bas?
1: Ça va.
0: Mm-hmm. Vous voulez jouer dans quel sakwa?
1: Communauté humanitaire.
0: Coco Vianney, c'est ça, non?
1: Coco
0: Vianney.
1: Oui, depuis Bangassou.
0: Depuis Bangassou. Rapidement, on va vérifier si on peut trouver une question pour vous. Quel est le rôle principal du comité de coordination des ONG internationales en République centrafricaine? Vous allez choisir entre financer les ONG, coordonner les ONG pour renforcer l'efficacité de la réponse humanitaire et de l'aide aux populations centrafricaines et distribuer directement l'aide humanitaire. Laquelle?
1: La deuxième proposition.
0: La deuxième proposition qui est coordonner les ONG pour renforcer l'efficacité de la réponse humanitaire.
1: Oui.
0: Monsieur Coco Rouvianais, c'est ça, non?
1: Oui.
0: Depuis Bangassou. On demande à l'ordinateur. Est-ce que vous êtes vraiment content? Merci à vous, hein.
1: Okay.
0: Aujourd'hui, c'est votre jour de chance. Merci. 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

0: Nicolas. 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
1: 12h21 minutes sur Radio Ndekiluka. On rappelle qu'on a deux SAQUA. On a le SAQUA de l'ARCEP aussi et le SAQUA de la communauté humanitaire. Tentez votre chance aussi dans le SAQUA de l'ARCEP. Allô, allô.
2: Oui, allô, ici là.
1: Bonjour.
2: Oui, bonjour.
1: Oui, c'est l'arrivée de qui?
2: C'est l'arrivée de Alfred Ngour et de Peu Projet.
1: Alfred Ngour et de Peu Projet.
2: Oui.
1: Vous allez bien?
2: Oui, je vais bien, de votre côté là-bas.
1: Ça va super bien de notre côté. Vous voulez jouer dans quel SAQUA?
2: SAQUA de la communauté humanitaire.
1: Eh? Vous allez faire comme ça, le quota va finir aujourd'hui.
2: Oh. Ah bon?
1: Voilà. SAQUA de la communauté humanitaire. On va choisir une question rapidement pour vous.
2: Ok.
1: Mm-hmm. On choisit, on vérifie, on choisit. Voilà qu'on a trouvé une question. Alors, okay. Vous écoutez attentivement la question. Le programme alimentaire mondial PAM intervient principalement en faveur de quelle population? En faveur des touristes, c'est la première proposition. Des personnes vulnérables touchées par les crises, la deuxième proposition. Les entreprises privées, la troisième. Et la quatrième, les sportifs professionnels.
2: Je propose les personnes vulnérables touchées par les crises.
1: Les personnes vulnérables.
2: Oui.
1: Vous nous rappelez votre nom?
2: Alfred Ngour et Depuis Projet.
1: Alfred Ngour et Depuis Projet. On vérifie rapidement pour vous. Hein.
2: Ok, je suis là.
1: D'accord, on vérifie. On demande à l'ordinateur. C'est ça, vous avez trouvé la bonne réponse. Merci à vous, Alfred Ngour.
2: Merci
1: beaucoup. On va faire ça comme ça. Merci. En tout cas, pour aujourd'hui, c'est pas normal. On va essayer de checker un peu. Vous vous concentrez sur le SAQUA de la communauté humanitaire. C'est quoi? Bon, de toutes les manières, on n'a plus de quota. Il nous reste seulement un seul

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0: 12h32 minutes sur Radio Niki Lucas, ça sonne. Allô, allô.
2: Oui, allô, bonjour.
0: Bonjour, moi c'est Ursula, vous c'est qui?
2: J'étais chez Rubin de Kasingaraba.
0: J'étais chez Rubin de Ngaraba, vous voulez jouer dans quel sakwa?
2: Sakwa de l'ONG, vous.
0: Sakwa de l'ONG. Et... D'accord, on va vérifier rapidement si on peut trouver une question. On vérifie rapidement. Rapidement. L'UNICEF, jusqu'à quel âge? Pour l'UNICEF, jusqu'à quel âge une personne est-elle légalement considérée comme un enfant? Moins de 12 ans, moins de 15 ans, moins de 21 ans, moins de 18 ans.
2: La question, s'il vous plaît.
0: Pour l'UNICEF, jusqu'à quel âge, je dis bien pour l'UNICEF, jusqu'à quel âge une personne est-elle légalement considérée comme un enfant? Moins de 15 ans, moins de 12 ans, moins de 18 ans, moins de 21 ans.
2: Je propose 18 à 21 ans.
0: Ah, pardon, je vous en prie. Il n'y a que des moins. Il n'y a pas de 18 à 21 ans.
2: Moins de 18 ans, voilà.
0: Moins de 18 ans, vous êtes sûr?
2: Oui, ça c'est ma proposition.
0: Vous avez dit le nom, c'est?
2: J'étais chez Rubin de Kasingaraba.
0: Chez Rubin qui était de Ngaraba.
2: Oui, c'est ça.
0: D'accord, on va essayer de vérifier si rapidement l'ordinateur va dire que c'est une bonne ou bien c'est une mauvaise réponse. On vérifie rapidement.
2: Oui,
0: c'est bon.
2: Ok, bon, je dis à vous.
0: Vous avez gagné, merci à vous aussi.
2: Ok.
0: Donc, on tient à vous informer également que le quota de la communauté humanitaire est fini pour aujourd'hui. De toute façon, vous êtes concentré aujourd'hui sur un seul sakwa là. On vous attend maintenant dans le sakwa de l'ARCEF. Voilà.
3: Ah. Tu n'as pas de gare. Avant de vous
0: répondre, donc si vous voulez appeler, donner des questions ou encore répondre à des questions de l'ARCEF. C'est le dernier sakwa qui reste.

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0: Ah, allô, allô.
2: Oui, bonjour, je suis là.
0: Bonjour, c'est bien moi, vous c'est qui?
2: Oui, c'est mon petit bonheur.
0: Pardon?
2: L'arrivée de Godefroid de Bonheur, c'est petit bonheur.
0: Godefroid de Bonheur, le nom c'est?
2: Omadi.
0: Omadi.
2: Ndomati.
0: Ndomati.
2: Gomati.
0: Gomati. C'est ça, Gomati.
2: Oui.
0: D'accord, ça marche. Excusez-nous parce que ça crache ici. Gomati Godefroy de Bombari. De quel ministère dépend l'ARCEP?
2: Pardon? Il y avait une seule sakwa.
0: Il y avait deux sakwa. Mais tellement les gens ont épuisé le quota de l'autre sakwa, il reste maintenant l'ARCEP. Voilà, de quel ministère dépend l'ARCEP? Vous allez choisir entre le ministère de la communication et des médias, le ministère de la fonction publique et le ministère de l'économie numérique des postes et de télécommunications.
2: Bon, je propose la troisième proposition.
0: Ministère de l'économie numérique des postes et télécommunications. D'accord, vous proposez comme ça et puis on va voir ici. Gomati Godefroy, c'est ça non?
2: Oui, c'est ça.
0: Depuis Bombari. D'accord, on vérifie, on demande rapidement à l'ordinateur si c'est une bonne réponse. Merci à vous également, merci. Voilà, on a fait et puis on a eu un gagnant quand même dans le sac de l'ARCEP.

0: Bonjour.
1: C'est de la part de Rodrigue.
0: De la part de qui?
1: Rodrigue Tolo.
0: Rodrigue Tolo, depuis quel quartier?
1: Galabadia.
0: Depuis Galabadia, Rodrigue Tolo.
1: Oui.
0: D'accord, on vérifie rapidement dans le sac de l'ARCEP pour piocher une question.
1: D'accord.
0: Rodrigue Tolo, Rodrigue Tolo, une question pour vous. Bon. On vérifie. La question, la voilà. La régulation des communications électroniques vise notamment à faire quoi? Vous allez choisir entre les trois propositions. À interdire l'utilisation d'Internet. Et voilà, vous êtes là?
1: Je suis là.
0: D'accord. Rodrigue Tolo, à interdire l'utilisation d'Internet, à supprimer tous les opérateurs et à favoriser le développement du secteur et protéger l'intérêt ou encore les intérêts des utilisateurs. Vous choisissez entre les deux, les trois propositions.
1: C'est la première proposition que je vais choisir.
0: À interdire l'utilisation d'Internet. D'accord, on vérifie rapidement.
1: Le deuxième proposition.
0: À supprimer tous les opérateurs.
1: Oui.
0: D'accord, on vérifie rapidement, Rodrigue Tolo. Lui-même, il sait que c'est pas la bonne réponse, il est parti.
2: Tu veux déclarer à bizarre.
0: La typère, Aya Nakamura.

0: Le sac de l'Arcep, on n'a qu'un seul gagnant actuellement. Le téléphone sonne. Allô, allô.
1: Bonjour, ici là.
0: Bonjour, c'est bien moi. Vous, c'est qui? Pardon, éloignez-vous de votre poste récepteur d'abord.
1: Dimokoya. Oui.
0: Dieu béni. Vous êtes toujours proche de votre poste récepteur parce qu'il y a un retour ici, s'il vous plaît.
1: Il y a déjà éloigné.
0: Ah, d'accord. Dimokoya, Dieu béni. Une question pour le compte de l'ARCEP.
1: Oui.
0: Mm-hmm. Qu'est-ce que l'ARCEP ne fait pas? Vous allez choisir entre les trois propositions. Protéger les consommateurs en assurant la transparence des offres et en promouvant la qualité des services. Vendre des cartes SIM, des forfaits consommateurs et veiller à la concurrence sur la pratique des opérateurs et en intervenant si nécessaire.
1: Je vais choisir la troisième proposition.
0: Veiller à la concurrence sur la pratique des opérateurs.
1: Allô?
0: C'est ça?
1: Oui, la troisième proposition.
0: La troisième que j'ai donnée ici, c'est veiller à la concurrence sur la pratique des opérateurs et en intervenant si nécessaire.
1: Oui.
0: D'accord. 3, 2, 1. Vous êtes passé à côté. Merci. En tout cas, on comprend votre manège. Tellement vous connaissez l'ordre des propositions. Quelque part, venez vous donner seulement l'ordre. Nous, on n'a pas de problème.

0: 09 52 52 75 93 33 33. Voilà, toujours dans Manda Commune. Reste juste quelques minutes à passer. Le téléphone sonne. Allô, allô. Allô, allô. Le téléphone est à vous. Bonjour.
1: Ouais, bonjour.
0: Oui.
1: C'est l'incontournable Bobo Sefara depuis Benicola 2.
0: C'est quand même nécessaire de parler à haute voix comme ça.
1: Ouais, j'ai l'habitude là.
0: Ah. D'accord. Vous allez bien?
1: Ouais, très bien là.
0: Bobo Séverin de Benicola 2.
1: Ouais.
0: D'accord. Dites-nous maintenant. Bon, puisqu'il nous reste un seul sapin.
1: Ouais, je suis à votre disposition.
0: Vous êtes à notre disposition. Comment s'appelle le DG de l'ARCEP?
1: Il n'y a pas de proposition là?
0: Non, l'incontournable.
1: Là, je n'ai aucune idée.
0: Revenez, on a au moins 5 minutes encore comme ça.
1: D'accord.
0: Merci. C'est ça.

ancien, Tempête. C'est le titre que nous écoutons actuellement. Une version IA. Oh. On craint le sort de nos artistes. Oh là là.

0: Le téléphone dit à vous, bonjour.
1: Allô?
0: Oui, bonjour.
1: Bonjour.
0: C'est l'arrivée de qui?
1: Non, voilà,
0: Pardon, on n'y va pas à pas pour qu'on puisse bien vous cerner. Cyril Doc a de boire.
1: De boire.
0: Mais c'est ça, Cyril Doc a de boire. Que ça soit de plus boire ou bien de quoi?
1: Maintenant, je suis à boire.
0: Mais c'est ce que j'ai dit, non? De boire.
1: Oui.
0: Oui, on voulait le terme de plus boire.
1: Non, ça va.
0: Ah, d'accord. Ok, Cyril Doca.
1: Oui,
0: L'ARCEP peut-elle prendre des décisions ou mesures réglementaires dans le cadre de ses compétences? Vous allez choisir entre oui, entre non et uniquement sur demande des consommateurs.
1: Bon, je n'aime pas bien cette question.
0: Pour une dernière fois, l'ARCEP oui. peut-elle prendre des décisions ou mesures réglementaires dans le cadre de ses compétences? Oui, non ou uniquement sur demande des consommateurs.
1: Bon.
0: Répondez s'il vous plaît.
1: Non, je propose la troisième proposition.
0: Sur demande des consommateurs.
1: Mmh.
0: D'accord, on va vérifier pour vous.
2: 3, 2, 1.
0: Vous êtes passé à côté. Merci quand même, Cyril Doca. Il est parti.

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1: C'est ma vie, un titre de cool, faut voir comme ça. Nous sommes en 12h49 minutes sur Radio Ndikiluka. Allô, allô. Bonjour.
2: Merci, bonjour.
1: Oui, moi c'est Ursula, vous c'est qui?
2: Moi c'est Mandaba Donadon de Bobo.
1: Ah bon, qu'est-ce qui vous fait rire déjà?
2: Hein? Rien.
1: Ok, Mandaba qui?
2: Adonai, don de Dieu.
1: Mandaba Adonai depuis Gobongo. D'accord. Vous allez choisir entre les trois phrases là. Quelle phrase résume le mieux la mission de l'ARCEP? Maintenant, vous écoutez attentivement les phrases. L'ARCEP vend et distribue les services de télécommunication. L'ARCEP régule les communications électroniques et la poste au service du développement du secteur des utilisateurs. L'ARCEP fabrique les téléphones utilisés en République centrafricaine.
2: Moi, je propose la deuxième question.
1: La deuxième question ou bien la deuxième proposition?
2: Deuxième proposition d'abord.
1: Mandaba qui?
2: Mandaba Adonai, don de Dieu.
1: Mandaba Adonai depuis Gobongo.
2: Gobongo, oui.
1: D'accord, on va vérifier pour Mandaba Adonai depuis Gobongo. Tout ça là, c'est l'ordinateur qui va vous juger.
2: Ok.
1: Vous avez compris super. Que c'est bon. Super, c'est vraiment super, n'est-ce pas?
2: Ouais.
1: Merci, c'est vous le deuxième gagnant du Sakwa de l'ARCEP.
2: Merci.
1: Merci à vous.

0: On va essayer de prendre un auditeur comme ça pour voir si ça peut donner ou pas. Et on va boucler l'émission. Allô, allô.
1: C'est le retour de Timo Koya.
0: Le retour de qui?
1: De Timo Koya, tu es de Polyvalé.
0: Le retour de Timo Koya. Dieu béni depuis mon Kondi Balé. Alors, Timo Koya.
1: Oui,
0: Dieu béni, où se situe le siège de l'ARCEP?
1: Pas de proposition.
0: Pas de proposition.
1: Au niveau de Congo RDC.
0: Hein?
1: Le siège est situé au Paris.
0: Au Paris, pardon. Pardon quand même, non? Vous savez bien, je vais dire pardon, ma. Hein? Oh. Vous connaissez l'ARCEP?
1: La siège, c'est au niveau de Paris.
0: Ah. Bon. Vous insistez sur Paris, hein? Paris est d'où pour vous? On va vérifier. 3, 2, 1. Vous avez vu que c'est pas la bonne réponse. Hein? En tout cas, c'est pas vous, c'est nous en tout cas. C'est nous.

Merci à vous. Merci à ceux qui ont participé. Merci à ceux qui ont gagné. Merci à ceux qui ont joué dans le sacoua de l'ARCEP et le sacoua de la communauté humanitaire. Ah. Et pour le compte de la communauté humanitaire, on a eu 6 gagnants comme revient. On a eu Murphy Pukanza de quartier Sango, Christophe Gondo de Pétévo, Rock Romia de Dendi de Bozoum, Coco Revianet de Bangassou, Alfred Ngour et de Projet, Chérubin Kété de Ngaragua. Et pour le camp de l'ARCEP, on a eu 2 gagnants, Godefroy Gomaté de Bambari, Mandaba Adonai de Gobongo. C'est terminé. Respectez ceux qui ont vécu. Ah, Espoir 2000, c'est terminé.

0: respectés, ceux qui ont vécu. Est-ce que vous connaissez Barthélémy Boganda, le président fondateur? Est-ce que vous connaissez Jean-Bédel Bokassa? Est-ce que vous connaissez Félix Patassé? Voilà. Est-ce que vous connaissez André Kolimba? Vous connaissez David Ako?
1: Respectez les gens qui ont vécu.
0: Vous connaissez François Bozizé? D'accord.
1: Mon petit, tu peux pas compter.
0: Non, nous autres, on va citer seulement un

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16: Merci, il est 13h sur Radio Ndekeluka et c'est l'heure de la grande édition de la mi-journée, une présentation de Astrid de Bonheur Kolingué. Astrid, bonjour.
17: Bonjour Ursula Merveille Mivala, bonjour à tous. La situation sécuritaire à Batangafo dans l'Ouamfafa est relativement calme selon le sous-préfet de la localité, précision au début de ce journal. Le mineur retrouvé le 27 juillet dans le train d'atterrissage d'un avion de la compagnie Askaï se trouve toujours dans les locaux de la SRI à Bangui, mais il n'est pas placé en garde à vue. Nous parlerons également dans ce journal des dégâts humains et matériels enregistrés à Bangui à la suite des intempéries de ces derniers jours. Basketball, le championnat de la Ligue de Bangui est suspendu en raison du retrait temporaire de certains clubs.
16: La ville de Batangafo dans l'Ouamfafa est calme après une alerte des autorités sur la présence des hommes armés dans plusieurs localités voisines.
17: Selon le sous-préfet Robert Yekwakete, ces hommes ont fait irruption fin juillet à Gbo et Djoneri, près de la frontière centrafricano-tchadienne. Il affirme que la situation est désormais sous contrôle après des opérations de ratissage menées par l'armée centrafricaine et ses alliés russes. Robert Yekwakete est au micro de notre correspondant Guy Florentin Andicho.
18: Il y avait eu une forte infiltration de ces bandits-là. Donc c'est par rapport à ça que j'avais convoqué tous les maires et les chefs de groupement. Je les avais conviés à cette réunion ici pour qu'ils puissent, une fois rentrés chez eux, ils provoquent aussi des réunions pour sensibiliser leur population. 48 heures, je crois, vers Djormé, il y a des bandits armés, là. Ils sont venus là-bas vers Djormé lors d'un marché hebdomadaire. Donc après, ils ont tendu une embuscade, ils ont pillé des gens, ils ont procédé à l'arrestation de deux Mbururu. Sa femme a dû s'évaporer dans la nature pour regagner le Farik le plus proche. Il a pris ses deux frères qui a amené pour essayer de libérer ceux qui ont été appréhendés là. Là, ils sont venus. Il y a eu échange d'armes à feu. Et puis, heureusement, il n'y a pas de blessés, il n'y a pas de morts. Mais l'un des assaillants a pris fuite en jetant son arme. Parce que c'est comme ça que la femme Mbururu a récupéré l'arme. Et puis ils ont pris cette arme-là. Ils ont connu ça à mon bureau. Donc, j'ai appelé les Russes ici. Et puis, bon, voilà. C'est comme ça que les Russes sont allés faire les missions d'avant de patrouille, de ratissage. Mais ces éléments aurait déjà pris la poudre des scampettes.
16: Justice, le procès de l'affaire dite de Bossambélé a repris hier devant la Cour pénale spéciale à Bangui.
17: La journée a été marquée par des débats autour de l'audition de témoins. Les accusés Eugène Gaïkwissé, Janice Ndiro, Firmin Junior Tanboy et François Bozizé sont poursuivis pour des faits qui auraient été commis à Bossambélé entre 2009 et 2013. Le point avec Bolivis Massambay.
19: Dès l'ouverture de l'audience, maître Jacob Sagon Demobona, avocat de Eugène Gaïkwissé, a évoqué l'état de santé de son client, affirmant qu'il n'a pas vu son médecin depuis plusieurs jours. Le parquet spécial a estimé que cette intervention aurait dû être formulée par écrit avant l'audience. Selon lui, cette démarche vise surtout à ralentir le déroulement de la procédure. Les débats ont ensuite porté sur la demande de la défense visant à écarter une partie de la déposition d'un témoin. Selon les avocats, certains faits évoqués remontent à 2006, alors que les faits poursuivis concernent la période de 2009 à 2013. Une demande rejetée par le parquet spécial et la partie civile qui estime que ce témoignage peut contribuer à la manifestation de la vérité. Autre sujet abordé, la demande de la défense de conseiller noir sur blanc, certaines déclarations de Madame Michèle Bengba, une requête contestée par le parquet spécial et la partie civile. À la fin de l'audience, les accusés Eugène Gaïkossé, Vianney Semdiro et Firmin Junior Danboy ont indiqué n'avoir aucune déclaration à faire. Le procès dans l'affaire dite de Bossambélé a été ouvert le 16 juin dernier avant d'être suspendu puis repris. Parmi les accusés figure l'ancien président centrafricain François Bozizé, vivant actuellement en exil en Guinée-Bissau. Il sera jugé par contumace. La prochaine audience est prévue vendredi à 10h devant la Cour pénale spéciale.
16: Astrid, où en sommes-nous avec l'affaire de l'enfant découvert le 27 juillet dans le train d'atterrissage d'un avion de la compagnie Askaï à l'aéroport Bangui-Poko?
17: Pour l'heure, Ursula, le mineur se trouve toujours dans les locaux de la section de recherche et d'investigation SRI. Emmanuel Samboulifis a suivi ce dossier.
20: Cette affaire continue de susciter de nombreuses interrogations à Bangui, notamment après la diffusion avant-hier d'une photo montrant le garçon dans l'enceinte de la SRI. Il y a quelques jours, ce mineur d'environ 12 ans avait été découvert caché dans le train d'atterrissage d'un avion de la compagnie Askaï peu avant son décollage de l'aéroport Bangui-Poko. Après sa découverte, l'enfant a été conduit à la section de recherche et d'investigation. Selon l'enquêteur chargé du dossier, son acte ne relève pas du droit pénal. Il ne s'agit donc ni d'une arrestation, ni d'une gardée à vue. Pourtant, le mineur se trouve toujours dans les locaux de la SRI. La conclusion de l'enquête préconise pourtant son transfert vers une structure spécialisée capable d'assurer sa protection et son accompagnement compte tenu de la situation précaire de sa famille. Mais jusqu'à présent, cette recommandation n'a pas encore été mise en œuvre. Selon les informations recueillies, le dossier est désormais entre les mains du ministère de l'Action sociale chargé de sa prise en charge. En attendant une décision, l'enfant demeure dans un environnement qui n'est pas adapté à son âge. Une situation qui relance la question de la protection et de la prise en charge des enfants vulnérables en République centrafricaine.
16: La nouvelle équipe municipale de Bria dans la Haute-Côte a officiellement pris fonction avant-hier.
17: À peine installée, la nouvelle maire de la ville Zara Gueye annonce plusieurs projets en faveur de la population. Elle présente ses principales priorités au micro de Gassman La Mustapha.
21: Ma première vision, c'est d'enlever la salubrité qui sont partout dans la ville. Et le deuxième point, de faire les tables bancs aux enfants. Je dois veiller aussi sur la santé de mes populations. Pour que les populations aillent à l'hôpital, les docteurs doivent les soigner. Le marché central, c'est trop petit. Même la population n'a pas eu la place pour vendre leurs provisions. Ce n'est pas bon. Moi, je demande aux partenaires de nous aider pour nous faire les dalles sur le canal pour que la population peuvent avoir une place. En attendant, nous devons avoir une grande place pour le marché central. Nous avons fait une passation de services. Nous avons trouvé que 3500 francs dans la caisse de la mairie. C'est honteux. Je pense qu'il y a beaucoup de choses qui peuvent mener d'argent dans la mairie. Mais pour moi, l'argent de la mairie, c'est pour la population. Je dois contrôler le premier arrondissement et le deuxième arrondissement pour faire le travail dans la transparence.
16: Parlons à présent, Astrid, des contestations autour des résultats des élections du maire de Dekoua et de ses adjoints.
17: Après le rejet de ses recours par le tribunal administratif de Bombari, qui les a jugés non fondés dans une décision rendue le 5 août dernier, Samuel Stanislas Zumbeti réagit à ce verdict au micro de Jeff Dao.
22: Je précise d'emblée que je n'ai pas demandé qu'on annule les élections municipales comme ça a été insinué par ceux qui méprisent, n'est-ce pas, le fonctionnement de la justice. Comment comprendre que, à Dekoua, la liste que j'ai soutenue, les résultats n'ont pas été rendus publics, tout simplement au niveau de l'ANE de Dekoua a dû retirer donc les résultats. Je n'ai pas autre solution que de saisir la justice. Et quand je saisis la justice, je me laisse entendre dire que ce que j'ai fait là, c'est une manière de créer un soulèvement, trouble à l'ordre public, etc. Quel est le contenu qu'on donne à ce concept de perturbation de l'ordre public? Ils sont allés là-bas, est-ce que c'est un procès? Est-ce que c'est une équipe de campagne pour aller jeter du discrédit? Mais ma réputation ne sera jamais atteinte. Je suis ressortissant de Dekoua, je me battrai, j'utiliserai tous les moyens de droit. J'informe la population de Dekoua, qui me connaît très bien. Ça fait aujourd'hui 20 ans que je me bats pour la circonscription de Dekoua. Je ne recule pas, je vais aller jusqu'au bout de ma logique.
17: Concernant son absence et celle de son avocat lors de l'audience, Samuel Stanislas Zumbiti estime que leur présence n'était pas nécessaire.
16: La forte pluie de lundi a causé d'importants dégâts dans plusieurs quartiers de Bangui.
17: Oui, Ursula, dans le nord de la capitale, des maisons ont été endommagées et des biens détruits. Un enfant est également porté disparu. Chancela Dorian Punukudu s'est rendu dans des zones touchées.
0: À Galabadja 1, derrière Lukatex, à Ngongono 6, Bandagbi et à Boirab, les habitants tentent encore de se relever après le passage des eaux. Chez lui, Jonas Ngakutu montre les dégâts causés par cette pluie.
1: La pluie d'hier nous a commis des dégâts énormes. Il y a des petites valises qui sont dans l'eau. Et même, vous voyez, présentement, il y a certaines choses qui sont dehors pour faire sécher.
0: Du côté de Bandagbi, Peggy et Gaius font également partie des sinistrés. Profitant du retour du soleil de ce mardi, ils essayent de nettoyer leurs habitations et de sauver ce qui peut encore l'être.
2: La pluie d'hier nous a causé d'énormes dégâts, comme vous pouvez le constater.
23: Le vent a arraché le toit de notre maison et la pluie s'est abattue sur nos affaires. Tout est mouillé, c'est pourquoi vous nous voyez en train de faire la lessive.
0: Cependant, à Galabadja, Geneviève Padounendi affirme avoir perdu ses documents administratifs ainsi que les diplômes de ses enfants. Désespérée, elle appelle les autorités et les personnes de bonne volonté à leur venir en aide.
2: La pluie a inondé ma maison et a mouillé tous mes papiers administratifs ainsi que les diplômes de mes enfants. Je demande aux autorités de veiller sur nous au quartier Galabadja 1, précisément derrière Ukatex.
0: Tempéries n'ont pas seulement causé des dégâts matériels, elles ont aussi fait une victime. À Boirab, Christopher Zerdo, un garçon de 11 ans, a été emporté par les eaux. Sa tante maternelle, Carole Mitoyé, revient sur ce drame.
24: Le lamba sur le quartier, le jeu ballon.
25: Il jouait au ballon avec ses camarades. Soudain, nous avons entendu leurs cris, nous alertant qu'ils s'étaient noyés. Pris de panique, nous nous sommes précipités sur les lieux et nous l'avons vu emporté par les eaux. Nous avons tenté de le poursuivre, mais malheureusement, nous ne l'avons pas retrouvé.
24: Effectivement, il bat l'eau, le qui noyait dans le chumouni, il fuyait le jusqu'à Birina, il a dit Zerriwar, même l'autre.
0: À chaque saison des pluies, plusieurs quartiers de Bangui sont touchés par les inondations. Les habitants des zones touchées réclament le curage des caniveaux et des travaux d'assainissement pour faciliter l'évacuation des eaux de pluie et prévenir de nouveaux drames.
17: Merci à vous, chancelier Dorian Punukudu, pour toutes ces précisions.
16: Astrid, on célèbre ce 12 août de la journée internationale de la jeunesse.
17: À Bangui, une centaine de jeunes se sont réunis hier pour échanger sur leurs préoccupations, notamment l'emploi, l'entrepreneuriat et l'éducation. Jean-Muller Sénat, directeur de cabinet au ministère de la Jeunesse, qui a lancé les discussions, est au micro de Hamid Tidiane.
26: Je crois chaque année, le département, notamment le gouvernement, en lien avec ses pairs de la sous-région, aussi de l'international, organise chaque année une journée dédiée exclusivement à la jeunesse. Donc, ce qui est particulier pour cette année, je crois que c'est la thématique qui nous lie, qui met en œuvre effectivement la jeunesse à travers ces défis, les défis auxquels elles font face. Donc, je crois que ces défis sont entre autres liés à la santé, à l'éducation, ces défis d'ordre social qui ont freiné effectivement le développement de notre jeunesse. Je crois que le département travaille, on est en collaboration avec l'organe fêtière de la jeunesse qui est le conseil de la jeunesse avec les partenaires à qui on œuvre pour le département de la jeunesse. Donc nous on fait accompagner tout ce qui est initiative à toutes les prometteuses de la jeunesse qui vise aussi à donner un élan sur nos jeunesses.
17: Cette journée est dédiée au rôle essentiel des jeunes dans la construction de sociétés plus inclusives, pacifiques et prospères. À cet effet, vous suivrez à la fin de cette édition Carl Bonaventure Wadezin, directeur général au ministère de la Jeunesse. Sport, une présentation de Nathan de Saint-Stéphane et Ngombe. Nathan, bonjour.
27: Bonjour Astrid, bonjour collègue et bonjour à tous.
17: Basketball, 16 clubs engagés dans le championnat de la Ligue de Bangui ont décidé de suspendre temporairement leur participation à la compétition.
27: Ces clubs contestent les sanctions infligées à certains de leurs joueurs qu'ils jugent contraires aux textes en vigueur. Ils demandent la tenue d'une assemblée générale extraordinaire avant toute reprise du championnat. Freddy Samuel Mbunga est le président de ce collectif.
28: Il y a eu beaucoup d'irrégularités. Ces irrégularités concernent l'interprétation et l'application des textes concernant des sanctions. Nous avons constaté depuis la deuxième journée que la Ligue sanctionne de façon abusive financièrement les clubs pour simple raison qu'une faute technique, on nous fait payer 10 000 francs et une faute anti-sportive, on nous fait payer 15 000 francs avec deux matchs de suspension pour le joueurs. Pour une faute antisportive qui est jaune, on demande à un joueur de ne pas jouer deux matchs, tout en sachant que nous, on a besoin de relever le niveau de notre championnat. Et financièrement, ça pèse parce qu'en fait, les clubs ne sont pas subventionnés. Les dirigeants essayent de répondre avec leurs propres frais pour tenir le championnat. Et donc, on a essayé, vu cette situation, les voies internes pour trouver des solutions. Malheureusement, la Ligue, dans un premier temps, ne nous a pas répondu favorablement. Secondairement, il n'y avait pas de jury d'appel au niveau de la fédération pour trancher, parce que ce genre de litige devait être tranché par le jury d'appel de la fédération. Ça n'a pas été fait. Et donc, du coup, on était obligé de tenter une pétition. Et donc, cette pétition a été signée par 16 clubs qui avaient demandé l'Assemblée générale extraordinaire. Malheureusement, la Ligue, dans son élan, nous a botté en touche cette convocation de l'Assemblée générale extraordinaire et qui voulait à deux reprises organiser une réunion pour discuter d'un texte statutaire et réglementaire pour le basketball. Et donc, nous, on n'avait pas accepté et à notre grande surprise, ils ont suspendu les sanctions sans pouvoir parler de l'Assemblée générale qui était notre préoccupation. Et on s'est dit, ben, il faut suspendre le championnat, aller à l'Assemblée générale, essayer de mettre le point sur les i afin de reprendre le championnat.
27: Cette décision a provoqué plusieurs forfaits lors de la 15e journée du championnat. Face à la situation, la Fédération centrafricaine de basketball a suspendu la compétition et convoqué une réunion entre la Ligue et les clubs concernés ce 15 août afin de trouver une solution.
17: En football, Nathan, démarrage cet après-midi de la 7e journée de la Sous-Ligue de la Kwanga derrière le dispensaire et la suite des éliminatoires de la Sous-Ligue de Yawara.
27: À la Kwanga, à 14h, Nour Islam joue contre Olympique Réal de Sika, suivi à 16h du match Bagdad-Aigle Royal. Alors qu'à Yawara, ce sont les éliminatoires qui se poursuivent. En seul match est au programme. À 16h, Nouvel Élan va affronter FC Foyer.
16: Alors, c'est la fin de cette édition. Français, merci à tous de l'avoir suivi. La version Sango, c'est tout de suite.
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3: 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Bon, il a recruté mon vaisseau. Il a reçu le coin de mon âme. Il a fait quoi? Il a fait deux jours. À la claque de Dakar, 27 maisons. Alors, tu vas jusqu'à Dakar, au Bani, à la Samitanique. Tu me dis, on est là, je te l'ai. Et tu as Kumba, Nanda.
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5: Venez de suivre, le monde célèbre aujourd'hui la journée internationale de la jeunesse et à cette occasion, Hamid Tidiane reçoit Karl Bonaventure Ouadézan, directeur général au ministère de la jeunesse pour parler des difficultés que rencontrent les jeunes centrafricains, notamment le chômage, le manque d'opportunités et parfois la marginalisation dans le pays.
12: Monsieur Karl Bonaventure Ouadézan, bonjour.
13: Bonjour.
12: Que représente pour vous la célébration de la Journée internationale de la jeunesse?
13: La République centrafricaine, à l'instar des autres pays du monde, célèbre ce jour 12 août 2026, la Journée internationale de la jeunesse, dont le thème s'articule autour des différentes identités, aspirations communes à vivre ensemble dans la diversité. Alors cette journée est une occasion à jamais pour la jeunesse centrafricaine en particulier, aussi, de manifester aussi sa joie, de manifester sa valeur, sa dignité comme tous les jeunes du monde.
12: Mais comment ce thème se traduit-il concrètement dans le contexte centrafricain?
13: Ce thème cadre évidemment à la réalité centrafricaine. Hein. Si vous voyez bien celle surtout de la jeunesse, notre pays est laïque. Il y a différentes communautés, notamment communautés islamiques, chrétiennes et aussi les athées. Mais tout ça aussi englobe dans une diversité culturelle et aussi unie dans une seule langue sango. Vraiment, ce thème cadre bien à la réalité de notre pays.
12: Ce thème cadre bien à la réalité de notre pays, mais comment le ministère entend-il promouvoir le vivre ensemble et la cohésion sociale entre les jeunes centrafricains?
13: Le ministère, à travers la Direction générale de la jeunesse, travaille beaucoup plus dans les maisons des jeunes pour promouvoir la jeunesse, en particulier à travers le Conseil consultatif de la jeunesse qui est un organe fêtière de la jeunesse qui unit toutes les organisations, les associations de la jeunesse.
12: Mais quelles sont les activités prévues pour la journée d'aujourd'hui?
13: Les activités prévues pour la journée d'aujourd'hui, c'est juste la cérémonie officielle. À la suite, il y aura l'atelier de formation dans différents domaines, beaucoup plus de l'entrepreneuriat, de la santé, éducation, de montrer vraiment la valeur de la jeunesse.
12: Mais quels sont aujourd'hui, selon vous, les principaux défis qui empêchent les jeunes centrafricains de participer à la construction d'une société inclusive et pacifique?
13: Bon, disons parler des défis qui empêchent les jeunesses centrafricaines de s'épanouir dans la construction de la République centrafricaine, je ne dis pas totalement trop, parce que le ministère travaille d'une manière acharnée auprès de cette jeunesse en ce qui concerne la formation, la sensibilisation sur la paix et l'entrepreneuriat et autres. Donc voilà à peu près le défi auquel le ministère à travers cette jeunesse travaille.
12: Mais est-ce que le ministère travaille beaucoup plus ici à Bangui ou bien il travaille également dans l'arrière-pays?
13: Le ministère travaille dans l'arrière-pays puisqu'il y a des services déconcentrés à travers les maisons des jeunes, il y a les inspecteurs et chefs secteur. Donc le ministère travaille dans tout le territoire centrafricain.
12: Par exemple, les activités prévues pour la journée d'aujourd'hui, combien de jeunes de l'arrière-pays sont conviés?
13: Bon, ça, les jeunes de l'arrière-pays ne sont pas totalement conviés, mais ceux de Bangui, Bimbo, Begwa sont y présents. Et en ce qui concerne pour les jeunes de l'arrière-pays, il y a des services déconcentrés dont ils organisent aussi cette activité dans différentes régions, quoi.
12: Mais la jeunesse fait face ces derniers temps à plusieurs difficultés, notamment le chômage, le manque d'opportunités et parfois la marginalisation. Quelle réponse concrète le gouvernement apporte-t-il à ces préoccupations?
13: Disons de chômage, le manque d'opportunités et autres, je ne pense pas totalement, parce que le gouvernement intègre beaucoup de jeunes dans la fonction publique, même dans l'armée, dans force de défense et sécurité intérieure. Donc ça, à ce niveau, je pense qu'il y a vraiment un effort qui est fait à ce niveau.
12: Donc selon vous, les jeunes ne sont pas marginalisés dans le domaine de l'emploi?
13: Marginalisés, je pense même le gouvernement a mis en place une lutte contre la corruption. Donc c'est surtout des jeunes qui méritent à leur niveau, ont bénéficié des intégrations, des travaux dans différents domaines. Donc je ne vois pas totalement la marginalisation en tant que telle dans le domaine de l'emploi.
12: Quel message particulier souhaitez-vous adresser aujourd'hui aux jeunes centrafricains à l'occasion de cette journée internationale de la jeunesse célébrée ce 12 août, notamment sur leur rôle dans la consolidation de la paix et du vivre ensemble?
13: Le message que j'ai à lancer à l'endroit de la jeunesse centrafricaine, c'est de leur féliciter, c'est de leur montrer leur place, c'est de leur dire qu'ils sont aussi non seulement l'avenir de demain, mais ils sont aujourd'hui une force vive. Aujourd'hui, on peut aussi compter sur la jeunesse, car si nous voyons la démographie, la jeunesse constitue même presque 75% de la population, donc c'est une vraiment force. Et donc aujourd'hui, ils devaient se jouir de ça et pour leur épanouissement.
12: Monsieur Karl Bonaventure, roi des ans, merci.
13: Merci.
14: Merci à ceux qui écoutent Radio Nekiloka, votre radio de proximité. Vous venez de suivre le directeur général au ministère de la Jeunesse, Karl Bonaventure Wadézan. Il parlait des difficultés que rencontrent les jeunes centrafricains. Il répondait aux questions de Hamid Tidiani. Alors, la version Sango de ce dossier du jour, c'est tout de suite.
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0: 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À l'occasion de son anniversaire de naissance, la famille Tengere, les enfants Mathilde, Ryan, Sidi, Youssef, leur mamie Mariam, ainsi que sa bien-aimée Gastonia Toussabongi, ses anciens collègues Saint-Jean de Galabadia et ceux du ministère des Finances et du Budget souhaitent un joyeux anniversaire. De naissance bien sûr à leur père, frère, fils et collègues Sani McFoy, Kofi, Tengere. Qui souffle une bougie de plus ce jour, que Dieu lui accorde la santé, le bonheur et la longévité. 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

0: Charlotte Dipanda en feat avec Yemi Alade, Sista. Yeah, yeah,
1: yeah, yeah, yeah, yeah.
0: Hein?
1: Oh, darling, sista.
0: Dans 5 minutes, soit 14h, lors de retrouver Astrid de Bonheur Calling pour le point d'actualité. Merci pour votre fidélité d'écoute à Radio Ndekeluka. Vous êtes bel et bien dans les après-midi de ce jour, mercredi, hein? 12 août 2026.

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3: 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Astrid, bel après-midi.
4: Bel après-midi, Dieu merci, Goga. Bel après-midi à tous. La ville de Batangafo dans l'Amfafa est calme après une alerte des autorités sur la présence des hommes armés dans plusieurs localités voisines. Selon le sous-préfet Robert Yekwakete, ces hommes ont fait irruption fin juillet à Gbo et Dioneri, près de la frontière centrafricano-tchadienne. Il affirme que la situation est désormais sous contrôle après des opérations de ratissage menées par l'armée centrafricaine et ses alliés russes. La forte pluie de lundi a causé d'importants dégâts dans plusieurs quartiers de Bangui, dans le nord de la capitale. Des maisons ont été détruites et des biens emportés. Un enfant également est porté disparu. On célèbre ce 12 août la journée internationale de la jeunesse à Bangui. Une centaine de jeunes se sont réunis hier pour échanger sur leurs préoccupations, notamment l'emploi, l'entrepreneuriat et l'éducation. En sport, basketball, 16 clubs engagés dans le championnat de la Ligue de Bangui ont décidé de suspendre temporairement leur participation à la compétition. Ces clubs contestent les sanctions infligées à certains de leurs joueurs qu'ils jugent contraires au texte en vigueur. Ils demandent la tenue d'une assemblée générale extraordinaire avant toute reprise du championnat. 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
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Chers frères et sœurs en Christ, paix et joie. La Coordination nationale du renouveau charismatique catholique de Centrafrique, en collaboration avec la Coordination diocésaine de Bangui, projette de célébrer la solennité de l'Assomption de la Vierge Marie le samedi 15 août 2026 en la paroisse Saint-Benoît de Pétévaux de 13h à 17h. À cette fin, l'événement Assomption de la Vierge Marie se déroulera par des rassemblements chapelets, mystère du jour, pour la louange, chant Mario, l'invocation à l'Esprit Saint, enseignement, 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nationale, méditation, chant Mario et témoignage. 15h30, messe de clôture. Venez nombreux expérimenter la grâce mariale et en union de prière. Fête à Bangui le 10 août 2026. 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

0: expliquer, c'est l'affaire. Ouais, bon, ok, ok, je te rappelle. Tu dis? Ok, ben, chef, attends, je suis en appel. Oui, écoute.
1: Monsieur Boyo.
0: Écoute, ben, ok, je te rappelle.
1: Monsieur Boyo.
0: Je suis au bureau? D'accord, à tout à l'heure. Oui, chef, tu veux quoi?
1: Tu veux quoi, Nadi Tendom? Moi-même, je suis au Totoni, la permis de mon ami.
0: Mais là, je suis pressé.
1: Moi pressé, moi, où m'appelle les gamins, mon bras, mes chines, moi, ça, autour, nous, quoi, mes chines, quoi, mes gamins, mon gars. Parce que plusieurs fois, il était là, la map.
0: L'eau.
1: Hein?
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0: Ah ben là, je ne sais pas si la télé ne m'a pas cousé.
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2: Village, tu as un petit repère avec Boyo.
1: Hein?
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0: Embouteillage, causer, ça peut être causer aussi accident.
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0: 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Il est 15h, le point d'actualité toujours avec Asri de Bonheur Kolingi. Asri, encore une fois de plus, bel après-midi.
1: Bel après-midi, Dieu merci Goga, bel après-midi à tous. La ville de Batangafo, dont l'homme Fafa est calme après une alerte des autorités sur la présence des hommes armés dans plusieurs localités voisines. Selon le sous-préfet Robert Yekwakite, ces hommes ont fait irruption fin juillet à Gbo et Dioneri, près de la frontière centrafricano-tchadienne. Il affirme que la situation est désormais sous contrôle après des opérations de ratissage menées par l'armée centrafricaine et ses alliés russes. Et puis la forte pluie de lundi a causé d'importants dégâts dans plusieurs quartiers de Bangui, dans le nord de la capitale. Des maisons ont été endommagées et des biens détruits. Un enfant est également porté disparu. Un autre fait, on célèbre ce 12 août la journée internationale de la jeunesse à Bangui. Une centaine de jeunes se sont réunis hier pour échanger sur leurs préoccupations, notamment l'emploi, l'entrepreneuriat et l'éducation. En sport, basketball, 16 clubs engagés dans le championnat de la Ligue de Bangui ont décidé de suspendre temporairement leur participation à la compétition. Ces clubs contestent les sanctions infligées à certains de leurs joueurs qu'ils jugent contraires au texte en vigueur. Ils demandent la tenue d'une assemblée générale extraordinaire avant toute reprise du championnat. 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
1: 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Parole d'enfant. Qu'est-ce que tu veux vivre par amour?
2: Merci.
1: Y a rien dans ça.
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2: Je veux un gâteau.
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2: Les stations, les soleils ont rendez-vous avec la lune, mais la lune n'est pas là et les soleils attendent. La lune est là, la lune est là, mais les soleils je ne vois pas. Pour trouver, il faut la lune.
1: Ah oui, là. Qu'est-ce que tu as une station, Annie? Merci de me partager une chose. Moi, je suis encore là,
2: Quoi, là?
1: Il t'a passé vacances, Johnny, hein?
2: Merci.
1: Au revoir, Agnès.
2: Au revoir.
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0: 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Sans souci, t'es balade aussi, j'aime beaucoup trop. N'est-ce pas, t'es dit, ma?
2: N'a l'usaka.
0: Il s'en va, je crois.
4: Boyo, elle est où
2: après?
1: Elle
0: était en Europe pour jouer avec ses amis.
1: Europe là,
0: Donc, il y a des gens qui Europe qui Europe est retourné.
4: Donc elle est devenue une radio? Mais voyez-moi des Français bâclés. Et c'est dit, maman Kondi.
5: En tout cas, maman
4: Kondi. Là-bas en Europe, ça se passe pas comme ça.
5: Maman Kondi, t'as une révision là. Boyo, il va te faire des mitaines.
0: Elle est diffusion, il n'y a quoi que Français tout là. Il a buté une lingue.
5: 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Singa aussi, Grisango Tam Linga Keda. 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
0: Mais mettez le nier.
5: Oh là là.
0: Mais quelle fille.
1: Maman, on le gère, la Boyo.
5: Le gars, Ça l'a remplacé là.
0: Allez, remplacez-la.
2: Mais il a dit ça, il s'est dit, il a dit,

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Ah. Agrandi, bon là, même manière à comprendre. N'angoisez pas, petit langue blanc noir. Ah. Moi, bah, mon dodo, c'est la télé, bah, mon tout tiendra. Ah, ah, ah, ah. D'affronter que Luca là, il est prêt à rester dans la poche de tout quoi.

Et voilà, c'est vraiment un plaisir de vous savoir nombreux, hein, dans les après-midi de Radio Ndekiluka de ce jour. Mercredi 12 août 2026. 1, 2. Allez, le mot, déjà, on peut comprendre bien, j'en vais. Là, on a un goût, ils ont mis ça, les accords, va te négoïter. Ils ont dit, ah, on a un télé, quoi, l'outil va n'y a. Quand on va un coup, bon, elle rappelle quoi? Il n'y a pas de maison, il n'y a pas de maison. Rappelle.

découvrir le deuxième passage, la lecture de vos avisés communiqués sur les ondes radio de Keluka. La direction de coordination des sports de l'armée nationale informe les forces de défense et de sécurité, militaires, gendarmes, policiers, douaniers, forestiers et policiers municipaux, que le club de football des forces de défense et de sécurité, FC FDS, jouera la finale de la Coupe de l'Indépendance le jeudi 13 août 2026 à 15h contre les Anges de Fatima au stade 20 places. Pour ce faire, il est demandé à tout le personnel des forces de défense et de sécurité cité si haut d'aller massivement au stade 20 places pour soutenir leur club. Signé le lieutenant-colonel, directeur de coordination des sports de l'armée nationale, Monsieur Bruno Guérin-Vico Mbokoli. 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

0: Thierry Ngana Chimaingo.
1: Position 2. Show.

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5: Bel après-midi, Martine Rodé, bel après-midi à tous. La ville de Batangafo, dont l'homme Fafa est calme après une alerte des autorités sur la présence des hommes armés dans plusieurs localités voisines. Sur le sous-préfet Robert Yekwakete, ces hommes ont fait éruption, Fingé, Ango et Njoneri près de la frontière centrafricano-tchadienne. Il affirme que la situation est désormais sous contrôle après des opérations de ratissage menées par l'armée centrafricaine et ses alliés russes. Et puis justice, après quelques semaines de suspension, le procès dans l'affaire dite de Bossembélé a repris hier devant la Cour pénale spéciale à Bangui. La journée a été marquée par des débats autour de l'audition d'un témoin. Cette affaire implique les accusés Eugène Gaïkwessé, Vianney Semdiro, Firmin Junior Danboy et François Bozizé, tous poursuivis pour des présumés crimes de guerre et de crimes contre l'humanité qui auraient été commis entre 2009 et 2013. Et puis hors de nos frontières en RDC, l'épidémie d'Ebola a franchi le cap des 2000 morts. La maladie continue de progresser en RDC. Sur le dernier bilan publié hier par les autorités congolaises, l'épidémie a déjà causé 2011 décès sur 4381 cas confirmés. Et puis en sport, démarrage cet après-midi de la 7e journée de la Soulique de Lakwanga. Derrière le dispensaire cet après-midi, Nour Islam joue contre Olympique Red de Sika, suivi de Duyel, le Bagdad, Aigle Royal. 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

Bon, si la soande et tu wagi à Vitiazo ou c'est à la fin d'abord, voilà, et bien sûr 72 29 52 52 75 93 33 33. Même à WhatsApp plus 236 08 29 58. Il m'a d'abord Bibetia Wabi Afrika aussi. Il t'était en donné 72 29 52 52 75 93 33 33. Miguel Zanengombini Manito Soklozo et Kusigateta.

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0: 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Il m'a mardoché, voilà, vous allez bien sûr.
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1: Oui, quand il y a la vraie version, il y a dans mes toits les versions, il y a une intelligence artificielle.
0: Ok, mais vraie version, nous sommes à la main déjà dans ce zola et nous.
1: Donc,
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0: Pourquoi 510?
1: Bah, 510 a qui meni indicatif sur so, maman bileka et ngambika mingi.
0: Ah.
1: Ah, so a signifié 5 octobre là.
0: Ah, année du moment,
1: ouais,
0: date du moment.
1: Ouais, 5 octobre, donc à 510.
0: Tonton Biba, mon Dieu, quand vous dites que vous avez pas garanti son inni, vraiment, vous avez garanti son monde de terrain, mon gars.
1: Non, tonton, en fait, il y a un rêve d'artiste, a dit que vous avez réalisé. Eh,
0: mon son à moi.
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0: Ah, comment est-ce que tu
1: bon, Benji Axel a été béni, hein, l'un des artistes et rappeurs qui ont été en train de se faire. Chaque musique est dédicacée à la voix de Bukasa Kadamingi.
0: Ah.
1: Et puis, la parole est de rap, je me sens que tu as aidé mon zoukou, je me sens discours, je me sens bien. Donc, le différent parmi les autres, ça, c'est une musique. Le
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Je suis un peu plus jeune que moi.

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4: 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Bonsoir.
5: Bonsoir Martin Odé, bonsoir à tous. Confort d'écoute. La ville de Batangafo, dont l'Amfafa est calme après une alerte des autorités sur la présence des hommes armés dans plusieurs localités voisines. Selon le sous-préfet Robert Yekwakite, ces hommes ont fait éruption fin Géago et Ndjoneri, près de la frontière centrafricano-tchadienne. Il affirme que la situation est désormais sous contrôle après des opérations de ratissage menées par l'armée centrafricaine et ses alliés russes. Et puis justice à Mobaye dans la Basse-Côte, l'accès à la justice reste un véritable défi pour la population malgré la présence d'acteurs judiciaires dans la ville. L'absence d'avocats et le manque d'une maison d'arrêt compliquent le recours à la justice pour de nombreux habitants. Et puis à Bombari dans la Waka, les bouchers ont décidé de reprendre aujourd'hui la vente de la viande de bœuf aux consommateurs. Une décision prise à l'issue d'une réunion ce matin entre ces bouchers, des éleveurs et le préfet de la Waka. Durant 4 jours, ils avaient refusé de vendre de la viande de bœuf dans tous les marchés de Bombari à cause du prix des bœufs qu'ils jugent élevé. Les autorités comptent prendre une décision pour fixer le prix d'une tête de bœuf dans le parc afin d'éviter la spéculation. Et puis basketball, 16 clubs engagés dans le championnat de la Ligue de Bangui ont décidé de suspendre temporairement leur participation à la compétition. Ces clubs contestent les sanctions infligées à certains de leurs joueurs. Des sanctions qui jugent contraires au texte en vigueur. Ils demandent la tenue d'une assemblée générale extraordinaire avant toute reprise du championnat. 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

0: 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C'est l'heure de suivre l'émission Biafrica Sport aujourd'hui avec Nathan de Stéphane Ingombe. Nathan, bonsoir.
1: Bonsoir à vous, Marcinio Ode. Bonsoir à tous les auditeurs de Radio Ndekeluka.
0: On va parler de quoi?
1: Eh bien, Marcinio Ode, ce soir, il va être question de deux compétitions. Précisément, la Super League qui est actuellement à Bombari et c'est la phase retour. La deuxième journée, c'est la fin de la deuxième journée aujourd'hui. On va pas aussi quand même proscrire la Super Coupe de Roquette à sa 51e édition, le PSG face à Aston Villa. Bonsoir à toutes et à tous et bienvenue dans votre émission sportive Béafrica Sport sur Radio Ndekeluka. La Super League poursuit sa route et elle est à Bombari en ce moment. Elle motive prudent. La compétition va passer trois journées dans la ville avant d'observer un moment de trêve. Cette phase de retour s'annonce donc décisive. 12 journées pour confirmer, remonter au classement ou au contraire sauver l'honneur. Comment la première édition de cette compétition est-elle appréciée en ce moment? Tout de suite, on va décortiquer. Comme indiqué au début, la 51e édition de la Super Coupe d'Europe, c'est ce soir qui sera le vainqueur de l'Europe ou bien le roi de l'Europe. C'est à 20h que le match va débuter. Elle va opposer le Paris Saint-Germain à Aston Villa. Tous deux sont les vainqueurs des compétitions fêtières de clubs en Europe. Qui de ces deux clubs va s'emparer du titre du roi d'Europe pour la saison 2025-2026? Avec nos invités, on va en analyser. Chers auditeurs, auditrices de Radio Ndekeluka, vous pouvez également appeler au 72 29 52 52 75 93 33 33 ou via WhatsApp au plus 236 70 08 29 58 pour également y participer. Alors, je viens, comme le décor est déjà planté, il est question ce soir de parler de deux compétitions. Une, d'abord, ici en République centrafricaine, la Super League. C'est la première édition de cette compétition. Alors, pour en parler, j'ai deux invités. Également, on ne va pas quand même manquer ce match de ce soir parce que il sera question de déterminer le roi de l'Europe, c'est-à-dire celui qui va gagner ce match d'aujourd'hui sera le roi de l'Europe, c'est-à-dire gagner deux titres européens. Donc ça va opposer le Paris Saint-Germain à Aston Villa. Pour en parler, nous avons deux invités sur le plateau de Radio Adora de Ndekeluka, Jordi Nganaboy. Bonsoir et bienvenue.
2: Bonsoir Nathan, bonsoir à tous les auditeurs de Radio Ndekeluka.
1: Alors Ousmane Omar, ça va?
3: Oui, ça va Nathan.
1: Ça fait un bon moment.
3: Oui, effectivement, ça fait un moment que je ne suis plus passé ici hein, à l'émission Afrique et Sport. Donc c'est pour moi toujours hein, un plaisir hein, de repasser et de parler football que nous aimons tant.
1: Alors, que nous inventons la Super League. Nous sommes en phase retour. La deuxième journée, ça se déroule actuellement à Bombari. C'est bien accueilli. Alors, j'espère que vous l'avez suivi. Ça vous dit?
3: Oui, effectivement, j'ai suivi certains des matchs, même si c'est pas en direct, hein, mais je suis les résultats. J'ai échangé avec certains qui sont en voyage à Bombari et qui sont satisfaits, qui sont heureux de la compétition. Seulement, comme nous l'avons dit, comme toujours nous l'avons décrié, c'est cette manière de faire voyager les équipes à tout moment, dans tous les pays, dans quelles conditions, parce qu'à un moment donné, même nous qui supportons des équipes ici au niveau national, qui avons des équipes, il y a certains qui n'ont pas la possibilité d'accompagner leur équipe, il y a certains qui n'ont pas la possibilité de vivre, n'est-ce pas, les matchs en direct de leurs différentes équipes. Donc je pense que c'est seulement ça qui fait aujourd'hui, qui fait freiner, qui n'est pas bien, n'est-ce pas, dans ce qui a été considéré ou bien ce qui a été mis en place comme Super League ici au niveau de la RCA. Mais de manière générale, de manière brève, s'il y a quelque chose de positif à enlever ou bien à retenir dans ce qui se passe aujourd'hui au niveau de la RCA dans l'organisation de cette Super League-là, je pense qu'il y a beaucoup de choses à apprécier parce qu'on a déniché, on a décortiqué, on a même remarqué des talents, parce que c'est aussi une possibilité de donner aux clubs qui sont pas ici à Bangui, qui sont, n'est-ce pas, là-bas, de voir comment ça se passe et puis de permettre aux jeunes, surtout aux jeunes talents, de s'exprimer librement, de s'émanciper pour permettre, n'est-ce pas, au pays d'avoir des joueurs qui sont à même de défendre le pays au niveau international. Surtout que nous avons rendu compte que dernièrement, au niveau de la sélection, les faux, c'est pas vraiment ça. On est en train d'aligner que des défaites, des échecs, les uns après les autres. Donc, c'est une bonne chose que nous puissions, n'est-ce pas? C'est une bonne chose pour nous d'organiser cette compétition, alors pour nous permettre de dénicher effectivement les jeunes talentueux qui sont un peu partout dans les pays.
1: Alors, de votre côté, Jordi, vous avez vu les quatre premiers matchs, de cette compétition qui est actuellement à Bambari. Et c'est à sa deuxième journée, on va poursuivre la 13e et la 14e journée dans cette ville avant de finir, prendre une pause. Ça vous dit quoi déjà à l'entame de cette partie à Bambari?
2: Je crois que nous avons eu à débattre ce problème de Super League, je crois, avant le lancement sur ce plateau. Et nous avons donné rendez-vous au président de cette Super League, que nous aurons une émission pour faire le bilan, vu ce qui s'est passé autour de cette compétition. Donc nous avons des informations, vu prise en charge des joueurs, les difficultés rencontrées, beaucoup de choses. Donc comme nous sommes là, c'est pas pour faire le bilan, et le temps viendra où sur ce plateau que nous aurons en autre face le président de la fédération, non pas le président de la fédération, mais plutôt le président de la Super League, pour échanger sur certains points qui vise la Super League. Et pour le moment, nous abordons la 12e journée aujourd'hui. Et en tête, c'est pour le moment, je crois, en 12e journée, l'opération, c'est Astempet Mokaf, qui a eu au moins à gagner son premier match face à Olympique Real de Bambari, 4-0. Et bonne opération, c'est pour Astempet Mokaf, vu qu'ils ont gagné, et Olympique Real de Bangui a fait match nul, ce qui a permis à Astempet Mokaf de gagner au moins un point de retard, et donc maintenant ça fait 3 points. Et maintenant, les autres équipes, il y a les Herbes qui viennent de battre As Maïgaro, les Anges de Maïgaro, 3-0. Et ben, vous allez voir Super League, mais en voyant le classement à ce jour, toujours la supériorité des équipes de Bangui gagne toujours le terrain. Vous allez voir le classement, les derniers, sauf Experience Club, Experience 5e, qui est en dernière position. Mais vous allez voir, en remontant, vous allez voir qu'il y a, les Eb Mambéré KDI, il y a Olympique Real de Bambari, les Anges de Maïgaro. Vous allez voir le niveau entre ces équipes et ceux de Bangui ne sont pas les mêmes. Au niveau de préparation, d'ailleurs, vous allez voir, si nous décrions depuis toujours que le niveau de championnat dans les provinces, c'est vraiment déplorable. Et vous allez voir qu'à l'issue de cette compétition, et on a dû observer ça. Et il faut vraiment remonter le niveau de nos championnats. Et vous allez voir qu'on est déjà en 12e journée et les clubs de province ont peine à remporter leur match. Même les Herbes qui viennent de gagner, c'est face au club de Boire, et vous allez voir le niveau, et ils ont eu de montrer. Donc ce qui est là, le niveau pour le moment, c'est bon. Les clubs de Bangui ont répondu présent, et les clubs de province sont en train de se battre pour gagner leur place, pour voir ce qui va arriver d'ici la fin de cette compétition.
1: Alors, comme vous venez de le souligner, que voilà, le niveau de la compétition ou bien du championnat dans les villes de province est vraiment en bas, le niveau. C'est pourquoi le bureau de la Première Ligue a jugé bien d'aller vers ces villes-là qui participent aussi à la compétition, notamment Bambari, Boire, Berbérati. Ça va être le tour de Berbérati lors des dernières journées. C'est pourquoi ils ont amené à Bambari, et ce qu'ils ont vu, ils se sont dit que voilà, dans ces villes-là, on accueille beaucoup plus le sport et ça attire beaucoup plus. Vous allez tout de suite là suivre le secrétaire général du bureau de la Super League, Périeur Motemé Dongobé qui est actuellement dans la ville. Il a apprécié vraiment comment est-ce que les Centrafricains de Bambari ont accueilli la compétition, comment est-ce qu'ils sont venus mais nombreux, et du coup ils ont pris la promesse de réhabiliter les terrains qui peuvent, qui vont attirer beaucoup plus les amoureux du football à venir au stade.
4: Depuis le démarrage du regroupement de Bambari, nous avons constaté dans l'ensemble que les choses ont bien commencé. Le public est discipliné, il y a l'engouement au terrain et les gens sont vraiment motivés pour accueillir cette compétition à Bambari. Le problème des infrastructures sportives concerne le pays, c'est un problème national. Mais je pense qu'au niveau de la fédération, nous sommes en train de trouver des solutions, des moyens pour améliorer les infrastructures sportives dans les grandes villes de notre pays. Donc, pour vous rassurer, la fédération est en train de tout faire pour améliorer surtout les aires de jeu, les tribunes dans certaines localités de notre pays.
5: Ça veut dire que la prochaine édition pourrait se retrouver avec des bonnes aires de jeu.
4: Tout à fait.
1: Alors là, il est au micro de notre envoyé spécial, la Bambari Théoneste Kounika, qui y est encore. Et donc, c'est déjà ça fait déjà parler de cette compétition. Si déjà ça attire mais beaucoup de personnes, Ousmane, ça veut dire que dans les prochaines années ou bien les prochaines saison, la deuxième saison ou bien la deuxième édition, troisième pour en aller, pour y aller, on va se dire, on va voir que voilà, ça a vraiment progressé dans les villes en région.
3: Oui, Nathan, c'est toujours ce que nous avons dit ici quand on vient faire l'émission, c'est toujours cette manière d'organiser la compétition, parce qu'il faut les infrastructures, c'est vrai, mais il faut aussi un accompagnement, parce que ce ne sont pas tous les clubs qui ont les moyens pour déplacer toute une délégation, pour déplacer tous les supporters. Tantôt c'est à Berberati, tantôt c'est à Bangui, tantôt c'est à Bambari. Donc vous allez voir que c'est tout un voyage. Et quand on fait voyager les jeunes ou bien les joueurs, même les supporters, il faut qu'ils soient logés, il faut qu'ils soient nourris. Il y a aussi la santé qui entre en ligne de compte. Je pense qu'il y a beaucoup. Parce qu'il faut toujours peser cela avant de lancer la compétition. Voilà pourquoi la fois dernière j'avais dit, avant de mettre en place cette compétition, cette Super League là, il fallait associer tout le monde, les différents présidents des différents clubs, les leaders de supporters, parce que ici on a les présidents des supporters tel que n'est-ce pas, au niveau de Tempête on a un président des supporters qui est là, et on associe tout le monde. Toutes les parties prenantes soient associées, on explique la compétition à tout le monde, et comme ça, tout le monde va se préparer pour pouvoir, n'est-ce pas, faire face à tout ce qui est là. Et comme je vous avais dit à l'entame, c'est qu'il y a un engouement, c'est que le football attire. Mais seulement, il faut bien les faire pour que ça puisse profiter, non seulement aux équipes, mais aussi ça puisse profiter au pays. Parce que, après tout, on a vu, vous avez décrit la fois dernière quand vous étiez à Nouakchott, non? Vous avez décrit le niveau du championnat de notre pays. Mais tout ça, ça concourt à quoi? Ça concourt à la préparation d'une équipe nationale qui va permettre à la RCA de briller sur la scène européenne, ou bien sur la scène mondiale, internationale. Donc c'est tout ça là qui entre en ligne de compte. Il faut un programme, il faut un agenda, il faut un emploi du temps. Il faut préparer tout. C'est un projet. Donc, il faut bien le préparer pour ne pas seulement le faire comme ça à la hâte et pour seulement...

0: De fait, c'est pas mieux quand même d'aller jouer beaucoup plus de compétitions dans ces zones-là pour essayer de gagner et puis amener le football vers ceux qui l'aiment vraiment dans l'arrière-pays.
1: Oui, et moi je préfère qu'on voit ça en gros, hein. Pas seulement sur le côté financier.
0: Mais le football, c'est
1: Voilà,
0: l'argent.
1: c'est vrai, c'est l'argent, mais sur le plan sportif, sur le plan du développement du sport, est-ce que ça apporte? C'est ça la vraie question. On peut bien beau gagner de l'argent, on peut bien beau avoir de l'argent, Bambari peut faire nous gagner beaucoup d'argent, mais après, si on n'arrive pas à avoir des joueurs qui sont bien assis, bien aguerris, bien prêts pour pouvoir, n'est-ce pas, jouer le rôle que nous voulons pour le pays dans bientôt. Est-ce que c'est important? Donc il faut calculer tout ça. Voilà pourquoi j'ai toujours dit ça et j'ai toujours souhaité qu'une fois le président de la fédération puisse nous écouter ou même le ministre de la jeunesse et des sports puisse nous écouter pour que si on veut organiser des compétitions pareilles, si on veut changer du jour au lendemain une compétition au niveau national, il faut qu'on associe tout le monde. Il faut que tout le monde donne son point de vue. Ok, si on se rend compte qu'au niveau des Bambari, si la compétition se déroule au niveau des Bambari, on gagne plus d'argent que Bangui, que Bamba, que Berberati et autres. Maintenant, sur le plan financier, c'est déjà un plus pour nous. Maintenant, sur le plan sportif, sur le plan est-ce que les joueurs là-bas se sentent bien? Est-ce que... Voilà, il faut se poser autant de questions pour que nous puissions connaître un développement sur le plan du football ici en RCA. Donc moi, je pense que c'est important que tous les aspects soient pris en compte pour ne pas seulement prendre seulement un seul aspect. On a vu pendant longtemps, on a organisé des compétitions ici à Bangui. Qu'est-ce que ça a apporté? Sur le plan footballistique, qu'est-ce que ça a apporté? Est-ce qu'on a une fois été qualifié pour la Coupe d'Afrique des Nations, pour la Coupe du Monde, le football? Non! Donc, il faut tenir compte de tous ces aspects-là. Voilà pourquoi on a dit maintenant, il faut qu'on essaye d'élargir pour que tous les talents qui sont dans les provinces soient aussi dénichés. Maintenant, si ces talents-là sont dénichés, on les complète avec ceux de Bangui et de la capitale pour que la RCA puisse se développer sur le plan du football. Est-ce que vous voyez? Aujourd'hui, je vous assure que si vous dites il y a un match demain au Stade Barthélémy Boganda, Tempête contre Fatima, je suis sûr que seulement pour ce match, ça va générer plus d'argent que toute la compétition là-bas avant Bali. Je vous assure. Parce que quand vous voyez les billets, comment les gens achètent les tickets, quand les gens viennent, il y a même des places qui sont souvent... quand vous venez souvent en retard, à 10 minutes, à 15 minutes du coup d'envoi, vous n'avez pas la place. Vous n'aurez pas la place. Donc, je pense que c'est vrai que le côté financier, c'est important, mais il faut une préparation, il faut une organisation, il faut se fixer des objectifs à travers un programme, un planning pour que nous puissions aller de l'avant.
0: Jordi, avez-vous un mot à dire?
2: Oui, suite à ce que moi, dans mon coup de batteur vient de souligner, je pense que sur ce plateau, je rappelle toujours que nous avons eu à décrier cela concernant ordre logistique pour que les gens puissent se déplacer. Et je vous rappelle que la dernière fois que certains clubs, pour se déplacer à
0: C'était
2: Bois,
0: à boire.
2: ouais, ils ont été amenés par des bennes. Au niveau de Bois, j'étais là-bas sur place. Conditions prise en charge des joueurs, c'est pas ça. Vu que je suis proche de certains joueurs là, leurs difficultés, ils les partagent. Et on a parlé ici de leur salaire. Ils ont signé des contrats, même pour le pays, c'est pas ça. Il y a beaucoup de choses. Nous, on n'est pas contre cette initiative,
0: Mais ça,
2: mais
0: revient au club de le faire.
2: non, ça revient au club. Mais je dis
1: Mais
2: ça,
1: aussi la
2: c'est
1: fédération,
2: la
1: hein, je vous
2: fédération,
1: assure.
2: c'est la responsabilité de la fédération de veiller sur ça. Donc il y a beaucoup de choses. Comme je t'ai dit, moi personnellement, j'ai mené mes investigations. Je crois que peut-être le moment venu qu'on va inviter sur ce plateau le secrétaire ou soit le président de la Super League, c'est de là on va échanger pour ça. Donc là, je garderai cet aspect. Et nous avons soulevé aussi beaucoup plus la fédération. C'est une stratégie. Le fait d'amener les matchs dans des provinces, vous allez remarquer que les recettes au niveau de province sont plus élevées qu'au niveau de Bangui. Je
0: Exactement,
2: pèse mes mots.
0: parce que
2: Parce que
0: là-bas,
2: c'est stratégique.
0: parce que là-bas, les gens, ils sont pas dans le truc, c'est pas
2: Voilà.
0: mon club, je peux pas aller au stade, ils choisissent les matchs. Là-bas, tout le monde, ça dit, toutes les affiches plaisent et donc tout le monde
2: Voilà.
0: va au stade.
2: Effectivement. Donc, côté économique, je pense que eux, ils ont visé ça. Côté économique, mais nous, ce qui nous préoccupe, c'est les talents. Pour voir est-ce qu'à l'issue de cette tournée, est-ce que nous avons eu peut-être à avoir peut-être des jeunes prodiges qui peuvent défendre la RCA au niveau des différentes compétitions
0: Mais quand une
2: africaines, tout
0: compétition
2: ça.
0: comme ça arrive dans une ville, ça donne déjà envie. Ceux qui veulent pas jouer au football, ils vont s'y accrocher.
2: Oui, c'est ça. C'est de là. je dis, on doit revoir la manière d'organiser cette compétition de la Super League. Il y a beaucoup de choses à améliorer. Mais comme c'est

0: un début, le moment viendra toujours. Moi, je suis prêt pour un bilan, donc je suis pas pressé.
1: Alors, mais j'aimerais apporter une petite précision. C'est vrai que la fédération, elle est là. Je suis pas dans cette posture-là de défendre, mais d'avoir une vue générale, dire ce qui est la raison. C'est vrai que la fédération doit accompagner les clubs, accompagner les compétitions, accompagner tout ce qui va avec le football. Mais quand on dit le football dans un pays, ça appartient d'abord à l'État. Parce qu'on a vu ailleurs, les ministères, ils octroient des budgets annuels avant même le début de chaque compétition. On voit au Cameroun, il y a eu ceux qui donnent 900 millions à tel club, 600 millions à tel
2: Non,
1: club,
2: mais
1: tout ça.
2: Nathan, attends, une précision, une irréalité hein, qui peut être vérifiée en fait. Vous savez, concernant la question liée au salaire des joueurs, je vous assure, j'ai l'aide d'autorité. Le salaire des joueurs dans un championnat est fixé par la fédération. Vous voyez, enfin, la grille, pas le salaire, mais la grille. Vous avez Eto'o, je crois que quand il avait pris la tête de la FAFECA pour le premier mandat, il avait dit pour un joueur de deuxième division, pas moins de 100 000 par mois. Deuxième division, pas moins de 100 000 francs par mois. Et il a fixé aussi pour ceux de la première division, je pense, un truc de 150 000-200 000 par mois. Nous avons même un de nos fauves qui était là-bas, Marco, je pense. Il avait un truc de 300 000 par mois.
1: Et appendé.
2: Il y a peine de voilà. Marco, voilà. Moi, c'est le surnom hein, que je maîtrise encore le mieux. Est-ce que vous voyez? Donc, il faut que la fédération prenne ses responsabilités. Et il y a aussi un fonds qu'on accorde à chaque club au début du championnat pour permettre au club de survivre. Parce que on ne sait pas. Voilà. Il faut une politique d'org. Il faut organiser. Comment on va faire pour gagner de l'argent? Comment on va faire en sorte que les fonds qu'on va allouer aux différents clubs soient inclus dans le budget de l'État? Il faut tout ça. Il faut une préparation. Et je pense que même pour les entraînements aujourd'hui ici à Bangui, moi, à ma connaissance, en 2022, 2021, 2022, à ma connaissance, ce seul Tempête à l'époque, parce qu'il n'y avait pas encore ces nouveaux clubs qui ont été créés récemment là, seul Tempête qui donnait au moins 1 000 francs de transport pendant les entraînements aux joueurs. D'autres clubs, c'est seulement 500, c'est seulement, il y a certains clubs qui les joueurs peuvent venir et puis rentrer sans le transport. Moi, j'étais à Cévennes, j'ai été là-bas pendant un an avant d'aller à Tempête. Donc, est-ce que vous voyez, ce sont des réalités qui existent. Il faut que, avant d'affilier une équipe, avant que l'équipe soit considérée comme une équipe de la première division, deuxième division, il faut que l'équipe réponde aux conditions. Une fois les conditions sont remplies, nous, la fédération aussi, on a des conditions à remplir une fois que celles-ci sont remplies par le club. Ok, vous voulez être affilié, remplissez telle condition. Est-ce que vous avez un compte? Est-ce que vous avez ceci? Est-ce que vous avez cela? Est-ce que vous avez ceci? Ok, une fois rempli, maintenant vous venez au début du championnat, on voit vous allouer hein, une telle somme. 2 millions, 3 millions, 4 millions, 5 millions, ça dépend. Ça dépend. Première ou deuxième division. C'est la fédération qui accompagne pour que les joueurs puissent être. Parce que tout ce qu'ils font, eux, c'est seulement de jouer au football. Tous les jours, entraînement. Samedi, dimanche, il n'y a pas entraînement. Lundi, entraînement. Parce que moi, j'étais à Tempête, hein, c'est ce qu'on faisait. Hein. Toute la semaine, ce sont des entraînements. Sauf samedi, dimanche. Et puis, il peut arriver que on joue soit samedi, soit dimanche, soit lundi. Donc, c'est que toute la vie d'un joueur, c'est seulement sur le football. Donc, il faut que ce joueur-là puisse bien manger, puisse bien être pris en compte, sa santé aussi compte. Mais je pense que de toutes ces équipes-là, j'ai toujours apprécié, c'est pas parce que je suis un allié, hein, mais c'est parce que c'est une réalité, c'est cette Tempête qui fait beaucoup d'efforts pour pouvoir soutenir. Parce que je me rappelle que même une partie de mon encourage a été payée par cette équipe-là. Il y a des joueurs qui étaient aussi avec nous, qui sont pris en charge. On te paye le loyer, on te paye si tu es encore élève ou étudiant, on t'accompagne pour que tu puisses aller loin dans les études. Donc je pense que c'est un peu ça. Mais il faut que la fédération prenne ses responsabilités. Il faut que la fédération accompagne les clubs. Il faut que la fédération fixe certaines conditions pour que ce club-là qui n'arrive pas à remplir telle ou telle condition, ce club-là soit seulement écarté de club du championnat. Parce qu'il faut que les joueurs soient à même. Comment est-ce qu'un joueur peut voyager, peut tenter de payer et puis rentrer à Bangui après le joueur, il disparaît. Il n'y a pas une, comment dirais-je, il n'y a pas une régularité. des joueurs.
1: Non, le suivi des joueurs, ça appartient
2: c'est un problème.
1: Parce que c'est le club qui tire profit. Ici, le club veut avancer, le club veut être champion, le club veut gagner des titres. C'est au club de faire le suivi de son joueur.
2: Une petite parenthèse, si vous permettez. Hein. Rappelez-vous la fois dernière quand les jeunes étaient pour les U20 qui étaient partis, c'était à Mauritanie, non? En 2020, où le portier de Fatima était rentré avec le Gondor, où Bastos était dans l'équipe type de où Dimi avait brillé.
1: En 2022,
2: et Isaac, voilà, 2021-2022, Isaac Ngoma avait aussi prié.
1: Quand, en quart de finale.
2: Voilà, quand ils étaient rentrés à Bangui, on avait fait une proposition à la fédération. Les 5 qui ont brillé, les 5 jeunes qui ont brillé, il faut qu'ils soient accompagnés. Il faut que la fédération fasse un effort pour que ces 5 jeunes ou 6 jeunes-là qui ont vraiment brillé là puissent décrocher des contrats dans certains clubs, même ici en Afrique. En Égypte, je sais pas trop, dans des pays qui peuvent voir. Seul le frère à Élysée qui a décroché un contrat au niveau de Rwanda, je pense. Je pense à Rwanda, qui a décroché un contrat. Mais je pense que on n'a pas pris en compte cette proposition. Et aujourd'hui, tout le monde s'est volatilisé. Il y a Toussaint qui est seul qui s'est retrouvé aux États-Unis. Et puis après, il est rentré à Bangui. Aujourd'hui, il est à Retsar encore. C'est ce que j'ai appris récemment. Il est encore rentré à Bangui. Il n'a plus un contrat. Il est rentré à Bangui. Il encore revient s'entraîner avec l'équipe de Red Star. On a aussi Isaac Ngoma qui n'a pas aussi bien traité avec sa blessure au genou, qui est aujourd'hui en train de peiner. C'est tout un désordre. Il faut qu'on tienne compte de tout cela pour pouvoir progresser.
1: Alors, on a beau parler de la Super League, donc on va maintenant tourner la page, faire cette virgule là pour parler quand même de cette compétition internationale, cette compétition européenne, la Super Coupe d'Europe, qui oppose ce soir le Paris Saint-Germain à Aston Villa, c'est-à-dire le vainqueur de la Ligue des Champions et le vainqueur de la Ligue Europa. Celui qui va gagner ce match sera le roi de l'Europe. Jordi, qu'est-ce que vous pensez de ce match, de ce soir?
0: Ouais, c'est la nouvelle saison qui commence et il faut commencer avec le trophée. Donc là, le champion, celui qui a le vainqueur de l'Europa League va affronter celui de la Ligue des Champions. Au total, c'est historiquement c'est leur troisième confrontation. Mm-hmm. Je crois la première était remportée par le Paris Saint-Germain au Parc des Princes et le deuxième était remporté par Aston Villa à Villa Park. Donc il faut d'abord se rappeler aussi il y a une bataille des entraîneurs, l'Espagnol et Unai Emery, il a eu déjà entraîné le Paris Saint-Germain dans le passé. Mmh. Et donc, il a constitué une équipe que personne les voyait venir. Et voilà, ils sont qualifiés pour la nouvelle saison de la Ligue des Champions. Et ils ont remporté la Ligue Europa. Et maintenant, ils vont maintenant se battre contre cette inévitable équipe de Paris Saint-Germain. Qui, les deux équipes aussi, vu leur match de préparation, ils ont perdu. Même le Paris Saint-Germain, récemment, il avait perdu contre Mallorca, je crois, 3-0, tout ça. Bon, comme hein, c'est la pré-saison, et maintenant, c'est la saison qui démarre. Donc, maintenant, les deux équipes, ils doivent vraiment se mettre au fond pour bien démarrer la saison. Maintenant, tout le monde voit le Paris Saint-Germain favori, mais il faut se méfier pour ces Anglais, ils sont dangereux. Et il faut aussi souligner que il y a eu des départs aussi. Il y a leur attaquant, leur milieu de terrain, capitaine Tillmans aussi, qui a quitté. Et il a rejoint Manchester United. Et aussi leur milieu de terrain là qui a
2: Morgan Rodgers,
0: rejoint le Manchester City. Vous avez
1: Chelsea?
0: City.
2: Non, Chelsea, c'est
0: Chelsea.
2: Pas
0: Chelsea. Hein, Chelsea. Ah, ok, Chelsea. Donc vous allez voir que vraiment il y a l'entraîneur d'Aston Villa va mettre en place peut-être les nouveaux recrues, tout ça là, pour aller défier cette équipe de Paris Saint-Germain. De l'autre côté aussi, le Paris Saint-Germain a soif, et vu il y a Dembélé aussi, qui a vu une déclaration, il a fait à ses proches qu'il veut vraiment remporter les deux trophées en cours comme ça pour se positionner pour le ballon d'or. C'est un débat aussi, peut-être nous aurons le temps ultérieurement de débattre. Et donc c'est une finale vraiment qui est de haut niveau et le Paris est parti favori vu l'équipe parisienne et face à cette équipe anglaise.
1: Ousmane, de votre côté, vous confirmez que Paris aussi est favori de...
2: Moi, je suis sédatif. Pourquoi ? Parce que vous allez voir que les deux équipes n'ont pas eu une bonne préparation jusqu'ici. Tout a été chamboulé par la Coupe du Monde parce qu'il y a certains qui sont revenus avant, d'autres qui sont revenus après. Mm-hmm. Et donc, du côté parisien, je pense que beaucoup sont allés même plus loin dans la Coupe du Monde, ce qui a retardé le retour de certains joueurs dans la préparation. Et donc, pour moi, le match sera équilibré, sauf que il va se jouer sur les petits détails. Vous allez vous rendre compte que les joueurs qui font jouer le PSG, surtout ces milieux-là, ne sont pas en grande forme. Parce qu'on a vu lors de la Coupe du Monde, on a vu lors des matchs de préparation, on a vu comment ces joueurs-là ont peiné dans leur expression comme ils le faisaient d'habitude. Et on a vu les deux Portugais qui avaient assez de difficultés en équipe nationale. On a vu l'autre qui est espagnol qui au départ n'était même pas dans les 11 de départ mais qui a fini par rattraper Pedri. Mais toujours l'entraîneur de la Fonte doutait sur le choix Pedri ou Fabien Ruiz. Et puis voilà. Vous voyez, donc je pense que ce trio là qui fait jouer les PSG, mais jusque là on a vu aussi Dembélé qui est en train de tâtonner, mais on sait qu'il va sortir un grand match, ça c'est sûr. Maintenant de l'autre côté c'est Aston Villa, je pense que comme l'a dit le prédécesseur, ce sont des entraîneurs qui se connaissent très bien, qui se connaissent très bien effectivement. Et par rapport à l'équipe, je pense que Aston Villa a perdu assez de joueurs. Pourquoi ? Parce que même le latéral gauche Lucas Digne a rejoint le PSG, j'ai vu qu'il a signé récemment au PSG. Oui. Donc c'est aussi un coup dur pour eux. Et aussi il y a Morgan Rodgers qui est le poumon même de l'équipe qui a aussi quitté. Et j'ai aussi vu que McGinn qui serait aussi incertain, parce que après tout l'équipe est composée tous ces talentueux là, parce qu'il y a McGinn, il y a Biondia, il y a Morgan Rodgers, il y a Tillmans, le capitaine, vous voyez, donc tous ces joueurs là aujourd'hui ils ne sont pas ensemble aujourd'hui, donc ça sera un coup dur parce que c'est le vrai premier match de la saison. Et maintenant, on n'a pas encore testé vraiment l'équipe. On ne sait pas qui va jouer à la place de Lucas Digne. On ne sait pas qui va jouer à la place de Morgan Rodgers. On ne sait pas qui va jouer. Seulement, ce qui est de positif dans ça, c'est que l'équipe, elle est toujours soudée, toujours unie. Comme on l'a vu en Première Ligue, à un moment donné, ils ont failli chuter, mais ils sont rattrapés après. Surtout avec Unai Emery qui est avec eux. Et on a vu aussi l'arrivée de Garnacho, qu'il ne faut pas oublier. C'est un très bon renfort qu'ils ont et je suis sûr que le match sera équilibré, mais il va se jouer sur les petits détails comme on l'a toujours dit, parce qu'il y a aussi l'expérience, et si on parle de l'expérience aujourd'hui, on ne peut pas dire que le PSG n'est pas expérimenté, ouais, parce qu'ils ont gagné le titre de champion de manière successive. Et donc l'autre entraîneur aussi, c'est-à-dire Unai Emery, lui aussi il est expérimenté parce qu'il a assez joué ces finales là, il a assez remporté d'Europa League. Il a remporté plus de 3 fois avec Séville, il a remporté avec Aston Villa, il a remporté avec Dortmund, il a remporté assez d'Europa League.
1: Il a aussi joué plusieurs fois la Super Coupe d'Europe.
2: Donc il a aussi une expérience en la matière, donc le match va se jouer que sur des petits détails.
1: Et pensez-vous que déjà si Dembélé remporte cette finale, sa position en ballon d'or dans la course de
2: Non, je ne crois pas. Je ne crois pas. Ça ne va pas vraiment influencer. Parce que là aujourd'hui, même parmi les 5 ans favoris, il ne fait pas partie. Parce que j'ai vu les différentes listes. Celle qui a été proposée par Marca, celle qui a été proposée par Opta, il y a un média là. Et puis celle qui a été proposée aussi par l'équipe, un journal français même, un média français même, il fait partie des 5 favoris. Parce qu'aujourd'hui, si on parle des favoris du Ballon d'Or, on a Kylian Mbappé, on a Lamine Yamal, on a l'autre, l'anglais, celui-là, Erican. On a Élisée qui est aussi cité, n'est-ce pas? On a certains joueurs qui sont cités, mais Dembélé et Serré en 6e, 7e position. Je pense pas qu'un seul match puisse changer cette donne-là. Je suis très, très pas sûr.
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0: Ouais, on peut penser que Johnny si ba attendant l'année na manda côté play-off à Gumbi maintenant il ba yiti gue que tu que ça play-off tu qui maintenant na Super League tu gona amba de ça il t'a dit son qui était à cadre. 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écarté 4 points Olympique Real na biri Olympique Real à ça 0-0 na Aston Pet Mokaf a gagné 4-0 donc à moule qui na la ti kiri na point ota qui prépare international ensuite compétition donc déjà il va 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améliorer si compétition puis tenir en gouvernement devant donc
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0: 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le aura à fatigue il a été il faut à la bani et il soit bas côté tiens à Londres ce jeu n'a ballon même à la bas terrain type bambari so est-ce que même si ils sont bien homologués je sais pas est-ce que à FIFA ou Benizo à côté là bas est-ce que là bas est tati stade ni tout ça là en aller qui n'a pas là bas même mais ma quand tu tempêtes t'es là t'es intense on y gagne jeu début on entame début du match stade ni à qui vraiment la ligue n'a pas à la gombe à l'adapter terrasse à la jeu donc il faut fédération doit se battre sur quoi à Londo à Moulegesse à journal jeu ballon à ligue ni prise en charge ta joueur il faut à jouer à droite d'outil à l'aise même si fédération là est fixée pingwa là mais à club là ils sont exécutés ni mais nayani à ita à maoura on a ita ni mingi à ça que à journée 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
3: 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Naata qui était en gros soit que gars ou alors en gros soit que gars et que ban à l'égue quoi tu tenais il sera si à l'endroit si soit que naata qui était contrôlé à l'équipe à pelouse ni également à l'équipe à tribune tu tenais vraiment il tente de bout dans zone.
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0: J'ai Goku.
1: Va à l'heure, je vais voir.
0: Comment y a-t-il? Y a-t-il un peu de temps?
1: Écoute, d'abord, il fallait un témoignage.
0: Non, t'as-tu le cas? Parce que si tu n'as pas dit rien, il est avec une chenille. Mais il sert quand même une chenille. Et quand on a tâté le bal, on était à mettre tout là-bas.
1: Ah, tâté, on a balerni.
0: Mais
1: ceci, à ton colonel, on a mis.
0: Mais maintenant, il a gâté là-bas. Hein?
1: Ah! Je coucou.
0: Ah, tu es même à congélé. Même à congélé.
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1: l'Europe, là, il y a un peu
4: de temps.
1: C'est un peu de temps, nous sommes en Europe, là.
0: C'est un libomma. Donc, il y a un guisapia, c'est une Europe, le guisapia. Europe, là, le tourné.
2: Il n'y a pas de temps, il y a un peu de temps.
0: Ah!
4: Boyo, mais il y a des vacances, il y a un peu de temps, il y a un peu de temps,
0: il y a un peu de temps,
4: il
0: y
4: a un peu de temps, il y a un peu de temps, il y a un peu de temps, il doit être la surveillance de temps. 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
0: Oui, mais elle est ici. Elle est ici.
3: Mais qui est là? Elle est quoi? Moi, elle est quoi?
2: Le Gonanda, le Doutiki. Et puis, mon con, on va l'ambiguer ici. Moi, mon amour, il y a la loi. Mon bande dans l'eau, père.
3: En tout cas, en tout cas,
2: moi, je dis ça. Moi, on dit leur, moi, on m'aurait casé comme ça. Moi, on m'aurait commencé à soi. Moi, comme un Congo, mais finalement, il tenait. Vacances, si mon iso, mon petit juge tenait. Ah, il me garde son ami, le sang bâtiment. Moi, on m'aurait ça découverte. Moi, où attend, mon lango, moi, où attend, moi, ça dit ça. Il y a une rédivision, tu me bêtes à paix.
0: Vous dites quoi? Donc, elle est devenue une radio? Mais voyez-moi des Français bâclés. Et elle s'est dit, maman Kondi.
4: En tout cas, maman
0: Kondi. D'abord, en Europe, ça se passe pas comme ça.
4: Maman Kondi, t'as révision là. Boyo, il va te faire demi tenir.
0: Elle est diffusion. Diffusion, il n'y a quoi de français tout là. Il y a un petit lingam.
4: Donc, il protège Amlingue, Ndawa Keda, Ndingwa Amlingue Keda. Singa aussi, Grisangota Amlingue Keda. Aïta, voilà, Domingue ta bataille, voilà, d'où ta bataille. Boyo.
0: Mais maintenant, il n'y a.
4: Oh là là.
0: Mais telle fille.
1: Maman, on le a, la Boyo.
4: Le gars, Il protégeait la main.
0: Je n'ai pas dit mon intérêt. Il est chez lui. Je n'ai pas.
2: Il est bilan. Il est bilan. Il est bilan. Il est bilan. Si t'es là, qui est là, quoi, t'es là, Johnny, histoire, n'en bat pas là.
0: Elle est de te plaire, quoi.
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6: La lecture de vos avis et communiqués sur la zone de Kiruka, l'ambassade des États-Unis et l'association Initiative Solidarité Centrafrique, l'ISCA, organisent le Bangui Freedom Film Festival dans le cadre de la célébration de 250 ans d'indépendance des États-Unis. Le concours est ouvert à tous. Il vous suffit de réaliser un court-métrage de 3 à 10 minutes sur le thème What does freedom mean to you? Que signifie la liberté pour vous? Vos films peuvent être en sango, en français ou en anglais. Si vous filmez dans une autre langue, les sous-titres en anglais sont obligatoires. Les inscriptions sont ouvertes dès ce 12 août 2026. Vous avez jusqu'au 31 août 2026 pour soumettre votre film. 3 prix sont à gagner. Un trophée, des médailles et une projection officielle lors du festival. Le grand jour, le 15 septembre 2026 à l'université de Bangui, une journée de projection, de débat et de célébration du cinéma centrafricain. L'inscription est entièrement gratuite. Pour soumettre votre film ou obtenir plus d'informations, écrivez à Initiative Solidarité ca@gmail.com. Initiative Solidarité en un mot, ca, collé avec ca, Initiative Solidarité ca@gmail.com ou à l'American Corner à la bibliothèque de l'université de Bangui. Ne manquez pas cette opportunité de faire entendre votre voix à travers le cinéma. 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Pour promouvoir l'esprit d'excellence et la lutte contre la corruption au milieu universitaire, l'équipe des enseignants-chercheurs a le plaisir d'informer les nouveaux bacheliers qu'elle organisera 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
0: 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Donc demain, il a un terrain en quête. Donc il qui rentre dans un petit bongono, 15 km, dans le 14, le 15. 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Donc espérons lundi soir, les gars. Merci. 75 93 33 33 72 29 52 52 d'Afonon de Kiluka et Kenambegeti Bolom. 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
1: 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Je sais que nous avons dit que nous avons dit que nous avons dit que nous avons dit que nous avons dit que nous avons dit que nous avons dit que nous avons dit que nous avons dit que nous avons dit que nous avons dit que nous avons dit que nous avons dit que nous avons dit que nous avons dit que nous avons dit que nous avons dit que si petit terreti a eli eli sa tenait terreti ma da pendere a 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Mais après, il faut aussi que les gens soient en train de se faire. Les gens sont en train de se faire. Les gens sont en école. Ada, na se faire. Ils sont en train de se faire. 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Ils sont en train Il s'est recordé. Mais bon, là, que coûte à quoi de 14 km de bâtiment à fou. 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Comme on a eu ça à l'école, il y a eu un centre local, on attend le 1er décembre, et tout ça, à quel point là, gagné, à l'école Badawane, tout ça, on a été bâtiment à fou. 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Blanc, on va dire que Béni, notre directeur Moussaïd Caleb, Bolom, a tué premier. Il s'est dit que Béni, bien qu'il soit si il est gagné, il va bien la moyenne à l'écart de maman.
0: Tigoda, oui.
1: C'est nous les Bolomiens qui venons de Bolom. Nous sommes venus pour faire l'indépendance. Nous avons laissé là-bas nos parents, nos âmes. Bien sûr, vous êtes un souple, c'est la femme, hein? 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
3: 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Allô?
0: Oui?
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0: 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Tu as un petit peu de temps. Tu as un petit peu de temps. Merci Mikinala. Oui, allô? Allô?

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1: 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Le motif est pas bien. Un autre histoire du bonhomme. 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

0: Il est 20h ici à Bangui, nous émettons sur les 100.9 FM Radio Ndeke Luka, le journal avec Andrea Villa Bissayo. Avila, bonsoir.
1: Bonsoir Idrissaya, bonsoir à tous. Au sommaire, l'inauguration officielle du champ solaire de Sakai 2 dans la commune de Bimbo 3 a eu lieu aujourd'hui pour lutter contre l'énorme déficit d'électricité. Et puis l'accès à la justice reste un défi pour les habitants de Mobaye dans la basse Koto. Reportage à suivre dans ce journal. Samuel Stanislas Zumbechi, qui a soutenu des candidats lors des récentes élections municipales, conteste les résultats de l'élection du maire de Dekoua et de ses adjoints. Basketball, on parlera dans la page sport de la décision de 16 clubs engagés dans le championnat de la Ligue de Bangui.
0: Le nouveau champ solaire de Sakai 2, d'une capacité finale de 65 MW, vient d'être inauguré par le président Foster Kanchpadera.
1: Il injecte actuellement ses 5 premiers MW dans le réseau de l'Enerka pour renforcer la fourniture d'électricité à Bangui. Retrouvez tous les détails dans le reportage de Sapina, Larissa Vincent Nailo.
2: Fruit de la coopération entre la RCA et les Émirats Arabes Unis, le champ solaire de Sakai 2 a injecté ses 5 premiers mégawatts de tests dans le réseau de l'Enerka. À terme, ce projet de 65 mégawatts permettra d'alimenter au moins 3000 foyers à Bangui, selon Koyagbe Lebida, coordonnateur des grands travaux.
3: Ce projet donnera lieu à la plus forte croissance de production énergétique du continent en 2026, soit 60% de croissance de production. 300 000 foyers seront directement impactés. Ceci n'est autre que l'entame de votre grand projet d'électrification et d'industrialisation de notre beau et grand pays.
2: Selon le président de la République, Faustin Archange Touadéra, cette phase constitue une étape déterminante pour accroître l'offre énergétique à Bangui. L'objectif consiste à moderniser progressivement le réseau afin de pérenniser la qualité et la disponibilité de l'électricité d'ici décembre prochain.
4: Je dis à nos populations que ce n'est pas aujourd'hui qu'ils verront une amélioration, parce que ça, c'est la première injection, peut-être de 5 MW. Ça va améliorer, mais progressivement, jusqu'au mois de décembre, on aura toute la capacité. Donc, je demande un peu de patience à nos populations et aussi à tous ceux, les industriels et autres.
2: Malgré les 15 MW de Sakai 1, les 25 MW de Donzi et les 5 MW actuellement disponibles sur les 65 MW prévus pour Sakai 2, la population de Bangui continue de subir des coupures d'électricité intempestives. Selon l'Enerka, la demande de la capitale est estimée à au moins 60 MW pour couvrir correctement les besoins.
0: Justice Avila, à Mobaye dans la basse Koto, l'accès à la justice reste un véritable défi pour la population.
1: Malgré la présence d'acteurs judiciaires dans la ville, l'absence d'avocats et le manque d'une maison d'arrêt compliquent le recours à la justice pour de nombreux habitants. Christophe Jordan Bademi.
5: Après les crises qui ont secoué la RCA et particulièrement Mobaye, les habitants espéraient le retour d'une justice pleinement opérationnelle. Cependant, sur le terrain, la réalité est tout autre. Pour de nombreux habitants de la ville et des localités voisines, accéder à la justice reste encore difficile. Cette situation inquiète Isaac Nzoba. Il dénonce les conditions du travail des acteurs judiciaires.
6: Nous n'avons pas de tribunal pour l'instant. Les acteurs judiciaires n'ont même pas de locaux pour travailler. Ils utilisent les bureaux des affaires sociales. Nous ne disposons pas non plus d'une maison d'arrêt. Les détenus sont donc gardés au commissariat. À cause de leur nombre, certains ont réussi à s'évader.
5: Pour Souleymane Asinganamo, commerçant à Mobaye, l'absence d'un tribunal et d'une maison d'arrêt contribue à la montée de l'insécurité dans la localité.
7: À cause du manquement de maisons d'arrêt ici à Mobaye, c'est ce qui fait que vraiment le banditisme, ça augmente au niveau de Mobaye. Certaines personnes qui volent les cabris, les canards, les poulets, il y a certaines personnes qui disposent leur temps pour les drogues. Mais comme il n'y a pas la maison d'arrêt, qu'on puisse arrêter les gens comme ça en prison.
5: Fin juillet dernier, une dizaine de détenus se sont évadés du commissariat de la ville où ils étaient gardés, faute de maison d'arrêt. Pour Narcisse Lavouzembrou, cette situation constitue une menace pour la population.
8: À moi, la police, mais la police qu'on appelle.
9: C'est parce qu'il n'y a pas de prison ici que ces personnes étaient gardées par la police. Mais le bâtiment du commissariat n'est pas suffisamment sécurisé. Elles ont donc réussi à s'évader. Parmi elles, certains sont poursuivis pour assassinat, violence ou vol. Nous demandons au gouvernement de construire un tribunal, une maison d'arrêt et une brigade de gendarmerie à Mobaye.
8: Maison d'arrêt.
5: Face À ces difficultés, Maître Désiré Alphonse Tepao, greffier en chef du tribunal de grande instance de Mobaye, indique que des démarches sont en cours pour la construction d'une nouvelle maison d'arrêt.
10: On a fait la demande auprès de la MINUSCA. Dieu merci, comme Basse-Koto, c'est-à-dire Mobaye, est maintenant au niveau de Oubangui, et là maintenant la direction générale au niveau de Bangassou, ils ont envoyé les administrateurs pénitentiaires, sont venus la semaine surpassée, et là maintenant on a choisi maintenant un local qui se trouve derrière la MINUSCA pour la nouvelle construction de la maison d'arrêt, y compris le bâtiment du tribunal aussi.
5: Autre difficulté soulevée par les habitants, l'absence d'avocats. Selon plusieurs témoignages recueillis sur place, certaines audiences se tiennent parfois sans leur présence. Christophe Jordan Badengue, Mobaye, Radio Ndekeluka.
0: La nouvelle équipe municipale de Bria dans la Haute-Koto a officiellement pris fonction avant-hier.
11: À peine installée, la nouvelle maire de la ville, Zarangueï, annonce plusieurs projets en faveur de la population. Elle présente ici ses principales priorités au micro de Gasmala Mustapha.
12: Ma première vision, c'est d'enlever la salubrité qui sont partout dans la ville. Et le deuxième point, de faire les tables blanches aux enfants. Je dois veiller aussi sur la santé de mes populations. Pour que les populations aillent à l'hôpital, le docteur doit les soigner. Le marché central, c'est trop petit. Même la population n'a pas eu la place pour vendre leurs provisions. Ce n'est pas bon. Moi, je demande aux partenaires de nous aider pour nous faire les dalles sur le canal pour que la population puisse avoir une place. En attendant, nous devons avoir une grande place pour le marché central. Nous avons fait une passation de services. Nous avons trouvé que 3500 francs dans la caisse de la mairie. C'est hantif. Je pense qu'il y a beaucoup des choses qui peuvent mener d'argent dans la mairie. Mais pour moi, l'argent de la mairie, c'est pour la population. Je dois contrôler le premier arrondissement et le deuxième arrondissement pour faire le travail dans la transparence.
0: Parlons à présent des contestations autour des résultats des élections du maire de Dekoua et de ses adjoints.
11: Après le rejet de ses recours par le tribunal administratif de Bombari, qui les a jugés non fondés dans une décision rendue le 5 août dernier, Samuel Stanislas Zumbiti réagit à ce verdict au micro de Jeff Dao.
13: Je précise d'emblée que je n'ai pas demandé qu'on annule les élections municipales comme ça a été insinué par ceux qui méprisent, n'est-ce pas, le fonctionnement de la justice. Comment comprendre que, à Dekoua, la liste que j'ai soutenue, les résultats n'ont pas été rendus publics, tout simplement au niveau de l'ANE de Dekoua a dû retirer donc les résultats. Je n'ai pas autre solution que de saisir la justice. Et quand je saisis la justice, je me laisse entendre dire que ce que j'ai fait là, c'est une manière de créer un soulèvement, trouble à l'ordre public, etc. Quel est le contenu qu'on donne à ce concept de perturbation de l'ordre public? Ils sont allés là-bas, est-ce que c'est un procès? Est-ce que c'est une équipe de campagne pour aller jeter du discrédit? Mais ma réputation ne sera jamais atteinte. Je suis ressortissant de Dekoua, je me battrai. J'utiliserai tous les moyens de droit. J'informe la population de Dekoua, qui me connaît très bien. Ça fait aujourd'hui 20 ans que je me bats pour la circonscription de Dekoua. Je ne recule pas, je vais aller jusqu'au bout de ma logique.
11: Concernant son absence et celle de son avocat lors de l'audience, Samuel Stanislas Zumbiti estime que leur présence n'était pas nécessaire.
0: Le consortium WHH Absud a organisé ce mardi 11 août à Bangui un forum à l'intention des organisations de la société civile centrafricaine.
11: Objectif, renforcer leur capacité, leur engagement en tant qu'acteurs du changement et favoriser le dialogue. Saint-Fourien, Ludovic Malekadja.
14: Une trentaine d'organisations de la société civile ont pris part à ce forum de 8 heures. Les échanges ont porté sur le projet d'appui au renforcement de la société civile en République centrafricaine, PARSA, ainsi que sur le rôle des organisations de la société civile dans le pays. Juliana Baki, coordonnatrice de l'association C'est encore possible, partage ce qu'elle retient de cette rencontre.
15: J'ai retenu beaucoup de choses sur le rôle des OCS vu la société civile en République centrafricaine, cet engagement des associations de la société civile en République centrafricaine. Ça m'a tellement touchée parce que nous, on se mutualise pas souvent, on laisse une personne devant ses faits et cette peur d'engager, la peur d'agir, c'est cette partie-là qui m'a tellement touchée.
14: Jennifer Lebo, une autre participante, évoque les acquis de ce forum.
16: Ce que moi j'ai découvert de nouveau, c'était beaucoup plus la restructuration du rôle des organisations de la société civile dans une république, notamment la République centrafricaine.
14: Le coordinateur du projet PARSA, Oxin Hubert Géry Capayo, revient sur les raisons de cette initiative.
17: Sophora vient à point nommé dans l'objectif de renforcer le rôle des organisations de la société civile comme acteurs du changement qui constitue une priorité stratégique pour la feuille de route de l'Union européenne qui vise le renforcement de la société civile. Car les OSC jouent un rôle clé dans la promotion des droits humains, de la consolidation de la paix et l'amélioration de la gouvernance dans leur communauté.
14: Selon lui, trois autres forums seront organisés prochainement à Bambari, Kagabandoro et Boire.
0: On célèbre ce 12 août la journée internationale de la jeunesse.
11: À Bangui, une centaine de jeunes se sont réunis hier pour échanger sur leurs préoccupations, notamment l'emploi, l'entrepreneuriat et l'éducation. Jean Muller Sénat, directeur de cabinet au ministre de la Jeunesse, a lancé les discussions et est au micro de Amity Djani.
18: Je crois chaque année, le département, notamment le gouvernement, en lien avec ses pairs de la sous-région, aussi de l'international, organise chaque année une journée dédiée exclusivement à la jeunesse. Donc, ce qui est particulier pour cette année, je crois que c'est la thématique qui nous lie, hein, qui met en œuvre effectivement la jeunesse à travers ces défis, les défis auxquels elles font face. Donc, je crois que ces défis sont entre autres liés à la santé, à l'éducation, tous ces défis d'ordre social qui ont freiné effectivement le développement de notre jeunesse. Je crois que le département travaille, on est en collaboration avec l'organe fêtière de la jeunesse qui est le conseil de la jeunesse avec les partenaires à qui on œuvre pour le dépassement de la jeunesse. Donc nous on fait qu'accompagner tout ce qui est initiative à cette prometteuse de la jeunesse qui vise aussi à donner un élan sur notre jeunesse.
11: Cette journée est dédiée au rôle essentiel des jeunes dans la construction de sociétés plus inclusives, pacifiques et prospères. À cet effet, vous suivrez la fin de cette édition, Carl Bonaventure Ouadézin, directeur général au ministère de la Jeunesse.
0: À Bambari, dans la Ouaka, les bouchers ont décidé de reprendre aujourd'hui la vente de la viande de bœuf aux consommateurs.
11: Une décision prise à l'issue d'une réunion ce matin entre ces bouchers, des éleveurs et le préfet de la Ouaka. Pendant 4 jours, ils avaient refusé de vendre la viande dans tous les marchés de Bambari à cause du prix des bœufs dont qu'ils jugent élevé. Les autorités comptent prendre une décision pour fixer le prix d'une tête de bœuf dans le parc afin d'éviter la spéculation.
0: De nos frontières, des acteurs de la société civile et des politiques dénoncent le retrait du Tchad, du Mali et du Burkina Faso de la CPI.
11: Oui, à Paris, une conférence débat sur le retrait du Tchad et de plusieurs États africains de la Cour pénale internationale s'est tenue hier. Cette rencontre est marquée par la participation de Maître Emmanuel Alti, ancien avocat de Laurent Gbagbo et ancien conseiller à la CPI, et des responsables politiques et des acteurs de la société civile venus notamment de l'Alliance des États du Sahel et du Tchad. Tous dénoncent le retrait de leur État, de la Cour pénale internationale. Le Tchad et les États de l'Alliance des États du Sahel accusent, eux, la Cour pénale internationale de cibler principalement l'Afrique. Les participants annoncent vouloir intensifier leur mobilisation pour dénoncer les retraits de la Cour pénale internationale et tenter d'en limiter la propagation à d'autres États africains.
0: Basketball, 16 clubs engagés dans le championnat de la Ligue de Bangui ont décidé de suspendre temporairement leur participation à la compétition.
11: Ces clubs contestent les sanctions infligées à certains de leurs joueurs qu'ils jugent contraires au texte en vigueur. Ils demandent la tenue d'une assemblée générale extraordinaire avant toute reprise du championnat. Freddy Samuel Ngonga, président de ce collectif, est au micro de Nathan de Saint-Stéphane Ngombe.
19: Il y a eu beaucoup d'irrégularités. Ces irrégularités concernent l'interprétation et l'application des textes concernant des sanctions. Nous avons constaté depuis la deuxième journée que la Ligue sanctionne de façon abusive financièrement les clubs pour simple raison qu'une faute technique, on nous fait payer 10 000 francs et une faute antisportive, on nous fait payer 15 000 francs avec 2 matchs de suspension pour le joueur. Pour une faute antisportive qui est jaune, on nous demande à un joueur de ne pas jouer 2 matchs tout en sachant que nous, on a besoin de relever le niveau de notre championnat. Et financièrement, ça pèse parce qu'en fait les clubs ne sont pas subventionnés. Les dirigeants essayent de répondre avec leurs propres frais pour tenir le championnat. Et donc on a essayé, vu cette situation, les voies internes pour trouver des solutions. Malheureusement, la Ligue, dans un premier temps, ne nous a pas répondu favorablement. Secondairement, il n'y avait pas de jury d'appel au niveau de la fédération pour trancher parce que ce genre de litige devait être tranché par le jury d'appel de la fédération. Ça n'a pas été fait. Et donc du coup, on était obligé de tenter une pétition. Et donc cette pétition a été signée par 16 clubs qui avait demandé l'Assemblée générale extraordinaire. Malheureusement, la Ligue, dans son élan, nous a botté en touche cette convocation de l'Assemblée générale. journée extraordinaire et qu'il voulait à deux reprises organiser une réunion pour discuter d'un texte statutaire et réglementaire pour le basketball. Et donc nous, on n'avait pas accepté et à notre grande surprise, ils ont suspendu les sanctions sans pouvoir en parler de l'Assemblée Générale qui était notre préoccupation. Et on s'est dit, ben, il faut suspendre le championnat, aller à l'Assemblée Générale, essayer de mettre les points sur les i afin de reprendre le championnat.
11: Notons que cette décision a provoqué plusieurs forfaits lors de la 15e journée du championnat. Face à cette situation, la Fédération centrafricaine de basketball a suspendu la compétition et convoqué une réunion entre la Ligue et les clubs concernés ce 15 août afin de trouver une solution. Ainsi prend fin cette édition préparée par toute l'équipe de notre rédaction. Merci de l'avoir suivi.
0: Avila, merci pour la présentation. À demain.
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0: Comme vous l'avez suivi dans le journal, le monde célèbre aujourd'hui la journée internationale de la jeunesse. À cette occasion, Amity Diani reçoit Carl Bonaventure Wadezan, directeur général au ministère de la jeunesse, pour parler des difficultés que rencontrent les jeunes centrafricains, notamment le chômage et le manque d'opportunités dans le pays.
23: Monsieur Carl Bonaventure Wadezan, bonjour.
24: Bonjour.
23: Que représente pour vous la célébration de la Journée internationale de la jeunesse?
24: La République centrafricaine, à l'instar des autres pays du monde, célèbre ce jour 12 août 2026, la Journée internationale de la jeunesse, dont le thème s'articule autour des différentes identités, aspirations communes à vivre ensemble dans la diversité. Alors cette journée est une occasion à jamais pour la jeunesse centrafricaine en particulier, aussi, de manifester aussi sa joie, de manifester sa valeur, sa dignité, comme tous les jeunes du monde.
23: Mais comment ce thème se traduit-il concrètement dans les contextes centrafricains?
24: Ce thème cadre évidemment à la réalité centrafricaine. Hein. Si vous voyez bien celle surtout de la jeunesse, notre pays est laïque. Il y a différentes communautés, notamment communautés islamiques, chrétiennes et aussi les athées. Mais tout ça aussi englobe dans une diversité culturelle et aussi unie dans une seule langue sango. Vraiment, ce thème cadre bien à la réalité de notre pays.
23: Ce thème cadre bien à la réalité de notre pays, mais comment le ministère entend-il promouvoir le vivre ensemble et la cohésion sociale entre les jeunes centrafricains?
24: Le ministère, à travers la Direction générale de la jeunesse, travaille beaucoup plus dans les maisons des jeunes pour promouvoir la jeunesse, en particulier à travers le Conseil consultatif de la jeunesse, qui est un organe fêtière de la jeunesse qui unit toutes les organisations et les associations de la jeunesse.
23: Mais quelles sont les activités prévues pour la journée d'aujourd'hui?
24: Les activités prévues pour la journée d'aujourd'hui, c'est juste la cérémonie officielle. À la suite, il y aura l'atelier de formation dans différents domaines, beaucoup plus de l'entrepreneuriat, de la santé, éducation, de montrer vraiment la valeur de la jeunesse.
23: Mais quels sont aujourd'hui, selon vous, les principaux défis qui empêchent les jeunes centrafricains de participer à la construction d'une société inclusive et pacifique?
24: Bon, disons parler des défis qui empêchent les jeunesses centrafricaines de s'épanouir dans la construction de la République centrafricaine, je ne dis pas totalement trop, parce que le ministère travaille d'une manière acharnée auprès de cette jeunesse en ce qui concerne la formation, la sensibilisation sur la paix, et l'entrepreneuriat et autres. Donc voilà à peu près le défi auquel le ministère à travers cette jeunesse travaille.
23: Mais est-ce que le ministère travaille beaucoup plus ici à Bangui ou bien il travaille également dans l'arrière-pays?
24: Le ministère travaille dans l'arrière-pays puisqu'il y a des services déconcentrés à travers les maisons des jeunes, il y a les inspecteurs et chefs secteurs. Donc le ministère travaille dans tout le territoire centrafricain.
23: Par exemple, les activités prévues pour la journée d'aujourd'hui, combien de jeunes de l'arrière-pays sont conviés?
24: Bon, ça, les jeunes de l'arrière-pays ne sont pas totalement conviés, mais ceux de Bangui, Bimbo, Begwa sont y présents. Et en ce qui concerne pour les jeunes de l'arrière-pays, il y a des services déconcentrés dont ils organisent aussi cette activité dans différentes régions.
23: Mais la jeunesse fait face ces derniers temps à plusieurs difficultés, notamment le chômage, le manque d'opportunités et parfois la marginalisation. Quelle réponse concrète le gouvernement apporte-t-il à ces préoccupations?
24: Disons de chômage, de manque d'opportunités et autres, je ne pense pas totalement, parce que le gouvernement intègre beaucoup de jeunes dans la fonction publique, même dans l'armée, dans force de défense et sécurité intérieure. Donc ça, à ce niveau, je pense qu'il y a vraiment un effort qui est fait à ce niveau.
23: Donc selon vous, les jeunes ne sont pas marginalisés dans le domaine de l'emploi?
24: Marginalisés, je pense même le gouvernement a mis en place une lutte contre la corruption. Donc c'est surtout des jeunes qui méritent à leur niveau, ont bénéficié des intégrations, des travaux dans différents domaines. Donc je ne vois pas totalement la marginalisation en tant que telle dans le domaine de l'emploi.
23: Quel message particulier souhaitez-vous adresser aujourd'hui aux jeunes centrafricains à l'occasion de cette journée internationale de la jeunesse célébrée ce 12 août, notamment sur leur rôle dans la consolidation de la paix et du vivre ensemble?
24: Le message que j'ai à lancer à l'endroit de la jeunesse centrafricaine, c'est de leur féliciter, c'est de leur montrer leur place, c'est de leur dire qu'ils sont aussi non seulement l'avenir de demain, mais ils sont aujourd'hui une force vive. Aujourd'hui, on peut aussi compter sur la jeunesse, car si nous voyons la démographie, la jeunesse constitue même presque 75% de la population, donc c'est une vraiment force. Et donc aujourd'hui, ils devraient se jouir de ça et pour leur épanouissement.
23: Monsieur Karl Bonaventure, à 10 ans, merci.
24: Merci.

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1: Nous disons merci beaucoup à la rédaction de Radio Tiki Luka, 20h21 minutes.
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0: dehors, on peut discuter, c'est l'affaire. 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
1: À l'école. Le maître parle. Mettez-vous en rang. Ah, mettez-vous en rang, mes enfants. Je vais compter. Je vais compter jusqu'à toi. Professeur et professeur en mélodie, à Farah. Les yeux, les épaules. Autant. Fixe, autant. Fixe.
0: Parti cela.
1: Fixe.
0: Qu'est-ce qu'on a maître contrôlé?
1: À rentrer un.
0: La tenue à l'endapa. Bon, ouais, propre, c'est mon lien.
1: Gauche, droite, droite.
0: Saute aux hôpitaux à la devant classe même 2 minutes, 3 minutes, 4 minutes, 5 minutes. Hein.

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0: 20h58 minutes merci radio de Kiluka. Que la fête commence. 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

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Le centre africain, il faut que Afrique a été accord. 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Je vais vous donner un peu de temps.

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0: que même ils sont d'accord, on a la carrosse après.
1: Ça me paye d'après. Soit Boubango et du Corolla. C'est Boubango et du Corolla. Parce que tu as un mozo. Quand quelqu'un qui est là, je sens que moi, je suis pour pas guérir. Kuta pupa kita. Mais sans dire qu'il y a des tapes sur mon bac, il y a une doula qui est sous, aïe, aïe, qui est en sous. Vraiment, binga, percevez ça.
0: Donc, je te dis, pourquoi il y a un dit, d'accord, pourquoi Picasso, c'est quoi, tu m'en peindrais, mon gars, besoin de climatiseur. Après, il y a qui est mon loupanso, à des toucans, pour pouvoir m'en dire, d'accord.
1: Pendre, bingi, c'est bien ça. Pendre, bingi, parce que, gila, pourquoi Picambi, il y a besoin de climat. Il y a besoin de bingi, il y a besoin de bingi, il y a besoin de bingi, et puis ça, il y a pendre.
0: Madame, nous sommes à la fondation, il ne va pas peindre qui a donné une visite. On a mené à Sikala, on a dit qu'on a dit qu'on a la bande de nous, on a dit qu'on a dit qu'on a dit.
1: Carrément, on a dit qu'on a dit qu'on a dit. Je choisis bien la migrante du Gézou. Je choisis pas de bien faire un homme. Quand je me dis que je suis en si je quitte le Gézou. Donc, je vais peindre, mais je suis à l'aise.
0: Il n'y a pas qu'à Emilien ni Barama.
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0: 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Parce que moi, j'attends ça, mais ça, ça brûle aussi, mais mon dans le micro, là, avec moi. Hein. Ah, mais ça, caché, puis t'es là, bon, d'accord, beaucoup, mais micro, t'es là, mais t'es micro, pas de là, et puis t'es là, micro, là. Parce que t'es rentré dans le micro, compliqué, n'y a
1: ni là, ni là, si bien sûr, parce que vous, n'y a pas de courage. Si le président est dans le micro, je vais dans la salle un peu tout. Vous voyez, le micro, je vais être habitué à nous, quand même, je vais m'habituer à nous, je vais être tenté dans le micro.
0: Ah bah, Serge, t'as bien là-bas. Mais pas car Serge, il n'y a pas car Emilien là-bas, là, t'es retourné.
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1: non si vous êtes catholique vous y êtes
0: non mais si on se rend là si on se rend comme un petit là.
1: Non, mais pas petit, mais pas petit, je suis na 14 ans ou 15 ans même.
0: Parce que là, l'école est compliquée,
1: mais. Non, mais l'école est compliquée là, mais quand même, pour ça, il faut coller. Vous savez, vous collez parce que mon témoignage, quand même, où soit, il y a des complications, il y a des autres, mon banni, mon petit, ça va venir, c'est quoi faire.
0: Donc, la Sion, elle a quelle classe là?
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1: 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Même classe où il y a des gens qui sont guida. Quand il y a des gens qui sont les guida, ils sont les serrés bien. Ça, c'est vraiment le. Hein? Quand il y a des gens qui sont les guida, ils sont les guida. Après, quand il y a des gens qui sont les guida, ils sont les guida.
0: Maintenant, engagé à quel moment? Parce que 14 ans, quand même, il n'y a plus d'anciens, puis il n'y a pas de problème.
1: Bon. Il y a des gens qui sont là, il y a des gens qui sont là, si pas nous regardons t'es là mais ah j'adore ce qu'ils nous disent quand ils nous font ce qu'ils nous gâtent parce que là on a le goût de 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

0: Et vraiment, Biguanim, il était bon. 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Il m'a dit, mais ce quoi jamais le gars peut être. Voilà, il m'a dit, si voilà, c'est dans le Mouteresso.
1: Parce que personne ne pâtissait.
0: Les pâtissiers.
1: Ça, tout le monde.
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1: J'ai un mot là.
0: J'ai 14 ans.
1: 14, c'est très tôt. Hein?
0: Ah, 14 ans, presque 15 ans. Bon, père m'a dit, bon, je vais battre mon gars là. L'asso, à partir de l'asso, je vais monter à l'école, je vais te dire, Wali, je vais battre pas si ce n'est pas si batanara. C'est pour ça que je vais battre mon mumbi à Zami, à Kouati, finissant à 87 le 24 octobre. L'asso, c'est mon gars.
1: Finalement, quel moment là, c'est mon mot, Emilien, qui est en Gada?
0: Oui, 4 mois, moi ça quoi.
1: Mais quel comment, 14 ans en Gada, 15 ans, père?
0: Mais non, hein, à passer un peu. Parce que l'âge de à permettre un peu. Il s'est âgé 19 ans, ouais, si le quoi qu'il a mis en Gada. Parce que vous vérifiez bien.
1: Dans le monde, on va se voir
0: le cas. On va se voir le.
1: Mais comment un gâteau qui est raffiné, hein, Danica?
0: Ah, mais c'est un gâteau, père, c'est bien ça, gâteau aigué.
1: Papa gâteau, tu vas m'amener au cinéma.
0: Eh, mais tu connais quand même. Bah, je te dis que t'as
1: Maman, il me donne un gâteau sur le toit, là, Mingi. Tiens, gâteau sur la Mingi, gâteau à l'eau, Mingi.
0: Non, mon Mingi, là, n'a tenté sous l'Andoni à Madeleine, Andoni.
1: Ah, comment on peut fatiguer avec Madeleine, un peu?
0: Non, mais Madeleine, n'a qu'à gâteau, il a fait un fouillon.
1: frignon. Parce que voilà, il y a quand même mingé, hein. Donc frignon comme il y a. Ah moi il vient. Frignon la madeleine dans la chasse la nuit.
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1: 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Bon, ça marche finalement.
0: Démarche une chose compliquée. 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
1: Vamos, ça m'a un gâteau spécial dans la Siwani.
0: Ah, mais ça n'a pas une expression. Il tombe dans le terrain, gingo, pico, tu vois, là, il y a un café. Deux fois, mais ça, il est sûr. 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C'est mes ânes, Faisou, à Pécondo, c'est jusqu'à là où il y a le taureau.
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1: 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Parce que là, il y a des gens mal à l'aise.
0: Il va quand même la masquer. Il va le prendre. Il va le fatiguer, moi.
1: Si vous êtes là, mon bazo. Il est là, mon bazo. Quand il est en train de faire le col et le calangue qui était tout à l'heure, le gars qui était tout à l'heure, le gars qui était tout à l'heure, le gars qui était ye warambena ko kombre te
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1: 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Mais tiens, tu
0: vois,
1: il n'y a jamais. Il n'y a pas de son.
0: Il n'y a pas de Emilien, hein? Tu as son nom, Wali. Tu as un peu de choses, tu as un
2: peu de choses. Je suis un peu. 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
0: 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Parce que Serge, je suis dans le même monde aussi. Hein. 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
2: à la guerre, à la guerre, à la guerre, parce que à la guerre, à la guerre, à la guerre, à la guerre, qui était mingé, mingé, goïkoto, il faut l'ongulo, on a picoché colibo, à ça, c'est mi bayento, vunda, sambi sango, tant si coche, so, et to, soap, et me, a mingé, tu fato, a ingangu mingi.
0: Dans ton talent de noir, 15 ans, 16 ans, c'est pour le monde après. Mais là, à 15 ans, 16 ans, c'est compliqué.
2: Ah, compliqué, mingi. Ah, compliqué. Car l'antiso, il watcha, il te pente. Moi, il causa, quand tu colles, moi, il guincha. Et moi, yaya. Mais quand tu fais tout ça, il y a quoi, les mungas, na wali nape. Bon, ça, si il bat tout ça, betogui, bungoyete, mingi, il faut mon queen, baketa, aussi mon mukoli.
0: Paka Serge, donc, dans mon grand bien, hein. Souvent, comme là, on a dépassé, là, déjà, la grand-mère, la grand-mère, la majeure, la mineure. Alors, moi, c'est Waliso. Mais comme là, ça, tu vas pas la recruter, hein, qu'elle a démarré une plutôt la mingue.
1: Ah, car vous voyez ça, tu es déjà. Il aurait agradé, quoi, si besoin. Je sais qu'à l'issue, il aurait qu'à.
0: Donc, par contre, tu me disais, mon père aussi avait raison.
1: Non, mais oui, père a raison. Père a qu'il a raison. et puis biko mi bayini agumbujika laso et mi bay convenant ambenai tel que mi bay convenant tonne ma ton sulani mi muwalini ibinalo ashim deja ai ta best mingi c'est pour cela que mi bayini jusqu'à laso na ton su ai na ngangu. 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
1: 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Bon, il y a un peu ça, les autres situations. C'est pour ça que je suis en train de me battre. 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
0: Parce que Serge aussi a quoi signer mina kangba, il sait quoi signer na mina kangba. Minga mendo c'est un qui n'angou baloku, amala kangba, soit bien jumelé n'angou balé miombe wa 80 ans, 70 ans quoi il sait quoi signer na là. Et parfois ça quoi signer na soit balé mouale aussi, là plutôt. Amoula wane, so achala ma kete mingi parfois wajana na 13 ans, 14 ans il est dans zo ando. Mais là c'est quand même un qui pour quoi contre relation ça mineure parce que là c'est comme il remarqué. Et quoi que t'as moi Johnny parce que t'es un petit amassé quand même qu'est-ce que mingi t'es un petit wallah soit c'est quoi la soit là y a pas car Emilienne à la base amassé ça vous n'avez école tout t'es dit quoi la wallah soit là mingi hein et puis t'as tenu ton salaire qui est déjà ton salaire là soit alors risque voilà aussi avec la couple ça jeune ça mineur donc il mineur il mou de 13 ans 14 ans 15 ans 16 ans 17 ans là ce risque c'est la couple ça soit jeune soit mingi soit tiens à soi
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0: couple ça n'est pas carré Emilienne hein pas carré Serge l'année c'est pas carré il y aura beaucoup d'appel hein là la responsabilité du moment venait
1: oui c'est personne ça t'es là t'es là mozo et puis mon bac vraiment ça c'est mes pingba ça c'est du combien t'es menge mi agabuba
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0: 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Même ici, ma voix d'amigue. Moi, t'es amigue Walti. Sur le nangu bas quand nous tasse, nangu bas quand nous prenons bras la machine d'accord. Par là, mon côté, ça me bat. T'as beaucoup pas de camarades. Mais là, je suis vraiment. Il te dit couple, c'est mûr, voilà. C'est aussi à pingba ou à gabette, à pingba ouais. Après, tu n'angues que. Sur la zozo.
1: Sur la zozo, carrément, totalement. Même moi, aussi, même 25 ans de Gongwane, 30 ans, sur binga tenir. Quand même, c'est moi, pingba, il m'a pas contre moi, sur un peu débrouillé.
0: Parce que tu vois les gens qui ont assez wapé.
1: Mon père, tu vois les gens qui ont assez wapé. Tu as assez wapé, tu as assez wapé. 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
1: 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Mais comme si tu as ta timidité côté du wali, vraiment à que benié so que mi ba que mi petit zalo tonzo go singa pe ni la mi mulo mi bata parce qu'il peut souffrir pe azo di côté na mi bata et ça que menge tout moi là kira la gbe tout c'est pour ça qu'il a dit kira la gbe tout
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2: Parce que quand je suis en train de me faire, je suis en train de me faire. Mais je suis en train de me faire. 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
0: Donc, tu es mal en train de me faire. Ça veut dire que à Koliti, Ando a été plus responsable. On a dit là, à la Tilasso, on a été sans responsabilité.
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0: 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Quand même, ça a commencé tout, hein. Et puis, on va passer jusqu'à la songo, balota, l'ingamingi, hein. Mais comme la so, mon cousin, il m'a sika, ouais, il m'a sika colli. La vite, le bébé, je n'ai même pas déjà parce que même balak, balou, c'est quoi, hein. 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
1: 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cui bon à qui à ça qui vraiment pas l'air d'un mingi c'est pour ça que papa il est niso moni la comment il peut tenter après donc mon pas ni la situation parce que mon pas un mingi il fait des zo mon 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De façon, il y a une dana jeune tout. Si tu fais ça, tu la soso, il faut à la muteretala. 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
0: Donc du coup, ton morceau est prêt après. Bon, mais prêt après. Si mon chien engage un petit couple, il faut monter le bar pour que tu aies parce que des molines d'appel.
1: Mais à l'oling d'appel, le gomou en tintané. Il faut l'oling ici, le peu moualé. Mais l'oling d'appel, H. Lounizo, tu l'as mis à terre, le peu moualé. Mais tu l'as mis à peu moualé. Donc, on va y aller en gangou mingi, si personne. Il y a un gangou. Il y a un gangou mingi. Tant que tu as un oiseau, il y a un pingba. Un pingba. Donc, vraiment, ni là, ni t'es un mozo, si personne. Parce qu'il y a un mouillé, il y a un jardin après. s'arrêter d'une jarretière après.
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1: 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Donc, carrément, vraiment, il y a un gango.

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1: Bonjour Ghislaine Berti Amazoda, bonjour à toutes et à tous. Nous parlons aujourd'hui de l'implication des jeunes dans la protection de l'environnement à travers le Forum des jeunes pour l'environnement et la biodiversité qui se tiendra du 8 au 10 octobre prochain à Bangui.
0: Ibata, c'est ce qui
1: auditrices et auditeurs, bonjour et bienvenue dans Demain la Terre. Aujourd'hui, parmi plus de 6 millions d'habitants en République centrafricaine, environ 78% sont des jeunes. Alors on se demande, est-ce que cette jeunesse est vraiment impliquée dans la protection de l'environnement dans le pays? Comment les encourager à travers des initiatives inspirantes pour se donner davantage dans la protection des écosystèmes? Trois jeunes de l'association Biafrica Greener seront nos invités dans cette émission pour parler du Forum des jeunes pour l'environnement et la biodiversité qui se tiendra du 8 au 10 octobre prochain à Bangui.
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1: Mais comme chaque semaine, commençons par l'actualité environnementale. Les dernières intempéries ont causé d'importants dégâts à Linjombo, un village situé à 32 km de Bayanga. Plusieurs habitants ont perdu leur maison et des plantations ont été inondées. Face à cette situation, la population demande une aide d'urgence. Le point avec Didier Diakietendi.
2: Le bilan provisoire de cette inondation au village Linjombo fait état d'une dizaine de maisons submergées à la suite de fortes pluies diluviennes qui se sont abattues la semaine dernière sur cette localité située à 32 km de Bayanga. Certains habitants de quartiers croisements sont désormais sans abri. Sodrin Bindoum, père de famille, a perdu tous ses biens et devient locataire d'une auberge.
3: Nous avons rien à manger, encore moins un endroit où dormir. Nous attendons la nuit pour aller passer la nuit dans cette auberge qui nous a été mise à disposition.
2: Tatiana Bikumbi a connu la même situation. Avec toute sa famille, elle a passé la nuit à la Belle Étoile. Elle lance un appel au gouvernement pour leur venir en aide.
4: Nous sommes dans une situation de grande précarité et ne savons plus quoi faire. Nous ne bénéficions d'aucun appui humanitaire d'urgence. Les gens viennent prendre nos images, puis disparaissent. Nous exhortons les autorités à voler à notre secours afin de nous soulager dans cette situation.
2: Fabrice Ndako, chef de service de la protection civile en mission dans le village, s'inquiète de la situation que traversent les victimes.
5: Cette situation m'a vraiment mis mal à l'aise. Du moment que j'ai vu que les maisons qui sont faites en bois sont inondées. Et ces maisons sont restées dans l'eau. Et je ne sais pas l'avancement de la dégradation. Parce que les bois qui restent beaucoup dans l'eau se dégradent aussi plus vite. Et les habitants ne sont pas dans cette maison. Ils sont sortis pour se réfugier ailleurs. Mais quand on va revenir plus tard, quand l'eau ne sera plus là, pour dormir dans la maison, est-ce qu'il n'y aura pas un autre cas qui va se produire encore? Je me pose cette question.
2: Les prévisions météorologiques annoncent encore de fortes intempéries dans les prochains jours. Les services d'urgence sont appelés à mobiliser des moyens afin de venir en aide aux populations sinistrées. Didier Diakietendi. De retour de Linjombo, Radio Ndekeluka.
1: Et puis, célébration dimanche dernier de la Journée internationale des peuples autochtones sous le thème « Les peuples autochtones et l'intelligence artificielle, défendre les droits et préserver leur culture ». En République centrafricaine, la communauté Aka attire l'attention des autorités sur la forte déforestation dans le bassin du Congo. Zendi Kongoso, représentant de cette communauté sur Radio Ndekeluka.
6: Vous savez, monsieur le journaliste, là où on en parle aujourd'hui de la déforestation, et autres, c'est un bouleversement climatique qui est en train de voir le jour. On n'arrive plus à trouver même à manger comme on en avait. Le peuple autochtone, quand il est dans son fief dans le bassin du Congo, il tue un gibier, c'est pour partager pour toute la famille. Cette manière de nous nourrir n'existe plus parce que tous les animaux sont délocalisés maintenant à cause des sociétés forestières qui se sont installées. Donc en général, le peuple autochtone n'a plus la consommation de sa propre nourriture comme dans son propre état où il en avait avant. Nous avons préparé un dossier dans ce sens. Nous allons remettre au gouvernement centrafricain. Quoi qu'il en soit, il y aura quand même du respect des valeurs socioculturelles des peuples autochtones dans ce sens. Donc c'est ça la philosophie des peuples autochtones. Ils ont besoin de la liberté fondamentale.
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1: Et comme on parle aujourd'hui de l'implication des jeunes dans la protection de l'environnement, l'association Béafrica Greener et Yali Centrafrique unissent leurs forces pour former la jeunesse à mieux contribuer à la lutte contre le changement climatique. Durant 4 semaines à Bangui, une trentaine de jeunes ambassadeurs venus des préfectures du pays ont appris à protéger nos écosystèmes. Samedi dernier, ils ont reçu leur certificat de fin de formation. Reportage de Diana Tatiana Goulet.
7: Sélectionnés dans les 20 préfectures du pays, ces 30 ambassadeurs du climat ont été choisis pour leur fort engagement en faveur de l'environnement et de la lutte contre le réchauffement de la planète. À l'appel de leur nom, chaque ambassadeur du climat passe devant et reçoit son certificat. Après un mois de formation, certains certifiés se disent désormais prêts à agir dans leur localité respective pour préserver l'environnement.
8: La déforestation, c'est un grand défi. On pense souvent que c'est une chose très petite, pourtant c'est un grand défi. Tant qu'un arbre détruit déjà, c'est toute une nation qui périt. Parce que l'écosystème, le vent, tout ce qui souffle, il y aura pollution de l'air et puis voilà, le pays va changer, la communauté en souffrira.
9: Ce qui m'a motivé à m'engager dans ce domaine est que je dois montrer aux autres femmes qui pensent encore que le climat ne concerne que les hommes, que nous aussi, nous femmes, ça nous concerne parce que la planète est pour nous tous. Nous ne devons pas être celles qui subissent, nous devons celles qui menons l'action. Je vais commencer à planter les arbres, à sensibiliser des gens sur la collecte des déchets plastiques parce que c'est ça aussi qui cause le changement climatique.
10: J'ai eu à retenir beaucoup de choses sur l'aspect de l'inondation. Pendant la montée des eaux, pendant la saison pluvieuse, il y a des inondations dans des quartiers et toute une population dans la merde parce qu'il y a des maisons qui vont écrouler. Et lors de la formation, on nous a aussi montré ce qui c'est que les enjeux climatiques en République centrafricaine.
7: Durant leur formation, ces jeunes ont été soutenus par l'organisation Yali Centrafrique pour mener des actions concrètes au sein de leur communauté. Théophane Baba, le secrétaire exécutif de l'organisation, nous explique comment leur initiatives vont impacter positivement la protection de l'environnement.
11: La question du climat, c'est une des questions que Yali Centrafrique prend à cœur. Et soutenir une organisation qui se bat pour sauver la planète, pour sauver la RCA qui est très moins préparée au choc climatique, ça c'est vraiment soutenir l'ensemble des actions climatiques qui se passent à travers le monde. Que ce soit logistique, matérielle, mais aussi financière s'il y en a, on va toujours soutenir les actions de la jeunesse.
7: Pour l'association Béafrica Greener, cette initiative doit donner aux jeunes les outils nécessaires pour protéger les arbres et lutter contre le changement climatique. David Baoro Yandoko, le coordonnateur de l'organisation, insiste sur l'importance de transmettre ses connaissances au sein des communautés.
12: La République centrafricaine, ce n'est pas que Bangui, mais plutôt les 20 préfectures de la RCA. Alors on a bien voulu organiser cette formation pour ramener tout le monde autour de ce qu'on appelle le changement climatique. Notre pays est en train de changer. On ne sait même pas il y a combien de saisons. Qu'est-ce qu'on nous on peut faire? C'est former la génération future lorsqu'ils vont repartir dans leurs préfectures respectives, ils vont maintenant à leur tour rassembler les jeunes de leur communauté, leur parler pour nos générations futures.
7: Il s'agit de la deuxième promotion d'ambassadeurs du climat formée par l'organisation Béafrica Greener en République centrafricaine. Cette initiative entend renforcer l'implication des jeunes dans la protection de l'environnement à travers tout le pays.
1: Merci à vous, Diana Tatiana Goulet. On reste avec les jeunes de Béafrica Greener, une association qui organise un forum des jeunes pour l'environnement et la biodiversité, et ce forum se tiendra du 8 au 10 octobre prochain à Bangui. Monsieur David Baoro Yandoko, bonjour.
13: Bonjour.
1: Président de l'organisation Béafrica Greener. À côté, nous avons mademoiselle Benjamine Manangé. Bonjour.
14: Bonjour.
1: Membre de l'organisation Béafrica Greener. L'autre invité, c'est monsieur Josué Yassarandji. Bonjour.
15: Bonjour, monsieur journaliste.
1: Membre fondateur de l'organisation Béafrica Greener et initiateur du Startup Agri AI, c'est ça?
15: Oui, c'est ça.
1: Bienvenue à vous dans l'émission de l'environnement.
15: Merci beaucoup.
1: On commence par vous, monsieur David Baoro Yandoko. Pouvez-vous nous présenter? présenter brièvement l'organisation Biafrica Greener et sa mission dans le domaine de l'environnement?
12: Alors, ce qu'on peut retenir, Biafrica Greener est une organisation des jeunes centrafricains dans la lutte contre le changement climatique, la protection de l'environnement, la protection de la biodiversité et la promotion de l'entrepreneuriat vert. Quand on parle de l'entrepreneuriat vert, on peut faire allusion au recyclage, à l'agriculture bio, etc. Donc notre mission, c'est de faire de la jeunesse pas une simple bénéficiaire, mais plutôt un acteur de changement, parce qu'on sait que nos papas sont en train de partir, mais l'avenir de notre pays, c'est la jeunesse. Donc on doit préparer la jeunesse actuellement pour que lorsqu'ils vont prendre le pouvoir, lorsqu'ils seront dans le gouvernement, ils sauront comment gérer le pays tout en respectant l'environnement et la biodiversité centrafricaine.
1: C'est pourquoi vous organisez quotidiennement des campagnes de ramassage des sachets plastiques, c'est ça?
12: Effectivement.
1: D'accord, merci beaucoup. Revenons vers vous, mademoiselle Benjamin. Qu'est-ce qui vous a d'abord plu en tant que femme à intégrer l'association Biafrica Greener pour la protection de l'environnement?
13: Je suis d'abord consciente des défis. Je suis consciente et je vis ces défis-là chaque jour. Et alors, je me suis dit, pourquoi ne pas me lever et combattre ce fléau qui est en train de gangréner notre pays? Alors, c'est ça qui m'a motivée à intégrer Biafrica Greener pour contribuer de part et d'autre à la protection contre le changement climatique.
1: Si vous parlez des défis, selon vous, quelle réalité vous a poussé à intégrer cette organisation et qui est important pour un forum des jeunes?
13: Si nous parlons des défis, nous voyons d'abord les inondations, les sécheresses. Nous voyons que les saisons sont déréglées, les sécheresses sont plus longues, il y a les inondations qui inondent les quartiers à Bangui. Nous avons aussi la pollution, les déchets plastiques qui polluent la terre et qui rendent nos terres infertiles. Nous n'avons pas de très belles productions agricoles. Voilà, il y a ces défis-là qui m'ont poussé à intégrer Biafrica Greener et ce qui nous a poussé à organiser ce forum afin de discuter avec les jeunes sur comment lutter contre ces défis.
1: D'accord, merci beaucoup à vous. Revenons vers vous, Monsieur Josué Yassarandji. Pourquoi est-ce important d'organiser un forum des jeunes pour l'environnement et le climat dans notre pays?
15: Nous avons organisé ce forum premièrement pour permettre aux jeunes centrafricains de savoir qu'est-ce qui est le changement climatique, quelles sont les politiques que nous, les jeunes centrafricains, pouvons mettre en place pour lutter contre le changement climatique dans notre pays. Et aussi, c'est de faire porter la voix de la jeunesse à l'endroit de nos autorités et aussi à l'endroit des gens qui polluent actuellement l'environnement centrafricain. Et aussi, à l'issue de ce forum, nous allons peut-être conclure des rapports, etc., et aussi des recommandations à l'endroit des gens qui polluent l'air pour permettre déjà de conscientiser la jeunesse centrafricaine sur tout ce qui est changement climatique, la protection de la biodiversité, etc., etc., et aussi faire engager la jeunesse centrafricaine dans la lutte contre le changement climatique. Parce que quand on parle du changement climatique, les jeunes centrafricains pensent que beaucoup plus ça touche beaucoup plus les pays émergents, les pays occidentaux, alors que chez nous aussi, nous sommes en train de vivre le changement climatique. Donc c'est ça là que nous avons organisé ce forum, pour faire venir les jeunes, faire venir les gens qui prennent des décisions dans notre pays, pour leur parler pour le changement climatique dans notre pays. Voilà un peu le pourquoi de ce que nous voulons organiser ce forum.
1: Oui, en vous écoutant, vous voulez nous dire que vous voulez inciter les jeunes à prendre leur avenir en main sur le plan environnemental.
15: Exactement, exactement. Nous voulons que les jeunes soient impliqués dans des prises de décision et aussi soient impliqués dans l'action contre le changement climatique. Et aussi, c'est parce que l'avenir de notre pays, c'est nous les jeunes, et que si nous restons aujourd'hui en retard, si nous restons derrière, mais d'ici 20, 30 ans, 40 ans, nous allons voir que notre pays va perdre toutes ses biodiversités si les jeunes ne sont pas intéressés au changement climatique.
1: Merci à vous pour toutes vos réponses. Revenons vers vous, Monsieur David Baour Yandoko, dites-nous comment le forum va se dérouler en termes de panel, en termes des ateliers et des temps forts.
12: D'accord, alors avant de répondre à cette question, il faut comprendre que le forum c'est pour 200 participants, donc 200 jeunes centrafricains qui vont prendre part à ce forum-là. On va prendre 100 jeunes centrafricains de la ville de Bangui dans les 10 arrondissements et 100 jeunes centrafricains dans les 20 préfectures de la République centrafricaine. On va les ramener ici à Bangui, ils vont tenir le forum pendant 3 jours et répartir dans leur préfecture pour ne pas que tout ce qu'on fait, ça reste ici à Bangui. Bangui n'est pas la RCA. La RCA, c'est tout l'étendue du territoire. Donc, ils vont venir prendre part à des panels de discussion de haut niveau avec les autorités du ministère de l'Environnement, l'économie forestière et ressources aquatiques. On est déjà en partenariat avec ces ministères et ils nous aident à établir bien soutient le programme pour permettre à nos jeunes de connaître concrètement ce qui c'est que le changement climatique, comment y remédier, ce qui se passe maintenant à Bossangwa. Donc si les jeunes de Bossangwa viennent à Bangui, ils vont prendre connaissance de tout ce qui est néfaste à la nature, tout ce qui est néfaste à la biodiversité, eux-mêmes dans leur niveau.

0: innovateurs, ceux qui ont développé des solutions vertes pour permettre à ce qu'on cherche à résoudre les problèmes du changement climatique. Par exemple, les pollutions plastiques, on partout dans les écoles, dans les hôpitaux, partout il y a les plastiques n'importe comment. Mmh. Comment est-ce qu'on peut prendre les plastiques là, recycler, dans la soirée, il y aura une petite soirée de réseautage avec les autorités.
1: On va revenir là-dessus. Vous avez parlé des 200 jeunes qui vont prendre part à ce forum, mais quels sont les modes d'inscription?
0: Ok, on a commencé à sensibiliser sur nos pages réseaux sociaux et notre site web. Partout, on a vu avec même les influenceurs du pays pour propager. On a déjà des sous-organisations BFK dans quelques régions. On les a demandé, même si dans votre localité, vous savez qu'il y a des jeunes qui se démarquent à la lutte contre le changement climatique et qui n'ont pas de téléphone et tout, inscrivez-les ou bien envoyez-nous leurs données et nous on va faire en sorte qu'ils viennent participer et avoir de ces connaissances-là pour devenir un acteur de changement.
1: On va revenir vers vous, Monsieur Josué Yassaranji. Dites-nous, quels sont les sujets qui seront abordés lors de ce forum des jeunes pour l'environnement et le climat?
2: On a des thématiques que nous allons beaucoup plus, mais je veux bien parler sur trois axes pour le forum. Premièrement, nous allons parler sur tout ce qui est changement climatique.
1: Okay.
2: Nous allons des panels de haut niveau. On va inviter des gens qui connaissent un peu, qui sont dans le domaine du ministère de l'Environnement, du ministère des Eaux et Forêts, etc., pour venir parler aux jeunes centrafricains qu'est-ce qui est à la cause du changement climatique, les conséquences et les solutions que nous, les jeunes, nous pouvons préconiser pour faire face pour pallier à ce problème. Et aussi, nous allons aussi parler sur tout ce qui est agroécologie, parce que si on parle de l'environnement, on parle de l'agriculture. Et les agriculteurs aussi, aujourd'hui, contribuent aussi au changement climatique. Aujourd'hui, si tu veux cultiver, tu brûles. Mmh. Tu sais que tu es en train de détruire le sol. Ça, c'est aussi, ça impacte négativement ce que tu vas produire. Donc nous allons parler aujourd'hui aux agriculteurs, qu'est-ce qu'est l'agroécologie? En pratiquant l'agroécologie, comment est-ce que tu peux pratiquer l'agriculture sans détruire le sol et sans détruire aussi l'environnement à laquelle tu es en train de travailler? Et nous allons aussi parler sur tout ce qui est biodiversité. Aujourd'hui, on a des très belles parcs. Oui, aussi, on a des animaux qui sont recherchés dans notre pays.
1: Surtout les animaux en voie d'extinction.
2: Oui, effectivement. Quand on entend pitié, quand on part en vacances dans les rares pays, mais la nuit, quand tu voyages, tu vois les animaux.
1: Surtout les pangolins.
2: Oui, surtout.
1: Il y a pas de les animaux.
2: Aujourd'hui, quand tu voyages, tu ne vois pas. On est en train de perdre nos biodiversités.
1: Oui.
2: Nous allons parler de cela à nos participants pour prouver que voilà, notre pays fait face au changement climatique.
1: D'accord. Merci beaucoup à vous. Revenons vers vous, mademoiselle Benjamin. Dites-nous, quelles autres surprises ou innovations sont prévues, à l'exemple des jeux, des transformations, des démonstrations, etc.?
3: Parlons des surprises. Nous avons une grande surprise pour les start-up. Donc, nous allons organiser une compétition des entrepreneurs verts. Et à la fin, 3 start-up seront récompensées. Donc, ils auront un moyen que nous allons leur fournir. Là, c'est la plus grande surprise et c'est une opportunité en fait pour les start-up. Et il y aura cette marche pacifique là. Tout Bangui va nous voir.
1: D'accord, merci beaucoup. Est-ce que vous allez prendre aussi les participants pour les amener sur un site de transformation, par exemple de biochar ou de charbon écologique ou bien de pavé écologique? Est-ce que vous avez préparé des choses comme ça ou...
3: Bon, il y aura des expositions. Expositions. Nous avons mobilisé des entreprises qui font dans l'entrepreneuriat vert. Donc, ils vont exposer leurs produits. Il y a les charbons écologiques, pavés écologiques. Il y a bien d'autres produits qui seront exposés lors du forum et les participants pourront voir. Et...
1: Voilà, d'accord, merci. Revenons vers vous, Monsieur David Andoko Baoro. Qu'attendez-vous comme résultat concret après ce forum?
0: Ce que nous attendons comme résultat, c'est que indirectement 5000 jeunes soient informés de tout ce qui est changement climatique et les solutions. Maintenant, directement, nous allons finir avec 250. Donc, on sait que ce forum-là, ça sera, même si tu es où et que tu as accès au Facebook ou bien n'importe quel réseau social qui est ici, tu pourrais être informé de tout ce qui est en train de passer dans la capitale Bangui pour te permettre à ce que tu prends soin de ta communauté, de la terre qui te nourrit, bien sûr, et de tout ce qui est forêt, la biodiversité, les chasses et pêches. Maintenant, comment les faire? Comme ça, ça va permettre à tout ce monde-là d'être informé et éduqué.
1: Merci beaucoup. Revenons vers vous, Monsieur Josué Yassarandji. Pensez-vous à intégrer les populations autochtones ou les populations locales, les vulnérables qui sont parfois victimes des défis environnementaux en République centrafricaine?
2: Oui, exactement.

0: nous allons les impliquer. Raison pour laquelle nous avons fait appel à ceux qui sont dans l'arrière-pays, les peuples autochtones, les peuples vulnérables, ceux qui vivent au fait le changement climatique, de venir témoigner de tout ce qu'ils ont eu comme conséquence du changement climatique. Nous allons le faire venir. Là, nous sommes en train de chercher des partenaires, et si Dieu le veut, on trouve un partenaire, nous allons faire venir les peuples Aka de Mbaïki. Parce qu'aujourd'hui, on parle de Makongo, mais on a passé peut-être dans 2 semaines, 3 semaines, on dit que non, il y a rupture de Makongo.
1: Oui, même lorsque nous étions en Bata, là où les ramasseurs vont dans la forêt pour les ramasser, il y a une rareté, clair.
0: Tu vois, nous allons les faire venir parce que c'est eux, au fait, qui sont dans cette forêt-là. Ils vivent ce changement-là. Nous allons les faire venir, de venir nous expliquer, donner comme des témoignages devant les gens qui prennent des décisions, devant ceux qui dirigent le pays. Peut-être grâce à leurs témoignages, on peut dire qu'aujourd'hui, voilà des solutions, voilà des choses concrètes que nous allons aborder pour ne pas qu'on puisse revivre encore ce que nous sommes en train de revivre en ville centrafricaine. Donc nous allons les faire venir les peuples autochtones, notamment les gens de Aka, et aussi les populations vulnérables. Aujourd'hui, j'ai écouté à Bangassou, il y a le changement là-bas parce qu'il y a plus de poissons dans le Momo, même aussi à Batangafo. J'ai écouté qu'il y a plus de poissons là-bas. Nous allons faire venir ces peuples-là. Pourquoi? Le pourquoi de cela? Le pourquoi de ce changement? Si par la grâce de Dieu on trouve des financements pour venir témoigner ces choses-là.
1: Revenons vers vous, mademoiselle Benjamine. Quel est votre dernier message ou dernier mot-clé pour les jeunes de la République centrafricaine concernant ce forum?
2: Concernant ce forum, en participant à ce forum, vous contribuez, les jeunes contribuent directement à la lutte contre le changement climatique. Et ils vont faire entendre leur voix. Ce ne sont pas les vieux qui vont décider à notre place. Nous jeunes, nous allons nous-mêmes mettre notre politique en place pour lutter pour la transition écologique. Et en participant également à ce forum, tu seras un acteur clé pour la lutte contre le changement climatique.
1: Donc vous appelez les jeunes à participer.
2: Participer à ce forum, bien sûr.
1: D'accord, merci. Dites-nous, monsieur Baour Yandoko, votre message clé envers les partenaires.
3: Le message clé que j'en ai adressé auprès des partenaires, que nous avons déposé les dossiers depuis, et nous continuons à suivre les dossiers. En commençant par les partenaires internationaux, ne nous laissez pas. On sait que ce genre de forum-là, c'est toujours apprécié ailleurs, mais c'est la première édition en République centrafricaine. Faisons en sorte que ce forum-là ait lieu, faisant en sorte que, bon, nous, on n'a pas les ressources adéquates pour permettre de déplacer ceux de l'arrière-pays et venir à Bangui et les loger, les nourrir et rentrer. Mais sinon, nous, à Bangui, ici, on peut aller à ce forum pendant 3 jours, on rentre à la maison, donc on revient et on va rester ensemble pour étudier, pour échanger, pour faire des plaidoyers auprès du gouvernement et les institutions internationales, afin de permettre, donc, ne nous laissez pas, continuer à nous soutenir. Donc,
1: d'accord, merci. Tout le monde a déjà dit son dernier mot, ça reste monsieur José Assarandji. Dites-nous, quel est votre message clé à l'endroit des autorités centrafricaines?
0: Ok, le message que j'ai à lancer aux autorités centrafricaines, je pense que l'avenir de ce pays ne doit pas construire sans la jeunesse, mais avec la jeunesse. Parce que nous ne sommes pas le futur, mais nous sommes déjà le présent. Les gens pensent qu'aujourd'hui, les jeunes, nous devons encore apprendre des choses, mais alors que nous avons des compétences, nous avons des choses que nous avons apprises. Nous voulons mettre au profit de notre communauté. Donc, si aujourd'hui le gouvernement nous aide, si aujourd'hui le gouvernement nous écoute, nous inclut dans des instances de prise de décision, je pense qu'il y aura beaucoup de choses qui vont changer. La jeunesse n'est pas le futur d'un pays, mais ils sont déjà le présent. Donc, je prie que le gouvernement puisse soutenir la jeunesse, puisse inclure la jeunesse dans des instances de prise de décision et aussi les appuyer dans toutes leurs démarches, des initiatives qu'ils sortent, le gouvernement puisse les soutenir, pas les aider financièrement, mais aussi techniquement, et en trouvant des partenaires.
1: À travers des formations.
0: À travers des formations, des ateliers, etc. Qu'on puisse les intégrer la jeunesse. Je pense que c'est le message clé que je peux lancer à l'endroit de nos autorités qui nous écoutent.
1: Monsieur Josué Assarandji, vous êtes membre fondateur de BeAfrica Greener et initiateur du startup AgriAI. Je vous remercie.
0: C'est à moi de vous remercier.
1: À côté de vous, nous avons mademoiselle Benjamine Manangue. Vous êtes membre de l'organisation BeAfrica Greener. Merci de venir dans notre émission.
2: Merci, monsieur le journaliste.
1: Notre dernier et premier invité, c'est monsieur David Baour Yandoko. Merci.
3: Tout le plaisir pour moi.
1: Merci également vous, chères auditrices et auditeurs de Radio Nekeluka. Demain la Terre, c'est la fin de notre émission d'aujourd'hui. Merci de votre fidélité. D'écoute à la mise en onde David Bema. Restez à l'écoute, la version en langue nationale Sango, c'est après cette courte pause.
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1: Si, mais tout à ça qu'on est, c'est quoi? Quand on a pas de lumière, on a pas de lumière, on a pas.
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Bonsoir à toutes et à tous et bienvenue dans votre émission sportive BFICRA Sport sur Radio Ndikiluka. La Super League poursuit sa route et elle est à Bombari en ce moment et elle motive plus d'un. La compétition va passer 3 journées dans la ville avant d'observer un moment de trêve. Cette phase retour s'annonce donc décisive. 12 journées pour confirmer, remonter au classement ou au contraire sauver l'honneur. Comment la première édition de cette compétition est-elle appréciée en ce moment? Tout de suite, on va décortiquer. Comme indiqué au début, la 51e édition de la Super Coupe d'Europe, c'est ce soir qui sera le vainqueur de l'Europe ou bien le roi de l'Europe. C'est à 20h que le match va débuter. Elle va opposer le Paris Saint-Germain à Aston Villa. Tous deux sont les vainqueurs des compétitions fêtières de clubs en Europe. Qui de ces deux clubs va s'emparer du titre du roi d'Europe pour la saison 2025-2026? Avec nos invités, on va en analyser. Chers auditeurs, auditrices de Radio Ndikiluka, vous pouvez également appeler au 72 29 52 52 75 93 33 33 ou via WhatsApp au plus 236 70 08 29 58 pour également y participer. Alors, je viens, comme le décor est déjà planté, il est question ce soir de parler de deux compétitions. Une, d'abord, ici en République centrafricaine, la Super League. C'est la première édition de cette compétition. Alors, pour en parler, j'ai deux invités. Également, on ne va pas quand même manquer ce match de ce soir parce que il sera question de déterminer le roi de l'Europe, c'est-à-dire celui qui va gagner ce match d'aujourd'hui sera le roi de l'Europe, c'est-à-dire gagner deux titres.

0: ça vous dit?
1: Oui, effectivement, j'ai suivi certains des matchs, même si ce n'est pas en direct, hein, mais je suis les résultats, j'ai échangé avec certains qui sont en voyage à Bambari et qui sont satisfaits, qui sont heureux de la compétition. Seulement, comme nous l'avons dit, comme toujours, nous l'avons décrié, c'est cette manière de faire voyager les équipes à tout moment, dans tous les pays, dans quelles conditions, parce qu'à un moment donné, même nous qui supportons des équipes ici au niveau national, qui avons des équipes, il y a certains qui n'ont pas la possibilité d'accompagner leur équipe, il y a certains qui n'ont pas la possibilité de vivre, n'est-ce pas, les matchs en direct de leurs différentes équipes. Donc je pense que c'est seulement ça qui fait aujourd'hui, qui fait freiner, qui n'est pas bien, n'est-ce pas, dans ce qui a été considéré ou bien ce qui a été mis en place comme Super League ici au niveau de la RCA. Mais de manière générale, de manière brève, s'il y a quelque chose de positif à enlever ou bien à retenir dans ce qui se passe aujourd'hui au niveau de la RCA dans l'organisation de cette Super League-là, je pense qu'il y a beaucoup de choses à apprécier parce qu'on a déniché, on a décortiqué, on a même remarqué des talents, parce que c'est aussi une possibilité de donner aux clubs qui sont pas ici à Bangui, qui sont, n'est-ce pas, là-bas, de voir comment ça se passe et puis de permettre aux jeunes, surtout aux jeunes talents, de s'exprimer librement, de s'émanciper pour permettre, n'est-ce pas, au pays d'avoir des joueurs qui sont à même de défendre le pays au niveau international. Surtout que nous avons rendu compte que dernièrement, au niveau de la sélection, les faux, c'est pas vraiment ça. On est en train d'aligner que des défaites, des échecs, les uns après les autres. Donc, c'est une bonne chose que nous puissions, n'est-ce pas? C'est une bonne chose pour nous d'organiser cette compétition là, pour nous permettre de dénicher effectivement les jeunes talentueux qui sont un peu partout dans les pays.
0: Alors, de votre côté, Jordi, vous avez vu les quatre premiers matchs, pardon, de cette compétition qui est actuellement à Bambari. Et c'est à sa deuxième journée, et on va poursuivre la 13e et la 14e journée dans cette ville avant de finir, prendre une pause. Ça vous dit quoi déjà à l'entame de cette partie à Bombari?
2: Bon, je crois que nous avons eu à débattre ce problème de Super League, je crois, avant le lancement sur ce plateau. Et nous avons donné rendez-vous au président de cette Super League que nous aurons une émission pour faire le bilan, vu ce qui s'est passé autour de cette compétition. Donc nous avons des informations, vu prise en charge des joueurs, les difficultés rencontrées, beaucoup de choses. Donc comme nous sommes là, c'est pas pour faire le bilan, et le temps viendra où sur ce plateau que nous aurons en notre face le président de la fédération, non pas le président de la fédération, mais plutôt le président de la Super League pour échanger sur certains points qui vise la Super League. Et pour le moment, nous abordons la 12e journée aujourd'hui. Et en tête, c'est pour le moment, je crois, en 12e journée, l'opération, c'est Astempet Mokaf qui a eu au moins à gagner son premier match face à Olympique Réal de Bambari, 4 à 0. Et bonne opération, c'est pour Astempet Mokaf, vu qu'ils ont gagné, et Olympique Réal de Bangui a fait match nul, ce qui a permis à Astempet Mokaf de gagner au moins un point de retard. Et donc maintenant, ça fait 3 points. Et maintenant, les autres équipes, il y a les Zèbres qui viennent de battre As Maïgaro,
0: Les anges de
2: les
0: Maïgaro.
2: Anges de Maïgaro, 3 buts à 0. Et ben, vous allez voir Super League, mais en voyant le classement à ce jour, toujours la supériorité des équipes de Bangui gagne toujours le terrain. Vous allez voir le classement, les derniers, sauf Expérience Club, Expérience 5e, qui est en dernière position. Mais vous allez voir, en remontant, vous allez voir qu'il y a les Zeb Mamberé KDI, il y a
0: Olympique Réal de Bambari.
2: Olympique Réal de Bambari et les Anges de Maïgaro. Vous allez voir le niveau entre ces équipes et ceux de Bangui ne sont pas les mêmes. Au niveau de préparation, d'ailleurs, vous allez voir, si nous décrions depuis toujours que le niveau de championnat dans les provinces, c'est vraiment déplorable. Et vous allez voir qu'à l'issue de cette compétition, et on a dû observer ça. Et il faut vraiment remonter le niveau de nos championnats. Et vous allez voir qu'on est déjà en 12e journée, et les clubs de province ont

0: peine à remporter leur match, même les Herbes qui viennent de gagner, c'est face au club de Boire, et vous allez voir le niveau qu'ils ont eu de montrer. Donc ce qui est là, le niveau pour le moment, c'est bon. Les clubs de Bangui ont répondu présent et les clubs de province sont en train de se battre pour gagner leur place, pour voir ce qui va arriver d'ici la fin de cette compétition.
1: Alors, comme vous venez de le souligner, que voilà, le niveau de la compétition bien du championnat dans les villes de province est vraiment en bas le niveau. C'est pourquoi le bureau de la Première Ligue a jugé bien d'aller vers ces villes-là qui participent aussi à la compétition, notamment Bombari, Boire, Berbérati. Ça va être le tour de Berbérati lors des dernières journées. C'est pourquoi ils ont amené à Bombari, et ce qu'ils ont vu, ils se sont dit que voilà, dans ces villes-là, on accueille beaucoup plus le sport et ça attire beaucoup plus. Vous allez tout de suite là suivre le secrétaire général du bureau de la Super League, Périor Motemé Dongobé, qui est actuellement dans la ville. Il a apprécié vraiment comment est-ce que les Centrafricains de Bombari ont accueilli la compétition, comment est-ce qu'ils sont venus, mais nombreux, et du coup, ils ont pris la promesse de réhabiliter les terrains qui vont attirer beaucoup plus les amoureux du football à venir au stade.
2: Depuis le démarrage du regroupement de Bombari, nous avons constaté dans l'ensemble que les choses ont bien commencé. Le public est discipliné, il y a l'engouement au terrain et les gens sont vraiment motivés pour accueillir cette compétition à Bombari. Le problème des infrastructures sportives concerne le pays, c'est un problème national. Mais je pense qu'au niveau de la fédération, nous sommes en train de trouver des solutions, des moyens pour améliorer les infrastructures sportives dans les grandes villes de notre pays. Donc, pour vous rassurer, la fédération est en train de tout faire pour améliorer surtout les aires de jeu, les tribunes dans certaines localités de notre pays.
3: Ça veut dire que la prochaine édition pourrait se retrouver avec des bonnes aires de jeu?
2: Tout à fait.
1: Alors là, il est au micro de notre envoyé spécial, la Bombari, Théoneste Pounika, qui y est encore. Et donc, c'est déjà ça fait déjà parler de cette compétition. Si déjà ça attire mais beaucoup de personnes, mais Ousmane, ça veut dire que dans les prochaines années ou bien les prochaines saison, la deuxième saison ou bien la deuxième édition, troisième pour en aller, pour y aller, on va se dire, on va voir que voilà, ça a vraiment progressé dans les villes en région.
4: Oui, Nathan, c'est toujours ce que nous avons dit ici quand on vient faire l'émission, c'est toujours cette manière d'organiser la compétition, parce qu'il faut les infrastructures, c'est vrai, mais il faut aussi un accompagnement, parce que ce ne sont pas tous les clubs qui ont les moyens pour déplacer toute une délégation, pour déplacer tous les supporters. Tantôt c'est à Berbérati, tantôt c'est à Bangui, tantôt c'est à Bombari. Donc vous allez voir que c'est tout un voyage. Et quand on fait voyager les jeunes ou bien les joueurs, même les supporters, il faut qu'ils soient logés, il faut qu'ils soient nourris. Il y a aussi la santé qui entre en ligne de compte. Je pense qu'il y a beaucoup. Il faut toujours peser cela avant de lancer la compétition. Voilà pourquoi la fois dernière j'avais dit, avant de mettre en place cette compétition, cette Super League là, il fallait associer tout le monde, les différents présidents des différents clubs, les leaders de supporters, parce que ici on a les présidents des supporters tels que, n'est-ce pas, au niveau de Tempête, on a un président des supporters qui est là, et on associe tout le monde. Toutes les parties prenantes soient associées, on explique la compétition à tout le monde et comme ça tout le monde va se préparer pour pouvoir, n'est-ce pas, faire face à tout ce qui est là. Et comme je vous avais dit à l'entame, c'est qu'il y a un engouement, c'est que le football attire. Mais seulement, il faut bien les faire pour que ça puisse profiter non seulement aux équipes, mais aussi ça puisse profiter au pays. Parce que après tout, on a vu, vous avez décrit la fois dernière quand vous étiez à Nouakchott, non? Vous avez décrit le niveau du championnat de notre pays. Mais tout ça, ça concourt à quoi? Ça concourt à la préparation d'une équipe nationale qui va permettre à la RCA de briller sur la scène européenne, ou bien sur la scène mondiale, internationale. Donc c'est tout ça là qui entre en ligne de compte. Il faut un programme, il faut un agenda, il faut un emploi du temps.
5: il faut préparer tout. C'est un projet. Donc il faut bien le préparer pour ne pas seulement le faire comme ça à la hâte et pour seulement une reçue d'un an ou de deux ans. Et puis après, on se retrouve à la rue. Donc c'est dangereux. Il faut préparer tout ça, comme il l'a dit, hein, le secrétaire général de la Super League, non ? Mm-hmm. Voilà, comme il l'a dit. Donc il faut que la préparation soit bien faite et qu'elle soit en amont pour que tout le monde puisse s'en sortir gagnant.
1: Ben, je détiens une information beaucoup plus importante que voilà. La Super League, depuis qu'elle est à Bombari, ça génère beaucoup plus d'argent qu'à Bangui. Pendant tout ce temps que ça a passé à Bangui, ça veut dire que dans ces villes, les gens ils se sont rendus compte que voilà, dans la ville, le football attire beaucoup plus. Mm-hmm. Ne voyez-vous pas que pour générer, hein, mm-hmm. pour que ça puisse faire du bien au portefeuille, c'est mm-hmm. pas mieux quand même d'aller jouer beaucoup plus de compétitions dans ces zones-là pour essayer de gagner et puis amener le football vers ceux qui l'aime vraiment dans l'arrière-pays.
5: Oui, et moi je préfère qu'on voit ça en gros, hein. Pas seulement sur le côté financier. Sur
1: le football, c'est l'argent.
5: Voilà, c'est vrai, c'est l'argent. Mais sur le plan sportif, sur le plan du développement du sport, est-ce que ça apporte ? C'est ça la vraie question. On peut bien beau gagner de l'argent, on peut bien beau avoir de l'argent, Bambari peut faire nous gagner beaucoup d'argent, mais après, si on n'arrive pas à avoir des joueurs qui sont bien assis, bien aguerris, bien prêts pour pouvoir, n'est-ce pas, jouer le rôle que nous voulons pour le pays dans bientôt, est-ce que c'est important? Donc il faut calculer tout ça. Voilà pourquoi j'ai toujours dit ça et j'ai toujours souhaité qu'une fois le président de la fédération puisse nous écouter ou même le ministre de la jeunesse et des sports puisse nous écouter pour que si on veut organiser des compétitions pareilles, si on veut changer du jour au lendemain une compétition au niveau national, il faut qu'on associe tout le monde. Il faut que tout le monde donne son point de vue. Ok, si on se rend compte qu'au niveau des Bambari, si la compétition se déroule au niveau des Bambari, on gagne plus d'argent que Bangui, que Bamba, que Berberati et autres. Maintenant, sur le plan financier, c'est déjà un plus pour nous. Maintenant, sur le plan sportif, sur le plan de... Est-ce que les joueurs là-bas se sentent bien? Est-ce que... Voilà, il faut se poser autant de questions pour que nous puissions connaître un développement sur le plan du football ici en RCA. Donc moi, je pense que c'est important que tous les aspects soient pris en compte pour ne pas seulement prendre seulement un seul aspect. On a vu pendant longtemps, on a organisé des compétitions ici à Bangui. Qu'est-ce que ça a apporté? Sur le plan footballistique, qu'est-ce que ça a apporté? Est-ce qu'on a une fois été qualifié pour la Coupe d'Afrique des Nations, pour la Coupe du Monde, le football? Non! Donc, il faut tenir compte de tous ces aspects-là. Voilà pourquoi on a dit maintenant, il faut qu'on essaye d'élargir pour que tous les talents qui sont dans les provinces soient aussi dénichés. Maintenant, si ces talents-là sont dénichés, on les complète avec ceux de Bangui, c'est de la capitale, pour que la RCA puisse se développer sur le plan du football. Est-ce que vous voyez? Aujourd'hui, je vous assure que si vous dites il y a un match demain au Stade Barthélemy Boganda, Tempête contre Fatima, je suis sûr que seulement pour ce match, ça va générer plus d'argent que toute la compétition là-bas à Bambari. Je vous assure. Parce que quand vous voyez les billets, comment les gens achètent des tickets, quand les gens viennent, il y a même des places qui sont souvent... quand vous venez souvent en retard, à 10 minutes, à 15 minutes du coup d'envoi, vous n'avez pas la place. Vous n'aurez pas la place. Donc je pense que c'est vrai que le côté financier c'est important, mais il faut une préparation, il faut une organisation, il faut se fixer des objectifs à travers un programme, un planning pour que nous puissions aller de l'avant.
1: Jordi, avez-vous un mot à dire?
0: Oui, suite à ce que mon co-débatteur vient de souligner, je pense que sur ce plateau, je rappelle toujours que nous avons eu à décrier cela concernant ordre logistique pour que les joueurs puissent se déplacer. Et je vous rappelle que la dernière fois que certains clubs pour se déplacer à Bois, ouais, ils ont été amenés par des bennes au niveau de Bois. J'étais là-bas sur place. Conditions prises en charge des joueurs, c'est pas ça. Vu que je suis proche de certains joueurs là, leurs difficultés, ils les partagent. Et on a parlé ici de leur salaire. Ils ont signé des contrats, mais pour le pays, c'est pas ça. Il y a beaucoup de choses. Nous, on n'est pas contre cette initiative.
1: Mais ça quand... revient au club de le faire.
0: Non, ça revient au club, mais je dis
5: mais
0: ça.
5: Aussi la fédération.
0: La fédération, c'est la responsabilité de la fédération de veiller sur ça. Donc il y a beaucoup de choses. Comme je t'ai dit, moi personnellement, j'ai mené mes investigations. Je crois que peut-être le moment venu qu'on va inviter sur ce plateau le secrétaire ou soit le président de la Super League, c'est de là on va échanger pour ça. Donc là, je garderai cet aspect. Et nous avons souligné aussi beaucoup plus la fédération. C'est une stratégie, le fait d'amener les matchs dans des provinces. Vous allez remarquer que les recettes au niveau de provinces sont plus élevées qu'au niveau de Bangui. Je pèse mes mots. Parce que c'est stratégique.
1: Parce que là-bas, les gens, ils sont pas dans le truc. Voilà. C'est pas mon club, je peux pas aller au stade. Ils choisissent les matchs. Là-bas, tout le monde, c'est-à-dire toutes les affiches plaisent et donc voilà. Tout le monde va au stade.
0: Effectivement. Donc, côté économique, je pense que eux, ils ont visé ça. Côté économique, mais nous, ce qui nous préoccupe, c'est les talents. Pour voir est-ce qu'à l'issue de cette tournée, est-ce que nous avons eu peut-être à avoir peut-être des jeunes prodiges qui peuvent défendre la RCA au niveau des différentes compétitions
1: mais
0: africaines.
1: Mais quand une compétition comme ça arrive dans une ville, ça donne déjà envie. Ceux qui veulent pas jouer au football, ils vont s'y accrocher.
0: Oui, c'est ça. C'est de là que je dis on doit revoir la manière d'organiser cette compétition de la Super League. Il y a beaucoup de choses à améliorer. Mais comme c'est un début, le moment viendra toujours. Moi, je suis prêt pour un bilan. Donc, je suis pas pressé.
1: Alors, mais j'aimerais apporter une petite précision. C'est vrai que la fédération, elle est là. Je suis pas dans cette posture-là de défendre, mais d'avoir une vue générale, dire ce qui est la raison. C'est vrai que la fédération doit accompagner les clubs, accompagner les compétitions, accompagner tout ce qui va avec le football. Mais quand on dit le football dans un pays, ça appartient d'abord à l'État. Parce qu'on a vu ailleurs, les ministères, ils octroient des budgets annuels avant même le début de chaque compétition. On voit au Cameroun, il y a eu ceux qui donnent 900 millions à tel club, 600 millions à tel club, non, tout ça.
4: Attends, une précision, une réalité qui peut être vérifiée en fait. Vous savez, concernant la question liée au salaire des joueurs, je vous assure, j'ai dit d'autorité. Là, le salaire des joueurs dans un championnat est fixé par la fédération. Vous voyez, la grille, pas le salaire, mais la grille. Vous avez Eto, je crois que quand il avait pris la tête de la FAFECA pour le premier mandat, il avait dit pour un joueur de deuxième division, pas moins de 100 000 par mois. Deuxième division, pas moins de 100 000 francs par mois. Et il a fixé aussi pour ceux de la première division, je pense, un truc de 150-200 000 par mois. Nous avons même un de nos fauves qui était là-bas, Marco, je pense. Il avait un truc de 300 quelques mille par mois.
1: Il y a Pende,
4: voilà. Marco, voilà. Moi, c'est le surnom que je maîtrise encore le mieux. Est-ce que vous voyez? Donc, il faut que la fédération prenne ses responsabilités. Et il y a aussi un fonds qu'on accorde à chaque club au début du championnat pour permettre au club de survivre. Mais parce que on ne sait pas. Voilà. Il faut une politique d'org. Il faut organiser. Comment on va faire pour gagner de l'argent? Comment on va faire en sorte que les fonds qu'on va allouer aux différents clubs soient inclus dans le budget de l'État? Il faut tout ça. Il faut une préparation. Et je pense que même pour les entraînements aujourd'hui ici à Bangui, moi à ma connaissance en 2021-22, à ma connaissance, c'est seule Tempête à l'époque, parce qu'il n'y avait pas encore ces nouveaux clubs qui ont été créés récemment là, seule Tempête qui donnait au moins 1000 francs de transport pendant les entraînements aux joueurs. D'autres clubs, c'est seulement 500, il y a certains clubs qui les joueurs peuvent venir et puis rentrer sans le transport. Moi, j'étais à Cévennes, j'ai été là-bas pendant un an avant d'aller à Tempête. Donc, est-ce que vous voyez, ce sont des réalités qui existent. Il faut que, avant d'affilier une équipe, avant que l'équipe soit considérée comme une équipe de la première division, deuxième division, il faut que l'équipe réponde aux conditions. Une fois les conditions sont remplies, nous, la fédération aussi, on a des conditions à remplir une fois que celles-ci sont remplies par le club. Ok, vous voulez être affilié, remplissez les conditions. Est-ce que vous avez un compte? Est-ce que vous avez ceci? Est-ce que vous avez cela? Est-ce que vous avez ceci? Ok, une fois rempli, maintenant vous venez au début du championnat, on voit vous allouer une telle somme. 2 millions, 3 millions, 4 millions, 5 millions, ça dépend. Première ou deuxième division. C'est la fédération qui accompagne pour que les joueurs puissent être... Parce que tout ce qu'ils font, eux, c'est seulement de jouer au football. Tous les jours, entraînement. Samedi, dimanche, il n'y a pas entraînement. Lundi, entraînement. Parce que moi, j'étais à Tempête, c'est ce qu'on faisait. Toute la semaine, ce sont des entraînements. Sauf samedi, dimanche. Et puis, il peut arriver que on joue soit samedi, soit dimanche, soit lundi. Donc, c'est que toute la vie d'un joueur, c'est seulement sur le football. Donc, il faut que ce joueur-là puisse bien manger,
5: puissent bien être pris en compte, sa santé aussi compte. Mais je pense que de toutes ces équipes-là, j'ai toujours apprécié, c'est pas parce que je suis un allié, hein, mais c'est parce que c'est une réalité, c'est cette tempête qui fait beaucoup d'efforts pour pouvoir soutenir. Parce que je me rappelle que même une partie de mon encourage a été payée par cette équipe-là. Il y a des joueurs qui étaient aussi avec nous, qui sont pris en charge. On te paye le loyer, on te paye si tu es encore élève ou étudiant, on t'accompagne pour que tu puisses aller loin dans les études. Donc je pense que c'est un peu ça. Mais il faut que la fédération prenne ses responsabilités. Il faut que la fédération accompagne les clubs. Il faut que la fédération fixe certaines conditions pour que ce club-là qui n'arrive pas à remplir telle ou telle condition, ce club-là soit seulement écarté de club du championnat. Parce qu'il faut que les joueurs soient à même. Comment est-ce qu'un joueur peut voyager, peut tenter de payer et puis rentrer à Bangui après, le joueur, il disparaît. Il n'y a pas une régularité des joueurs.
1: Non, le suivi des joueurs, ça appartient
5: c'est un problème.
1: Au club, parce que c'est le club qui tire profit. Si le club veut avancer, le club veut être champion, le club veut gagner des titres, c'est au club de faire le suivi de son joueur.
5: Une petite parenthèse, si vous permettez, hein. Rappelez-vous la fois dernière quand les jeunes étaient pour les U20 qui étaient partis, c'était à Mauritanie, non, en 2020, où le portier de Fatima était rentré avec le Gandor, où Bastos était dans l'équipe type où Dimé avait pris.
1: C'était en 2022,
5: et Isaac, voilà, 2021-22, Isaac Ngoma avait aussi prié.
1: Quand, en quart de finale.
5: Voilà, quand ils étaient rentrés à Bangui, on avait fait une proposition à la fédération. Les 5 qui ont brillé, les 5 jeunes qui ont brillé, il faut qu'ils soient accompagnés. Il faut que la fédération fasse un effort pour que ces 5 jeunes ou 6 jeunes-là qui ont vraiment brillé là puissent décrocher des contrats dans certains clubs, même ici en Afrique. En Égypte, je sais pas trop, dans des pays qui peuvent voir. Seul le frère à Élysée qui a décroché un contrat au niveau de Rwanda, je pense. Je pense à Rwanda, qui a décroché un contrat. Mais je pense que on n'a pas pris en compte cette proposition. Et aujourd'hui, tout le monde s'est volatilisé. Il y a Toussaint qui est seul qui s'est retrouvé aux États-Unis. Et puis après, il est rentré à Bangui. Aujourd'hui, il est à Red Star encore. C'est ce que j'ai appris récemment. Il est encore rentré à Bangui. Il n'a plus un contrat. Il est rentré à Bangui. Il encore revient s'entraîner avec l'équipe de Red Star. On a aussi Isaac Ngoma qui n'a pas aussi bien traité avec sa blessure au genou, qui aujourd'hui est en train de peiner. C'est tout un désordre. Il faut qu'on tienne compte de tout cela pour pouvoir progresser.
1: Alors, on a beau parler de la Super League, donc on va maintenant tourner la page, faire cette virgule là pour parler quand même de cette compétition internationale, cette compétition européenne, la Super Coupe d'Europe, qui oppose ce soir le Paris Saint-Germain à Aston Villa, c'est-à-dire le vainqueur de la Ligue des Champions et le vainqueur de la Ligue Europa. Celui qui va gagner ce match sera le roi de l'Europe. Jordi, qu'est-ce que vous pensez de ce match, de ce soir?
0: Ouais, c'est la nouvelle saison qui commence et il faut commencer avec le trophée. Donc là, le champion, celui qui a le vainqueur de l'Europa League va affronter celui de la Ligue des Champions. Au total, c'est historiquement c'est leur troisième confrontation. Mm-hmm. Je crois la première était remportée par le Paris Saint-Germain au Parc des Princes. Et le deuxième était remporté par Aston Villa
5: À
0: Villa Park. Donc, il faut d'abord se rappeler aussi, il y a une bataille des entraîneurs, l'Espagnol et Unai Emery. Il a eu déjà entraîné le Paris Saint-Germain dans le passé, et donc il a constitué une équipe que personne les voyait venir. Et voilà, ils sont qualifiés pour la nouvelle saison de la Ligue des Champions. Et ils ont remporté la Ligue Europa. Et maintenant, ils vont maintenant se battre contre cette inévitable équipe de Paris Saint-Germain. Qui, les deux équipes aussi, vu leur match de préparation, ils ont perdu. Même le Paris Saint-Germain, récemment, il avait perdu contre Mallorca. Je crois 3-0, tout ça. Bon, comme c'est la pré-saison. Et maintenant, c'est la saison qui démarre. Donc maintenant, les deux équipes, ils doivent vraiment se mettre au fond pour bien démarrer la saison. Maintenant, tout le monde voit le Paris Saint-Germain favori, mais il faut se méfier pour ces Anglais, ils sont dangereux. Et il faut aussi souligner que il y a eu des départs aussi. Il y a leur attaquant, leur milieu de terrain, capitaine Tillmans aussi, qui a quitté. Il a rejoint Manchester United. Et aussi leur milieu de terrain là qui a
5: Morgan Rodgers,
0: qui a rejoint le Manchester City. Vous allez
1: Chelsea.
0: Chelsea. Donc vous allez voir que vraiment il y a l'entraîneur d'Aston Villa va mettre en place peut-être les nouveaux recrues, tout ça là, pour aller défier cette équipe de Paris Saint-Germain. De l'autre côté aussi, le Paris Saint-Germain a soif, et vu il y a Dembélé aussi qui a vu une déclaration, il a fait à ses proches qu'il veut vraiment remporter les deux trophées en cours, comme ça pour se positionner pour le Ballon d'Or. C'est un débat aussi, peut-être nous aurons le temps ultérieurement de débattre. Et donc c'est une finale vraiment qui est de haut niveau, et le Paris est parti favori vu l'équipe parisienne et face à cette équipe anglaise.
1: Ousmane, de votre côté, vous confirmez que Paris aussi est favori de...
5: Moi, je suis sédatif. Pourquoi ? Parce que vous allez voir que les deux équipes n'ont pas eu une bonne préparation jusqu'ici. Tout a été chamboulé par la Coupe du Monde, parce qu'il y a certains qui sont revenus avant, d'autres qui sont revenus après. Mm-hmm. Et donc du côté parisien, je pense que beaucoup sont allés même plus loin dans la Coupe du Monde, ce qui a retardé le retour de certains joueurs dans la préparation. Et donc pour moi, le match sera équilibré, sauf que il va se jouer sur les petits détails. Vous allez vous rendre compte que les joueurs qui font jouer le PSG, surtout ces milieux-là, ne sont pas en grande forme. Parce qu'on a vu lors de la Coupe du Monde, on a vu lors des matchs de préparation, on a vu comment ces joueurs-là ont peiné dans leur expression comme ils le faisaient d'habitude. Et on a vu les deux Portugais qui avaient assez de difficultés en équipe nationale. On a vu l'autre qui est espagnol qui au départ n'était même pas dans les 11 de départ, mais qui a fini par rattraper Pedri. Okay. Mais toujours l'entraîneur de la Fonte doutait sur le choix Pedri ou Fabien Ruiz. Et puis voilà. Vous voyez, donc je pense que ce trio là qui fait jouer les PSG. Mais jusque là on a vu aussi Dembélé qui est en train de tâtonner, mais on sait qu'il va sortir un grand match, ça c'est sûr. Maintenant de l'autre côté, c'est Aston Villa. Je pense que comme l'a dit le prédécesseur, ce sont des entraîneurs qui se connaissent très bien, qui se connaissent très bien effectivement. Et par rapport à l'équipe, je pense que Aston Villa a perdu assez de joueurs. Pourquoi ? Parce que même le latéral gauche Lucas Digne a rejoint le PSG. J'ai vu qu'il a signé récemment au PSG. Oui. Donc c'est aussi un coup dur pour eux. Et aussi il y a Morgan Rodgers qui est le poumon même de l'équipe, qui a aussi quitté. Et j'ai aussi vu que McGinn qui serait aussi incertain, parce que après tout l'équipe est composée tous ces talentueux là, parce qu'il y a McGinn, il y a Biondia, il y a Morgan Rodgers, il y a Tillmans, le capitaine, vous voyez. Donc tous ces joueurs là aujourd'hui ils ne sont pas ensemble aujourd'hui, donc ça sera un coup dur parce que c'est le vrai premier match de la saison. Et maintenant, on n'a pas encore testé vraiment l'équipe. On ne sait pas qui va jouer à la place de Lucas Digne. On ne sait pas qui va jouer à la place de Morgan Rodgers. On ne sait pas qui va jouer. Seulement, ce qui est de positif dans ça, c'est que l'équipe, elle est toujours soudée, toujours unie. Comme on l'a vu en Première Ligue. À un moment donné, ils ont failli chuter, mais ils sont rattrapés après. Surtout avec Unai Emery qui est avec eux. Et on a vu aussi l'arrivée de Garnacho, qu'il ne faut pas oublier. C'est un très bon renfort qu'ils ont, et je suis sûr que le match sera équilibré, mais il va se jouer sur les petits détails, comme on l'a toujours dit, parce qu'il y a aussi l'expérience. Et si on parle de l'expérience, aujourd'hui on ne peut pas dire que le PSG n'est pas expérimenté, ouais, parce qu'ils ont gagné le titre de champion de manière successive. Et donc l'autre entraîneur aussi, c'est-à-dire Unai Emery, lui aussi il est expérimenté, parce qu'il a assez joué ces finales là, il a assez remporté d'Europa League. Il a remporté plus de 3 fois avec Séville, il a remporté avec Aston Villa, il a remporté avec Dortmund, il a remporté assez d'Europa League.
1: Il a aussi joué plusieurs fois la Super Coupe d'Europe.
5: Donc il a aussi une expérience en la matière, donc le match va se jouer que sur des petits détails.
1: Et pensez-vous que déjà si Dembélé remporte cette finale, sa position au Ballon d'Or dans la course de
5: Non, je ne crois pas. Je crois pas. Ça ne va pas vraiment influencer. Parce que là, aujourd'hui, même parmi les 5 favoris, il ne fait pas partie. Hein. Parce que j'ai vu les différentes listes. Celle qui a été proposée par Marca, celle qui a été proposée par Opta, où Opta, il y a un média là. Et puis celle qui a été proposée aussi par l'équipe, un journal français même, un média français même, il fait partie des 5 favoris. Parce qu'aujourd'hui, si on parle des favoris du Ballon d'Or, on a Kylian Mbappé, on a Lamine Yamal, on a l'anglais, celui-là, Eric Kahn, on a Élisée qui est aussi cité, n'est-ce pas? On a certains joueurs qui sont cités, mais Dembélé et Serré en 6e, 7e position. Je pense qu'un seul match puisse changer cette donne-là. Je suis très pas sûr.
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0: 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Donc déjà, il va y avoir un peu moins qu'il a, donc il y a quoi de tibas. Parce que il y a un peu de tibas, mais il y a un peu de tibas aussi qui va rendre tibas. Puis qu'à patara, si ça a bilan, ça y est là, marché, il y a là, marché après. Et là, il doit améliorer si compétition, puis t'en as un peu devant. 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